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1: Bienvenue à l'émission La pensée de la semaine. C'est Axel Kibo Fefe. La fois passée, nous avons fait un court résumé d'une partie de notre thème que nous avons commencé à explorer depuis Bellurette, demeuré dans la paix. Nous avons vu trois sous-thèmes. Il y avait N'ayez plus peur de la nuit, le premier. Le second est demeurer dans la paix. Et le troisième est votre droit au sommeil. Et ensuite, nous avons parlé d'un autre sous-thème majeur, libérer de l'anxiété et de la peur. Nous allons revenir en arrière pour parler du sous-thème n'ayez plus peur de la nuit. Pourquoi je dis ça? Il est important que vous puissiez comprendre la nécessité d'être réellement hors nuisance de Satan. Il est anormal qu'il y ait du monde qui puisse avoir peur de la nuit. Et nous retrouvons ce monde même au milieu des chrétiens. Curieusement, voyons des serviteurs entre guillemets. Pourquoi entre guillemets? Parce que ce n'est pas biblique. Ce qu'ils enseignent, faire l'éloge de la nuit appartenant à Satan, disant que la nuit, c'est le moment où les diables agissent, où les forces des ténèbres agissent, et pour induire indirectement que, comme chrétien, il y avait une différence entre la nuit et le jour. Chose non dite par la Bible, des affirmations ayant pour source que ses propres personnes. La Bible ne dit pas ça. C'est encore un mensonge venant du monde des ténèbres. Et il est important que nous puissions rassurer les enfants de Dieu que la nuit appartient à Dieu. Ils ont droit à leur sommeil, comme nous l'avons dit. Ils ont droit à demeurer en paix la nuit et que la crainte n'avait pas de place comme telle dans leur vie en ce qui concerne la nuit. Et durant ce court instant que nous allons passer avec vous, vous allez comprendre cela bibliquement parlant. Alors nous allons ouvrons nos Bibles dans Psaume 139, verset 12. Je répète, Psaume 139, dans chapitre 139, verset 12. La fois passée, nous avons lu ce verset. Il est important parce que des fois, quand nous sommes conduits par l'esprit pour aborder un sujet, on prend ça à la légère. Mais il est remarquable de constater qu'il y a beaucoup de personnes qui ont une peur bleue de la nuit. Ce qu'on dit nyctophobie, la peur de l'obscurité, qui des fois est normale à l'âge de 6 ans et tout. Nous sommes tous passés par là. Mais quand cette peur s'installe dans la vie d'une personne, voire adulte, adolescente, cela est anormal. Et beaucoup de personnes en souffrent. Et il est malheureux de voir que des personnes prétendant connaître Dieu, servir Dieu, ayant des titres, apôtres, pasteurs, prophètes, ils en profitent aussi pour ajouter dans leur ignorance la peur dans le chef de plusieurs personnes. C'est anormal. Et malheureusement, le manque de la révélation de la parole de Dieu pousse ces gens à tout confondre. D'autres confondent quand on parle du royaume des ténèbres. Pour eux, il s'agit de la nuit. Ils ne comprennent même pas dans quel contexte biblique on a tiré cela par opposition à la lumière. Et ils ne comprennent pas ça. Ils prennent cela maintenant comme un enseignement. Oh, la nuit, les diables augmentent son activité. Frère, vous êtes enfant de Dieu. Il faut comprendre vos droits. Qu'est-ce que Jésus a fait pour vous? Alors, nous allons lire qu'est-ce que David nous dit dans Psaume, chapitre 139, verset 12. Même les ténèbres ne sont pas obscures pour toi. La nuit brille comme le jour et les ténèbres comme la lumière. Voilà que David qui dit, pour Dieu, il n'y a pas de différence. S'il n'y a pas de différence pour Dieu, donc cela change rien dans ta spiritualité. C'est normal quand la journée commence que tu puisses prier. C'est toute une journée qui est devant toi. C'est normal avant de te coucher, tu puisses prier. C'est toute une nuit où ton âme, ton esprit sont relax. C'est normal. Que les diables s'élèvent, que les démons s'élèvent, que les sorciers se mettent à danser, à gesticuler. Où est ton problème? Parce que ce Dieu-là dit quoi? Il te donne la garantie de sa protection. N'est-ce pas lui qui parle dans Proverbe 3, 24 à 25? Il dit ceci. Si tu te couches, tu seras sans crainte. C'est Dieu qui parle. Comment un homme peut venir dire le contraire? Voyez-vous comment vos pasteurs, je dis certains, blasphèment. Ils renient la parole de Dieu. La Bible est claire. Soit vous faites foi en ce qu'il dit, soit vous suivez ses aventuriers. Il dit quoi? Si tu te couches, tu seras sans crainte. Proverbe chapitre 3, verset 24. Si tu te couches, tu seras sans crainte. Et quand tu seras couché, ton sommeil sera doux. Et 25, c'est plus révélateur. Il dit ceci. Ne redoute ni une terreur soudaine, ni une attaque de la part de méchants. Il te donne cet ordre-là. Il dit, toi, n'aie pas peur quand tu te couches. Il dit, Néredon, il n'y aura aucune attaque qui peut provenir de l'ennemi pour te détruire si réellement tu appartiens à Dieu. Mais qu'est-ce qui arrive quand la nuit, vous avez des nuits mouvementées? Moi, je pense, je vous ai raconté mon témoignage. Il m'est arrivé à un certain moment, chaque nuit, je me voyais poursuivi par des personnes et en sommeil, je dis non. Moi, j'appartiens à Jésus, ça ne peut pas être le cas. Je me retournais, je me mettais à poursuivre ces gens, paf, je me réveillais. Des fois même, je voyais ces gens avec des armes. Ah, ils voulaient me tirer. Ah, je dis non, vous niaisez. En sommeil, hein, je me retournais contre ces gens-là pour prendre leurs armes, paf, je me réveillais. J'ai dit non, ça doit s'arrêter là. La dernière fois, c'était le songe que j'avais eu. Des scorpions. En songe, je vois un scorpion marcher sur mon lit, sur mon drap, en plein songe. Pas, je me réveille en plein songe. Je commence à chercher le scorpion, je me réveille. J'ai pris ce verset, Proverbe chapitre 3, verset 24. J'ai dit, Seigneur, il est écrit, quand je dormirai, mon sommeil sera doux. Ces gens n'ont pas le droit de venir perturber mon sommeil, c'est anormal. Qu'est-ce que je fais? J'ai dit, je ne vais pas m'arrêter là. Je me suis imaginez dans le sommeil la suite de ce songe-là, en train de poursuivre les scorpions. Je me suis imaginé, j'ai pris ces scorpions, je les détruis, j'ai invoqué le feu, j'ai dit, plus question de ce genre de son frère, je vous dirai, jusqu'à aujourd'hui, je n'ai plus jamais eu mon sommeil perturbé. Quand vous avez ce genre de choses, c'est souvent l'ignorance de nos droits que nous avons en Jésus qui fait que l'ennemi continue à dandiner, à jouer avec nous autres-là. Ne permettez pas à Satan de jouer avec ton sommeil ou ta nuit, parce que c'est une promesse ferme. Le Seigneur le dit dans Proverbe 3, 25, ne redoute ni une terreur soudaine. Et se réveiller comme ça en succion, ce n'est pas normal. Donc, vous comprenez? Donc, c'est dans ce sens-là que nous disons, votre sommeil doit être doux. Et David nous dit que pour Dieu, en fait, il n'y a pas de différence. Il dit dans Psaume, chapitre 139, verset 12, il dit, pour Dieu, la nuit brille comme le jour. Imaginez-vous, pour Dieu, la nuit, là, c'est comme le soleil. Et il dit, les ténèbres de l'obscurité, c'est la lumière. Donc, il n'y a pas à craindre. Quand un pasteur vient te dire, ah, la nuit, le diable fait ceci, enlève ta chaussée, lance-lui. Non, ne le faites pas, c'est pour niaiser, quoi. Ne suivez pas ces aventuriers. Et ne dites pas amen à n'importe quoi. Ils sont nombreux. Ils sont à la recherche de l'argent. Et ils profitent de vos peurs, de vos craintes pour vous soutirer de l'argent, surtout qu'ils parlent de la sorcellerie. Vous savez, quand vous priez, ne dites pas amen à n'importe quoi. Parce que quand vous dites amen, c'est une porte d'entrée à l'ennemi. Quand c'est un amen qui n'est pas réellement un amen qui fait suite à la parole de Dieu. Je vais vous raconter un témoignage vrai. Quand je rencontre des témoignages, je certifie ça devant le Seigneur que ce sont des témoignages vrais. Je ne viens pas pour ajouter un plus ou pour retirer. Un témoignage vrai. Il y a un mois, j'ai l'habitude de prier avec ma fille la nuit, hein, avant de dormir, comme le jour, c'est le matin. Et souvent, c'est plus de 5 minutes et tout. Et là, j'étais vraiment fatigué. J'ai des journées, des fois, hyper chargées. Vous ne pouvez pas comprendre, parce que là, il y a beaucoup de choses. Je ne peux pas vous... Tout est allé là, mais hyper journée, hyper chargée. Je ne pense pas qu'il y a 2 ou 3 personnes, si la grâce de Dieu ne l'accompagne pas, ils pourront faire un mois de ce que nous faisons comme charge de travail, quoi. Je ne pense pas. Nous, ça fera près de 10 ans. Vous vous imaginez? C'est là où la grâce de Dieu est très importante dans tout ce que vous faites. Si ça vient de Dieu, il vous accompagne. Si ça ne vient pas de Dieu, vous allez vous retrouver à l'hôpital à cause du surmenage. Mais nous croyons qu'avec ce qui arrive à dissiper, on va se décharger de plusieurs responsabilités permettant à d'autres bien-aimés dans le Seigneur de prendre le relais. Alors, c'était vers 9h, je dis à ma fille, on va prier. On commence à prier, prier. J'étais fatigué, mais comme d'habitude, j'ai dit, au moins c'était un minimum de 5 minutes. J'ai dit, on va continuer. À la fin, j'ai dit, nous prions pour le grand-parent de Faith et tout. Nous prions pour ses neveux et nièces et tout. Seigneur, nous remettons cette bien entre tes mains. Nous avons connu le sang de Jésus. Amen. J'attends. Amen une fois, rien. Amen 2 fois, rien. Amen 3 fois, rien. Moi-même, je dis Amen. Et je regarde ma fille qui me regarde. Je dis, mais écoute, Faith, pourquoi tu ne dis pas Amen? Elle me dit, mais papa, pourquoi vais-je dire Amen? Moi, je n'ai pas de neveux et nièces. Comment je dois dire Amen à ta prière? Ça ne cadre pas avec la vérité. Voilà qu'une petite fille de 9 ans ne dit pas Amen à une prière qui ne cadre pas. Effectivement, il n'y a aucun de ses neveux, aucune de ses nièces qui de ses cousins ou cousines qui ont des enfants. Tous ont pareil âge. Il n'y en a pas. Vous comprenez? Un enfant ou une enfant, ça se dit en français, une enfant, de 9 ans qui a le discernement concernant une prière. Moi, c'est la fatigue qui me fait dire des choses contraires à la réalité, mais elle déteste, elle refuse de dire Amen. Et vous, les adultes, vous dites Amen à n'importe quoi. Quand vous dites Amen à des mensonges qui ne cadrent pas avec la parole de Dieu, vous ouvrez des portes à Satan dans vos vies. Voyez-vous combien de pasteurs ont ouvert des forces, des portes à l'ennemi dans vos vies. Qu'un pasteur vient te dire que voilà, la nuit appartient à Satan. Où dans la Bible on a écrit que la nuit appartient à Satan? Où dans la Bible? Ce n'est pas votre problème, parce que Dieu, il vous protège la nuit comme le jour. C'est cette ignorance terrible qui pousse beaucoup à marcher dans des choses qu'ils ne comprennent pas. Alors, nous allons vous parler en fait de l'origine du terme ténèbres qui est utilisé très souvent dans la Bible. Alors, avant de lire cette origine-là, cette explication qu'on a pu prendre à gauche, à droite pour vous expliquer pourquoi la Bible utilise le terme ténèbres? Parce qu'il y a des pasteurs, pour eux, quand on parle de ténèbres, c'est la nuit, donc Satan, ceci, qui en est le maître. Oh, c'est terrible. Lisons 1 Jean chapitre 1, verset 15. Je répète, 1 Jean chapitre 1, verset 5. C'est le verset 5 et non 15. 1 Jean chapitre 1, verset 5. La nouvelle que nous avons apprise de lui, de Jésus, et que nous vous annonçons, c'est que Dieu est lumière. Il n'y a point à lui des ténèbres. Je répète, 1 Jean chapitre 1, verset 5. La nouvelle que nous avons apprise de lui et que nous vous annonçons, c'est que Dieu est lumière. Il n'y a point en lui des ténèbres. Éteignez bien ce verset. Nous allons lire aussi encore ensuite Colossiens. Chapitre 1, verset 13. Je répète, Colossiens, chapitre 1, verset 13. Qu'est-ce que nous dit Paul? On remonte au verset 12. Hein? Rendez grâce au Père qui vous a rendu capable d'avoir part à l'héritage des saints dans la lumière, qui nous a délivrés de la puissance des ténèbres et nous a transportés dans le royaume du Fils de son amour. En lui, nous avons la rédemption, la rémission de péché. Donc, vous voyez, dans la Bible, on parle de lumière en opposition des ténèbres. Chaque fois, vous comprenez, chaque fois que vous lisez, vous voyez, on parle de lumière, on parle des ténèbres. Alors, les gens qui n'ont pas la révélation, comme beaucoup de pasteurs, ils vont vous dire que les ténèbres, c'est la nuit. Ce qui est faux. Alors, nous allons lire un peu l'étymologie, plutôt l'origine de cet emploi dans la Bible de ténèbres. Ça va être une bénédiction, j'en suis certain, pour beaucoup de gens. Vous comprenez? Dans l'Ancien Testament, est surtout employé pour traduire le mot hébreu koshek, qui se rencontre 78 fois dans ce sens, 20 fois dans Job, dans le livre de Job, le mot ténèbre, quoi. Tandis que dans le Nouveau Testament, il est traduit par le mot grec skotia, employé 14 fois, dont 7 dans Jean et 5 dans 1 Jean. Et skolos, employé 31 fois, dont 6 dans Matthieu et 11 dans les épîtres de Paul. Les ténèbres, c'est au sens propre, l'obscurité, la nuit, dans le récit de la création. Dans Genèse chapitre 1, verset 4, ou dans Marc 15, verset 33, ou dans Actes chapitre 13, verset 11, ou dans Jean chapitre 17, ou dans Jean 20, chapitre verset 1, dans Jean 6, verset 17, Jean chapitre 20, verset 1. Mais le plus souvent, ce mot est pris dans un sens figuré, comprenez. Donc le mot ténèbre, quand cela est utilisé dans la Bible, ce n'est pas le ténèbre que nous voyons la nuit, où il fait sombre, l'obscurité. Le mot ténèbre est pris dans un sens figuré. Il signifie... vous pouvez lire ça dans Psaume 139, comme nous avons lu ici, ou dans Matthieu 19, 27, tant, il désigne c'est un secret, il désigne le péché, un état de péché, il désigne un état de sentiment, en deux mots, ça résume le paganisme, vous comprenez? Le mot ténèbre est lié à ce qui est contraire à Dieu. Ces termes expriment donc, dans des proportions difficiles peut-être pour d'aucuns à comprendre, les notions de crainte, d'ignorance, de péché ou de mal en général. Je répète. Donc, cela est employé pour désigner d'une façon sommaire le mot ténèbre, la crainte, l'ignorance, le péché ou en général le mal. Donc, vous comprenez? Donc, c'est synonyme, on peut dire, lié au domaine spirituel ou moral. Ça n'a rien du tout à voir avec le domaine physique. Et quand on est ignorant, on prend ça comme dans le domaine physique. C'est pas dans ce domaine que la Bible parle de ténèbres. Vous voyez? Parce que si la Bible parlait de ténèbres comme appartenant à Satan, Dieu alors n'est rien. Vous voyez comment l'ignorance même peut conduire beaucoup de pasteurs à afficher leur honte. Comment vous pouvez dire aux gens que la nuit appartient à Satan? Ce n'est pas biblique. Ne permettez pas à ces gens de vous induire en erreur. Ne dites pas amen quand vous dites cela. Faites comme ma fille. Elle a refusé de dire amen. Pourquoi? Parce que l'objet même, à la fin de la prière, ne concordez pas avec la vérité. Ne dites pas amen, parce que quand vous dites amen à des faussetés, vous ouvrez la porte à Satan. Il a le droit d'entrer parce que vous dites c'est vrai. Donc, quand on parle de ténèbres, cela n'est pas synonyme de ce qui est physique comme ça. C'est un sens figuré de parler du péché, de parler de la non-connaissance de la parole de Dieu, du mal en général. Vous comprenez? Donc, vous devez comprendre cela. Alors, retournons à la nyctophobie. Il est important que nous puissions retourner à la nyctophobie parce que nous allons prier. Vous ne pouvez pas trembler la nuit. Si c'est le cas, nous prierons à cet instant et nous allons chasser cet esprit-là. Et je n'exclus pas, étant quelqu'un quand même qui est en formation en second cycle, comme intervenant en santé mentale, on ne peut pas exclure aussi des fois, pas des fois, mais quand il s'agit aussi de consulter un médecin pour vous aider à faire face à cela, n'hésitez pas. Mais le grand problème, la question que j'aurais à vous poser, quand est-ce que vous avez commencé à avoir peur? Est-ce que la nuit, est-ce que cela remonte à un événement, à une situation quelconque, ou cela n'est qu'une continuité de la peur, de la nyctophobie que vous avez eue depuis votre enfance? C'est la question que vous devez vous poser. Et si vous trouvez la réponse à cette question, si vous pouvez identifier l'origine de votre peur la nuit, alors vous devez prier sur ça. Nous allons prier. Tendre Père, nous venons à toi dans le nom puissant de Jésus-Christ, Papa. Je viens me lever contre la nyctophobie, la peur de l'obscurité, de la nuit, comme mon frère ou ma soeur. D'autres même, ils ont peur de sorciers. D'autres même, la nuit, ils vivent des phénomènes inexplicables. D'autres ont perdu contrôle de leur nuit. La nuit appartient à Satan pour eux. Et pourtant, quand nous lisons dans la Bible, dans Psaume 139, verset 12, David nous dit clairement que pour toi, la nuit est comme quand le soleil brille et que l'obscurité ressemble au jour. Il n'y a pas de ténèbres pour toi. Nous l'avons lu dans Psaume 136 où la Bible dit « Tu as placé la lune et les étoiles comme luminaires pour la nuit. » Père, je viens prendre autorité au nom puissant de Jésus-Christ, dans le nom puissant de Jésus-Christ, contre tout esprit de frayeur la nuit, dans la vie de mon frère, dans la vie de ma soeur qui m'écoute. Toi, esprit de peur, je t'ordonne de libérer mon frère, de libérer ma soeur, de t'en aller dans les lieux arides, de ne plus retourner. Satan, je t'ordonne maintenant, au nom puissant de Jésus-Christ, de libérer cet homme, de libérer cette femme, de libérer cet enfant qui est en train de me suivre, au nom puissant de Jésus. Va-t'en, va dans les lieux arides, ne reviens plus jamais tourmenter le sommeil de mon frère, le sommet de ma soeur, car il est écrit, car la parole de Dieu dit dans Proverbes chapitre 3 versets 24 à 25, si tu te couches, ton sommeil sera sans crainte. La peur ne peut pas paniquer, faire paniquer mon frère ou ma soeur. Elle dit dans 25, il dit dans 25 Proverbes, ne redoute ni terreur soudaine, ni une attaque de la part de méchants. Je libère votre sommeil complètement des attaques des méchants. Je libère votre sommeil complètement des terreurs la nuit. À partir d'aujourd'hui, à partir de cet instant, la peur la nuit, la peur de l'obscurité ne s'attachera plus jamais à vous au nom puissant de Jésus. Je scelle cette prière dans le sang versé à la croix par celui qui a dit « Tout est accompli par Jésus ». Le sommeil, la nuit, sont vos droits. Vous avez droit à dormir la nuit. Vous avez droit à vous reposer la nuit sans avoir peur. À vous réveiller pour aller faire votre petit besoin sans avoir peur. À aller au frigo prendre votre verre d'eau sans avoir peur. Soyez libérés une fois pour toutes au nom puissant de Jésus de la nyctophobie. Nous disons tous ensemble Amen. C'est merveilleux. Alors moi, je vous produirai un conseil. Apprenez à lire la parole de Dieu. Vous savez, quand vous lisez la parole de Dieu, ça va vous procurer plus de confiance. Oui, prier, c'est bon. Vous ne pouvez pas aujourd'hui dire, oh non, je ne prie pas, c'est anormal. Un enfant de Dieu prie le matin, il prie le soir, voire même la journée quand l'esprit les conduit. La nuit avant de dormir, ouvrez vos Bibles dans Proverbes, comme nous l'avons lu. Tout à l'heure, dans Proverbes chapitre 3, versets 24 à 25, citez ces proverbes, citez ces passages bibliques. Vous voyez? Si par inadvertance, la nuit, vous vous réveillez encore, Mbote banasomi ya RD Congo, vous avez de konabino na katia yesu, Axel qui ba ou fefe. Nous avons un maître à partir de Mboka, Canada, province Québec, ville de Laval. Nous avons un peu à Pambola Bissonioso.

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Ma caméra s'est déroulée dans un dénouement vraiment accéléré. En résumé, tu as le balabino qui est moni, tant que tu as le balabino qui tribalisme, tu as le balabino pas en vain. 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Ba lobi tokoki ko continuer ko kufate pour un groupe qui est dirigé majoritaire par Congolais, par militaire Boya. Donc, nous avons une réalité dans cette armée pour l'instant. Et les officiers, ils ont déjà tué le monde. Monsieur le Président, ils ont Boya. Ils ont des militaires armés. Ils ont des tout ça autre mais il faut qu'ils aient. Yo, il faut aucun dé. Pour ma boy, balobi toko kate. 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Et alors, il y a un officier qui est un officier. Et alors, il y a un ami qui dit comment il y a pour la 80 dollars. Et il y a un généraux qui dit mais le salaire est 500 dollars, 1000 dollars. Donc,
décision soit mise que tu le briefes bima. C'est malheureux. Ton métier qui est déjà en garde depuis Kala, tu aurais besoin de kaba luba kufinga koluba. 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Au moins on va bouger miner les vimbarab. Moi quand on coupe vers ces actes les bandits ils ont toqué les bandits. On tourne avec les bandits des pistes d'atterrissage d'un jili. Tel boum. Là on a longa les actes. Voyez ce que baluba. Quand vous visez ton endroit tel et matin vite à l'endroit. 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Eh, il faut mener la guerre avec prudence. Y a le balisus. 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Je ne sais pas si je suis un peu plus de temps. Au contraire, Bino va se manifester comme ténèbres pour la monsieur Chulombo. 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Mais, les érotiques, on ne les a jamais faites pour Nanga, parce que, ils ont le relaxé que le nom de Jésus peut être pris en vain. Voilà, une personne abîmée, on a la sambe là, comme un homme tribal. On a l'assemblé là quand même. Maudia, je sens beaucoup basé sur le tribalisme. C'est dommage, mais je suis tout comme Sinzambé. Kalamingite peut-être beaucoup de information, mais Boza, Baoyo, Boza, la primaire. 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

0: Nous avions baptisé l'année 2024 l'année de la délivrance. Je me réconcentre un chant. Nos regards sont fixés sur Yahweh. Il n'y a pas de délivrance en dehors de ces
1: dieux.
0: Ne regarde pas aux choses qui t'inquiètent. Regarde à celui qui peut changer les choses. Ne fixe plus tes regards sur les échecs de
1: 2023.
0: Ce qui est passé est passé. Cette année, Dieu commence une nouvelle chose. Dieu commence une nouvelle chose. Fin décembre, c'est une fin où nous méditons ce qu'a été l'année.
1: Le mois
0: de janvier, c'est le mois de programmation. J'ai lancé une prophétie. Tu réussiras ton programme au courant de cette année. Tu réussiras ton programme au courant de cette année. Il me charge de te dire une chose. Combien de choses?
1: Une chose.
0: Tu réussiras dans tout ce que tu entreprendras. Cette année de délivrance te fera oublier l'opprobre de plusieurs années. J'aimerais qu'on chante nos regards sur toi. Ne fixe même pas les regards sur tes victoires du passé.

0: J'aimerais qu'on a... Nous acclamons le Seigneur, nous sommes devant sa face. Que notre Père, tu nous as réveillés pour nous amener en ces lieux, pour t'adorer, t'exalter et recevoir ta parole. Nous voulons, Seigneur, que le Saint-Esprit nous prenne en charge maintenant dans la communication de ta parole. Je libère tous les cœurs angoissés, chargés de soucis, afin que ta parole trouve de la place. J'ai besoin de ta force physique et spirituelle pour atteindre un but que tu t'es assigné toi-même. Je bénis ceux qui nous suivent à la télé, ceux qui nous suivent en ligne, ceux qui viennent en cours de route, que nous soyons là. Répands au milieu de nous l'esprit de joie, l'esprit d'espérance, que tu es notre Dieu. La délivrance est possible parce que c'est toi qui l'as ordonné. Bénis chacun de nous maintenant au nom de Jésus-Christ. Amen.
1: Amen.
0: Tu salues ton voisin, tu lui dis: cette année, tu auras tout ce que tu as cherché pendant plusieurs années.
1: Cette année, tu auras tout ce que tu as cherché pendant plusieurs années.
0: Non, je répète, dis-lui. 2024, tu auras tout ce que tu as cherché pendant plusieurs années.
1: 2024,
0: maintenant, dis-lui. Ne m'oublie pas.
1: La kinoshinisabu.
0: Dis-lui encore, n'oublie pas l'église.
1: N'oublie pas l'église.
0: Alors nous acclamons pour des choses que nous allons recevoir au courant de cette année. Ce matin, je vais appuyer les messages que j'ai donnés vendredi.
1: Les
0: messages important pour le début d'une année. C'est pourquoi nous lirons dans Exode, chapitre
1: 14.
0: Ceux qui étaient là, vous allez appuyer, vous recevrez encore deux fois. Et ceux qui sont venus aujourd'hui, Dieu ne vous a pas oublié de ce que j'ai dit vendredi. Dans les choses de Dieu, personne n'est en retard. Quand tu te sens en retard, sache qu'il y a quelque chose qui arrive maintenant dans ton retard. Mais dis à ton voisin, quelque chose qui arrive dans ton retard.
1: Il y a quelque chose qui arrive dans ton retard.
0: Nous l'acclamons, lui qui comble nos vides, qui nous bénit. Exode chapitre 14, verset 5 et les suivants. Ça, c'est Célestin qui va lire et maman Sylvie lira dans Genèse 31, 22. Il y a deux mots sur lesquels je vais m'appuyer dans ces débits de l'année. Exode 14.
2: Exode 14, à partir du 5e verset, nous lisons au nom de Jésus. On annonça au roi d'Égypte que le peuple avait pris la fuite. Alors le cœur de Pharaon et celui de ses serviteurs furent changés à l'égard du peuple. Il dit, qu'avons-nous fait en laissant aller Israël dont nous n'aurons plus de service? Et Pharaon attela son char et il prit son peuple avec lui. Il prit 600 chars d'élite et tous les chars de l'Égypte. Il y avait sur tous les combattants. L'Éternel endurcit le cœur de Pharaon, le roi d'Égypte. Et Pharaon poursuivit les enfants d'Israël. Les enfants d'Israël étaient sortis la main levée. Les Égyptiens les poursuivirent. Et tous les chevaux, les chars de Pharaon, ses cavaliers et son armée, ils atteignirent campés près de la mer, vers Pi-Hahiroth, vis-à-vis de Baal-Zéphon.
0: Verset 13.
2: Moïse répondit au peuple, ne craignez rien. Restez en place et regardez la délivrance que l'Éternel va vous accorder en ce jour. Car les Égyptiens que vous voyez, vous ne les verrez plus jamais.
0: 14.
2: L'Éternel combattra pour vous et vous gardez silence.
3: Amen.
0: Amen. Merci.
3: Accenté.
0: Genèse 31-22.
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4: Genèse 31-22, nous lisons la parole de Dieu. Le troisième jour, on annonça à Laban que Jacob s'était enfui. Il prit avec lui ses frères, le poursuivit 7 journées de marche et l'atteignit à la montagne de Galaad. Mais Dieu apparut la nuit en songe à Laban, l'Araméen, et lui dit, garde-toi de parler à Jacob ni en bien ni en mal. Laban atteignit donc Jacob. Jacob avait dressé sa tente sur la montagne.
0: Merci.
4: Amen. Amen.
0: Jusqu'à là, on va expliquer. Nous acclamons la parole du Seigneur. Le thème, c'est la victoire sur la poursuite de nos ennemis. La victoire sur la poursuite de nos ennemis. Tout celui qui va

0: vitu ambavyo wazazi wote waliishi.
1: Mtine dans chaque époque tu es rattrapé.
0: Bana ora kaka chiga kila mwaka bana kubamba.
1: Parce qu'il y a quelque chose de noir qui te poursuit.
0: Mara kitu moja cheusi kinakufuata.
1: Mais en cette année,
0: lakini mwaka hii,
1: l'ennemi échouera sa poursuite.
0: Adui atashindwa kufuata kwake.
1: Je dis il va échouer cette année.
0: Nasema mwaka hii atabishindwa.
1: Tu ne vivras plus les malheurs de 6 ans, de 8 ans, de 15 ans.
0: Wauta ici tera ole ya miaka 6, miaka 8, miaka 15.
1: Avec Dieu, les choses s'arrêtent.
0: Pamoja na Mungu bintu binasimamaka.
1: Ce matin j'arrête.
0: Pia subi na simamisha.
1: Tous les objets qui t'ont fait pleurer.
0: Bintu biate bilikulilisha.
1: Aucune réalisation du monde des ténèbres ne pourra se confirmer dans ta vie. Je suis en train d'annuler tous les programmes des méchants contre ta destinée.
0: Donne-moi
1: un amen très vibrant contre ta vie. Ici, il est question.
0: Non pas, il a ta sabia.
1: En annonçant à Pharaon,
0: waka wambia Pharaon,
1: qu'Israël s'était enfui.
0: Israeli ameenda.
1: En annonçant au roi de l'Égypte,
0: waka julisha mfalme wa Misri,
1: que le peuple avait pris fuite.
0: Yakama taifa ilikimbia.
1: Ah bon?
0: Ah bon?
1: On lui annonce.
0: Bana mutulisha.
1: Lui qui était censé connaître tout.
0: Yeah.
1: C'était lui l'auteur qui donnait des ordres. Tous les malheurs des Hébreux venaient du palais. C'est Pharaon qui disait. Maintenant, on lui annonce que ces gens avaient pris fuite.
0: Il
1: y a une vérité que tu dois savoir à partir d'aujourd'hui. Satan ne connaît pas tout. Il ne connaît pas tout. C'est lui qui sait tout, qui connaît tout, c'est Dieu. Même si ta vie, ton futur, ce que tu seras demain, Satan ne connaît pas. Il soupçonne seulement. C'est lui qui connaît tout. C'est Dieu. Alors sois calme. Sois calme.
0: Ulizana.
1: Il connaît tout.
0: Yamejua yote.
1: Même ce qui t'arrive.
0: Ata inyera kufikia.
1: Même ce que tu as connu hier.
0: Ata pinyo viishi jana.
1: Même ce que tu connaîtras demain.
0: Na pinyo taishi kesho.
1: Comme malheur.
0: Na kama ole.
1: Dieu connaît tout.
0: Mungu amejua yote.
1: Et comme il connaît tout.
0: Vile amejua yote.
1: Il a déjà pris des précautions.
0: Ye peke yake amekwisha jitayarisha.
1: Pour te sortir de cette affaire-là.
0: Achina kutosha katika le maneno.
1: Satan sera toujours en retard. Il n'a pas la capacité de gérer ta vie. Ne lui donne pas l'importance que c'est lui le maître. C'est un faux maître vaincu. Ce que tu seras demain, moi je ne le connais pas. Ton père ne connaît pas. Tes frères ne connaissent pas. Dieu seul connaît ce que tu seras demain. Il arrive des fois, ce que tu seras demain, toi-même, tu ne connais pas. J'ai dit, tu ne connais pas, tu seras quelqu'un de spécial. Demain, tu seras quelqu'un de spécial. Demain, tu vas attirer les hommes vers toi. Demain, tes ennemis vont s'incliner. Demain, ils tiendront la main sur la bouche. Parce que Dieu va faire quelque chose qui va étonner le monde. Tellement tu ne crois pas, amen. Dieu va faire quelque chose. Et Dieu n'a jamais fait de grandes choses avec des gens élevés déjà.
0: Peut-être
1: ce sont des gens négligeables. Méprisables. Dieu les

0: alibatosha katikati.
1: Il les enlève de les mépris. Il réalise son programme.
0: Il
1: est en train de voir ce que Dieu va faire pour toi. Donc Pharaon ne connaît pas tout. Et quand il est au courant, il va prendre des dispositions. Il dit ceci. Qu'avons-nous fait? En laissant aller dont nous n'aurons plus de service. Comme ils viennent de partir, nous n'aurons plus de manœuvres. Nous n'aurons plus de service. Ces gens qui travaillaient, qui développaient l'Égypte, qui faisaient la gloire de l'Égypte,
0: viennent
1: de partir et ils travaillaient sans salaire. J'annonce ce matin, cette fois-ci, ton travail produira un salaire. Ce que tu n'as pas bénéficié en Égypte pendant ce temps de la délivrance, Dieu te donnera ton salaire. Il y a des personnes qui travaillent, ils transpirent, ils ne bénéficient rien. En les regardant comme ça, ils sont dépouillés du tout. Cette fois-ci, tu vas récolter selon les fruits de ton travail. Ils travaillaient sans salaire. Ils sont partis. Et Pharaon se réveille.
0: Pharaon a Sibaba.
1: Il attela ses chars. C'est pourquoi quand nous chantons la délivrance, c'est une étape. Satan ne peut pas te laisser tranquille sur le chemin de la délivrance. Il attela ses chars. Il mobilisa son armée. Il appela les hommes d'élite pour suivre
0: Israël
1: avec le but de les tuer ou de les ramener dans la même condition. Je dis à une personne, quand Dieu te délivre, tu partiras d'un bout à un autre bout. Tu ne rentreras pas dans la même condition. La saison des sans salaire vient de terminer. La saison de transpirer sans voie de bénéfice vient de terminer. Je libère la nouvelle saison. Entre dans la nouvelle saison où tu travailleras, tu auras ton salaire. Tu vivras une autre vie en dehors de la vie que tu as vécu en 2021. Cette vie est changée parce que Dieu l'a décidé. Tu pars. Dites amen. Quand Dieu te sort de quelque part, c'est difficile de rentrer. Abata kukutanisha.
0: On ne va pas t'atteindre
1: là où on t'a laissé. Ils ne vont pas te retrouver là où on t'a laissé.
0: Abata kukutatena pale bali kuacha.
1: Ils ont confirmé que sa place est là.
0: Wali kuhakikisha kama fasi yake iko pale.
1: Et les célibataires à
0: vie.
1: Se mariera plus. Et n'accouchera plus. C'est ça sa place. Laissez-moi vous dire. Moïse.
0: Moussa.
1: On l'a laissé dans une caisse. On l'a laissé dans une petite caisse. Et quand ils ont fait des démarches, on l'a trouvé au palais. On ne va pas te retrouver là on t'a laissé. C'est ça la délivrance. On
0: ne
1: va pas te trouver là on t'a jeté. On a jeté Joseph dans la
0: citerne
1: sans eau. C'est là où il était. Mais après un temps, quelques années après, dis à ton voisin, donne-moi ce mat du temps, tu verras ce que Dieu fera de moi.
0: Donne-moi seulement du temps, tu verras ce que Dieu fera pour moi.
1: Dis à ton voisin, ne sois pas pressé pour me qualifier de telle manière.
0: Ne sois pas pressé pour me qualifier de telle manière.
1: ne dis à personne. Toi, tu n'iras pas loin. On l'a jeté dans la cité, mais on l'a trouvé au palais, dans la gloire. Je demande au Seigneur que ses ennemis, tes ennemis te laissent. Mais là où tu vas, ils vont te retrouver d'une autre manière. Ils ont pris Shadrach, Meshach, Abednego dans la fournaise.
2: Et
1: on a vu la quatrième personne. On les a trouvés vivants. Tout celui qui grince les dents, que toi tu vivras, tu mourras, il te verra vivre dans une autre dimension. On a jeté Daniel et ses compagnons dans la fosse au
2: lieu.
1: Le roi est venu, il a dit: ton Dieu, que tu sers avec persévérance, t'a-t-il délivré? Oui, Dieu te délivrera de ta situation dangereuse. Tu as une femme qui pleure, un homme qui pleure, une situation. Je t'annonce ce matin le Dieu de délivrance. Dites amen.
2: Amen.
1: Pharaon les avait poursuivis. Il les avait poursuivis. Les Égyptiens les poursuivirent. Et tous les chevaux, les chars, ses cavaliers, son armée, les atteignirent. L'ennemi va mobiliser sa force. Tu sentiras comme si Dieu t'a abandonné. Parce qu'ils vont t'atteindre. Mais la Bible dit, le malheur atteint souvent l'Égypte. L'Éternel les laisse. L'Éternel en délivre.
2: Il y a des choses qui vont t'atteindre.
1: Ce n'est pas pour te détruire. C'est pour faire éclater la gloire de Dieu. Comment est-ce que tu diras que Dieu est Dieu? Si tu n'as pas connu difficulté dans laquelle tu es sorti, ça peut t'atteindre. Ça peut te toucher.
2: C'est
1: pas parce que j'acclame, je loue Dieu, je donne mon argent, que les malins ne peuvent pas m'atteindre. Mais la phrase ne finira pas là. Les malheurs sur ta vie ne sera pas le dernier mot. Dieu délivre toujours. Même dans ton problème là, là où tu t'inquiètes là, là où tu pleures là, là où tu ne comprends pas, il y a quelque chose qui sortira de là. C'est la délivrance puissante, glorieuse et grandiose. Savez-vous que Dieu ne guérit pas seulement les maux de tête, les maux de ventre. Peut-être tu n'as pas bien dormi. Tu as les maux de tête. Tu as mangé des choses qu'on t'a interdit de manger. Tu as eu les maux de ventre. Et puis dis: oh Seigneur, m'a délivré. Bois c'est le mat de l'eau incomprimée, ça va passer. La vraie délivrance, c'est quand les hommes diront, pourront-ils revivre de la vallée d'ossements desséchés? Ézéchiel a dit à Dieu, qui le sait? Voilà la délivrance que je cherche. Que les femmes stériles de notre église commencent à coucher. Que les célibataires trouvent le mariage. Que les chômeurs trouvent du travail. Que les pousseurs de chariots trouvent des grandes œuvres. Maintenant, sous l'onction du Saint-Esprit, je déclare l'explosion de ta main.

0: La Bible déclare.
1: Biblia inasema.
0: Pharaon approchait.
1: Pharaon alianza kukaribia.
0: Approchait.
1: Eko na chofa.
0: Il n'y a pas un mouvement d'espérance.
1: Akuna tendo ya tumaini.
0: Parce que Bible dit qu'on prend une fois.
1: Parce que le mal ne fait que me suivre.
0: Ça, il s'approche.
1: Eko na karibia, eko na fuata.
0: Quand il s'approche, tu te rends compte que tu as chanté en vain. Tu te rends compte que tu as suivi Dieu pour rien. Il est là, tu le vois. Alléluia. Quand tu le vois s'approcher, deuxième chose que tu verras, dites-moi c'est quoi? Tu les verras engloutis. Ce que tu vois là, tu ne les verras plus. Ce que tu vis, tu ne les verras plus. Parce que Dieu voudra que tu voyes comment

0: personne ne pourra les relever. Donne-moi un amen, amen, amen, amen, amen, amen, amen.
1: Amen.
0: Dieu avait une méthode.
1: Hein,
0: qu'il s'approche. Dieu ne l'arrête pas. Non. Approche. Poursuis encore. Allez, suis le chemin. Et puis à un certain moment, Dieu s'élève. Et quand il s'approche, j'allais sauter quelque chose. La Bible déclare, ils n'ont pas crié. La Bible, ils élevèrent la voix, ils criaient vers l'Éternel. Il y a aussi un temps pour voir Dieu. Celui qui a créé les oreilles n'entendra-t-il pas les cris d'angoisse de son père? Ils ont tourné les regards vers Dieu. Ils ont crié. Ils ont crié vers l'Éternel. Bien aimé dans le Seigneur, je n'ai jamais vu un homme, une femme qui a plié les genoux par la foi, crier devant ses dieux sans recevoir une délivrance. Viens vendredi au cri. Quand il y a la prière matinale, viens. Il y a un Dieu qui écoute. Là, j'ai dit une chose. Hein? Il y a des choses qui s'approchent maintenant. Tu dis que bon, écoute, j'ai pris de l'âge, il y a des ménopauses. Miom là, comme disent les Ivoiriens, c'est quoi même?
1: Il est mamiom, minye, mamiom, mire, nini nimbele mamiom.
0: Qui a donné le nom de miom?
1: Nane di pange le jina sema, mwe muku ba miom mwe.
0: Sinibantu.
1: Ce sont les hommes.
0: Ils ont dit ça, c'est le miom.
1: Bala sema, ibi di miom.
0: Ce que Dieu n'a pas nommé ne subsistera pas.
1: Qui le mouba shikutaye, akita ici.
0: Tout arbre planté qui n'a pas été planté par mon père ne sera coupé.
1: Mouti yote, il a coupé de la bayabu itakatikwa.
0: J'ai reçu beaucoup de signes. Oh, papa Miom, Fibrom, et quoi encore là?
1: On a vu. Papa Miom, papa Fibrom.
0: J'ai dit, c'est Kiste.
1: Ma Kiste, papa.
0: Kiste, Dina Samatouche.
1: Ma Kiste, c'est qui elle, Kiste, Samatouche.
0: Non.
1: Apana.
0: C'est quoi ça?
1: Il est Kiste, il est dit.
0: Devant l'onction de Dieu. Ça va éclater cette année.
1: Qui t'a passé?
0: Qui croit à la parole? Ce matin, la puissance peut opérer tes miomes maintenant. La voie de ton accouchement s'ouvrira par l'onction de Dieu. Les miomes que tu vois, les fibromes que tu constates, tu ne les verras plus jamais. Dieu n'a pas dit que le char que vous voyez,
1: les
0: cavaliers que vous
1: voyez,
0: il a dit tout simplement, les Égyptiens que vous voyez, vous ne les verrez plus.
1: Jamais.
0: Jamais. Il faut que tu aies la foi.
1: Il pas
0: que celui qui te pousse sur le chemin, a fait une erreur. Tu peux dire à ton voisin, dis ces gens-là, il faut leur interdire de me poursuivre, moi.
1: Ces gens-là, il faut les interdire de me poursuivre.
0: Je suis un homme inattaquable.
1: Je suis un homme inattaquable.
0: Je suis invincible. Non, dis avec foi, je suis invincible.
1: Je suis invincible.
0: Depuis ce matin.
1: Depuis ce matin.
0: 1000 tombera à ma droite.
1: 1000 tombera à ma droite.
0: 10 000 à ma gauche.
1: 10 000 à ma gauche.
0: Dis-toi, moi. Je ne serai pas atteint.
1: Je ne serai pas atteint. Oui. Alléluia.
0: Dieu dit.
1: Nous
0: ce que vous voyez là, vous le verrez plus. Il voulait les ramener dans la même condition. Maintenant, entre parenthèses, entre nous. Entre nous. Si quelqu'un Dieu les déplace, Dieu bénit une sœur, un frère. Ça doit être un sujet de joie pour tous. Nous devons célébrer la délivrance d'un frère ou d'une sœur. Nous allons lui dire, frère, que Dieu soit béni. Ce que je vois là, c'est Dieu. Je célèbre la délivrance. C'est ainsi que la délivrance partira de Faustin, viendra chez moi, parce que je l'ai apprécié. Ne te fâche pas. Quand Dieu bénit quelqu'un, c'est la délivrance pour tous.
1: Amen.
0: Dites amen.
1: Amina.
0: Quand ils ont crié, Moïse dit,
1: Moussa Kaseba.
0: Et puis, vous voyez ce qui s'est passé dans leur tête.
1: Ils
0: dirent à Moïse, n'y avait-il pas de sépulcre en Égypte? Que puissions nous enterrer là-bas au lieu de nous faire mourir dans le désert.
1: Dis
0: à ton voisin, ne vois plus les sépulcres.
1: Ne vois plus les sépulcres. Oui, oui. Hein?
0: Ne prononce même pas une parole de la mort.
1: Hein?
0: Et puis vous commencez à vous battre. Espèce de monde. Allez,
1: allez,
0: Jésus a vaincu la mort. Tu mourras que quand tu finiras les plans de Dieu pour toi. Il n'y avait pas de sépulcre pour nous amener dans le désert pour mourir. La direction de Dieu est toujours meilleur. Mais au départ, c'est flou. Ça te fait pleurer. La chair n'acceptait pas ça. Mais la finalité, c'est la gloire de Dieu. Ils les ont vus engloutis sur le chemin. Lève la main, je fais une prière avec vous. Dis-toi, esprit de Pharaon.
1: Toi, esprit de Pharaon.
0: Sors de mon chemin.
1: Sors de mon chemin.
0: Car la Bible déclare.
1: Car la Bible déclare.
0: Pharaon les poursuivit sur le chemin.
1: Pharaon les poursuivit sur le chemin.
0: Esprit de mort.
1: Esprit de mort.
0: Sors de mon chemin.
1: Sors de mon chemin.
0: Esprit d'échec.
1: Esprit d'échec,
0: sors de mon chemin.
1: Sors de mon chemin.
0: Esprit de divorce.
1: Esprit de divorce.
0: Des morts précoces.
1: Des morts précoces.
0: Sors de mon chemin.
1: Sors de mon chemin.
0: Au nom de Jésus.
1: Au nom de Jésus.
0: Toi, esprit d'opprobre.
1: Toi, esprit d'opprobre.
0: Allez, sors de mon chemin.
1: Allez, sors de mon
0: Allez,
1: chemin.
0: Sors de mon chemin.
1: Sors de mon chemin.
0: Allez, sors de mon chemin.
1: Sors de mon chemin.
0: Au nom de Jésus.
1: Au nom de Jésus.
0: Amen.
1: Amen.
0: Ton chemin est tracé au courant de cette année. Et puis Moïse va dire un mot. L'Éternel combattra pour vous. Et vous garderez silence. C'est la chose la plus extraordinaire sur cette terre dans le domaine du combat. L'Éternel combattra pour vous. Laisse Dieu combattre à ta place. Ne te justifie pas. Ne te justifie pas.
1: Tu
0: sais comment combattre. Il est l'entraîné, il existe même au combat. Dieu va combattre en ta faveur en début de cette année. Il va stopper les choses qui te poursuivent. Laissez Dieu les faire. Savez-vous, quand tu es en difficulté, en contestation, en lutte,
1: on a
0: tué de quelqu'un. Une part, tu donnes beaucoup d'arguments.
1: C'est
0: celui qui va dire, Dieu lui-même connaît. C'est la victoire qui commence. Dieu va combattre pour toi.
1: Mungu atakukombalia wewe.
0: Ne combat pas ta belle famille. Même là où tu travailles,
1: laissez-les.
0: Chacun son travail. Pour toi, c'est Dieu qui combattra
1: Mungu
0: ta famille.
1: Atakukombalia wewe.
0: Donne-moi un amen fort.
1: Amen.
0: Nous avions lu un deuxième passage. Jacob poursuivi par Laban.
1: Jacob a la foi toi na Labani.
0: Laban. Là j'ai des choses à dire et puis on va terminer.
1: Parlez-nous qu'on a binti mais qu'on s'est marqué sur Tamariza.
0: Il poursuit Jacob.
1: Yaya Labani a quand même foi ta Jacob.
0: La Bible dit le troisième jour en annonçant à Laban que Jacob s'était enfui.
1: Bien sema kwa siku ya tatu akamwambia Labani kama Yakobo amekimbia.
0: Voyez ce que Dieu fait.
1: Angalia kile Mungu anafanya.
0: Tout celui qui te veut du mal sera surpris.
1: Unaote era kupendelea bibaya atashutuka tu.
0: Il est surpris, Dieu le sort, il est sorti.
1: Anashutuka tu Mungu ashakutosha shakwenda.
0: La Bible dit.
1: La Bible inasema
0: avec l'intention de le tuer.
1: Yeye alikuwa na nia ya kwenda kumuua.
0: Pendant que je prêche,
1: wakati niko na hubiri,
0: je bloque toutes les mauvaises intentions de te faire du mal.
1: Nasimamisha mania yote ya bantu kutenda mabaya.
0: Tout celui qui grince les dents,
1: ule yote kanakukulia meno,
0: mangera ses propres dents.
1: Atakulia meno yake mwenyewe.
0: Aucun malheur ne t'atteindra.
1: Ole tamboja itakubamba.
0: Aucun fléau n'arrivera de ta maison.
1: Mapigo tamboja itafika kunyumba.
0: Car Dieu ordonnera à ses
1: anges
0: de te protéger sur le chemin.
1: Et
0: puis Dieu n'apparaît pas directement chez Jacob. Il va chez Laban.
1: Il
0: apparaît chez Laban. Il lui dit, ne parle ni en bien ni en mal. Dieu pouvait s'arrêter, ne parle pas de mal de lui. Même en bien ne dit rien. Savez-vous, les félicitations d'un méchant, c'est du poison. Quelqu'un qui te hait, te félicite. Qui parle en bien de toi. Le monde spirituel comprend autrement ce vocabulaire.
1: Mais
0: pas ni en bien ni en mal. Des choses qui m'ont fait du bien.
1: Amen.
0: Des choses. Dieu ne va pas chez Jacob directement. Il va aller après. Mais il va chez Laban. Il coince
1: Laban.
0: Il dépouille Laban de son désir. Il lui enlève la vision de détruire
1: Jacob.
0: Ça veut dire quoi? Là, je sors l'adoration pure. Ce que Dieu fait dans l'invisible est grand par rapport à ce que tu vois dans l'invisible. Pika makofi kwa Yesu. Acha nikoneshe.
1: Laisse-moi te dire.
0: Weye.
1: Toi là.
0: Tu allais mourir.
1: Il y a
0: 15 ans. Tu allais mourir. Il y a 20 ans. Mais dans l'invisible, tu as bloqué la mort. Il a bloqué la mort. Il a bloqué la mort. Tu allais mourir, ça fait longtemps. Combien de fois on voulait t'empoisonner? Tu as bloqué les poisons. Tu as dévié certaines choses. Ce que tu as fait, ce que toi tu ne connais pas, est grand et puissant et glorieux. Dans ta famille, toi tu vis pourquoi? Les gens de tes générations, tu vis pourquoi? Tu allais te cogner. Tu serais infirme. Mais tu as dévié la voiture. Tu as dévié les camions.

0: certaines choses que Dieu a arrêtées. Il avait arrêté ça. Il avait arrêté ça. Katanga nous a raconté son histoire. Il est né. Il ne respirait pas. Les médecins ont décidé de l'amener à la mort. Mais sa mère a réagi. Mon enfant n'est pas mort. Qui avait bougé Katanga? Là dans l'invisible, c'est Dieu. Il y a beaucoup de personnes. Ils ne seront pas sur cette terre. Ils ne seront pas comptés parmi les vivants. Il y a quelque chose. Dis, il y a quelque chose.
1: Il y avait quelque chose.
0: Dieu avait opéré un miracle. Dites à haute voix. Gloire.
1: Honneur.
0: Puissance.
1: Majesté.
0: Au Dieu des cieux. Au nom de Jésus. Nous l'acclamons très fort. Dieu se porte comme un général.

0: de destruction qui était touché au nom de Jésus. J'interdis au complot des méchants de s'accomplir sur ta destinée au nom de Jésus. Celui qui creuse un trou, il tombera lui-même.
1: Il tombera lui-même. J'ai dit là-bas, Keba. J'ai une grande destinée avec cet homme. J'ai un grand programme avec cet homme. Je voudrais qu'on acclame le programme de Jacob. Écoutez, en Jacob, Dieu voyait deux enfants. Kamana Koufwa, mon plan sera dérangé. Parmi les 12, il y avait deux enfants. Il y avait d'abord la naissance de Lévi. Lévi, c'est le sacerdoce. Les enfants qui devaient travailler au temple. Les sacerdotes, c'est l'église. Si on dit Lévi, ça va retarder les sacerdotes. Pourquoi les sacerdotes? Dieu est terrible dans son temps. Il est écrit, Dieu veut manifester sa puissance en passant par l'église. Si Lévi était mort, le plan allait être dérangé. C'est pourquoi Dieu a dit à Laban, attention, dans Jacob, il y a les sacerdotes. En Jacob, il y a l'église. En Jacob, il y a l'adoration. En Jacob, il y a beaucoup de choses. Stop! Dieu habite des choses en toi là. Dites
2: à moi.
1: Il y a des choses au courant de cette année.
2: Les hommes
1: verront les choses que Dieu a déposées à moi. Dieu va arrêter ta mort. Ce que tu ne vois pas, Dieu voit. Vous voyez un simple homme comme ça. Mais en lui, il y avait des choses. Acclamez, j'ai dit la deuxième chose. En Jacob, devait naître
2: Judas.
1: C'est à partir de Judas que le lion de la tribu de Judas devait naître. Le salut de l'humanité sortait par cet enfant. En Judas, il y avait un grand roi, David. C'est pourquoi elle a dit à Laban, Keba, je suis en train de voir dans ta progéniture, il y a un enfant qui s'appelle Lévi. Il y a un enfant qui s'appelle Judas. Bien aimé dans le Seigneur. Même la mère de Lévi, la mère de Judas, Léa, était mal aimée. La Bible dit qu'elle avait des yeux délicats. Physiquement, elle était bizarre. Mais en elle, dis à ton voisin, ne considère pas ce que tu vois.
2: Ne considère pas ce que tu vois.
1: À moi là, il y a un Judas.
2: Il y a un Lévi.
1: Pour le salut de l'humanité, c'est le lion de la tribu de Judas. Jésus est né là-bas. Le salut éternel. Jésus est né là-bas. Savez-vous pourquoi Joseph n'est pas né de Léa? Il est né de Ruth. De qui? De Rachel. Parce que Joseph, c'est le salut momentané. Sauver Israël dans la servitude, ça s'arrête là. Mais Judas, c'est le salut éternel. C'est le salut éternel. Bien aimé dans le Seigneur, quand Dieu t'appelle à une position glorieuse, tu connaîtras Laban, tu connaîtras Pharaon, tu connaîtras l'homme qui a suivi David, là, c'est qui?
2: Goliath.
1: Ce matin, les pharaons de ta vie tombent. Là-bas de ta vie tombent. Goliath de ta vie tombe. Pour toi, Dieu atteindra son plan. Quel que soit le combat, quel que soit le nombre d'adversaires, Dieu atteindra son plan. Veuillez vous lever pour le plan que Dieu va accomplir. Nous tapons les mains.
2: Puissance.
1: Veuillez vous lever. Maintenant on va chanter.
2: Tout,
1: tout celui qui te poursuit, au courant de sa vie tombera. Nous voulons chanter. Louer déjà le Seigneur pour une victoire anticipée, pour les résultats que tu auras de la part de Dieu. Dis à ton voisin, je suis enceinte.
2: Je suis enceinte.
1: Même si c'est un homme, tu es une personne, dis tu es un
2: enceinte.
1: Dis-lui, Mina Beba Juda.
2: Mina Beba Yuta.
1: Mina Beba Levi.
2: Mina Beba Lawi.
1: Unisaidie.
2: Unisaidie.
1: Nizale.
2: Nizale.
1: Chita kusabu.
2: Chita kusabu. Alléluia.
1: Allez-y, s'il vous plaît, sans commentaire.

0: Bakatashitera.
1: Juda
0: signifie louange.
1: Manaya kesifa.
0: Tu ne vas pas pleurer jusqu'à la fin de ta vie. Je te vois louer Dieu. Pour quelque chose qui était impossible à réaliser. Pour quelque chose d'inacceptable. C'est quand Léa a accouché.
1: Juda.
0: Elle a dit cette
1: fois-ci.
0: Je louerai l'Éternel. Je louerai l'Éternel.
1: Dites
0: à haute voix cette fois-ci.
1: Cette fois-ci.
0: Je louerai l'Éternel.
1: Je louerai l'Éternel.
0: Nous l'acclamons très fort.
1: Venez
0: vous asseoir. Sommes arrivés à la fin.

0: omataki likolo nango.
1: Là, il s'agit de Jacob qui est vraiment l'article de la mort.
0: Awa etali likambo ya Yakobo oyo azali sumosika na liwana ete.
1: Et c'est comme ça qu'il convoque tous ses 12 fils et laisse des paroles de bénédiction, des paroles très considérables qui concernent même l'avenir de l'humanité.
0: Talatina abengi bana na ebanso zomi na babale po abimisa maloba motuya maloba oyo zanantina atapona mokili mobimba.
1: Il commence avec Ruben parce que c'est lui le fils aîné
0: na Ruben pambate yende mwana ya liboso.
1: Et en tant que premier-né, il a la première place dans le discours de bénédiction de son père.
0: Nzokande lokwa mwana ya liboso yende asengeli kozwa maloba ya yambo na lipamboli ya tata na bango.
1: Donc il commence avec lui.
0: Boye abandi elongo na ye.
1: Lisant cette discours, cette parole de Jacob, vous allez entendre les chagrins qu'il avait dans son cœur. Parce que en tant que fils aîné, il avait la prééminence parmi ses frères.
0: La
1: double part ou double portion en tant qu'aîné. En tant que fils aîné de 12 fils, il avait la direction de toutes les tribus. En tant que tel, Ruben avait la prêtrise au sein de la famille.
0: Bongo, lokola mwana liboso azalaki lokola nganga nzambe to mutumbimbeka ya kati na libota.
1: C'est ainsi que dans les paroles de Jacob, vous entendrez le chagrin.
0: Talatina na maloba ya Yakobo okoyoka penza pasi azalaki na ngona kati ya motema.
1: Et il commence par reconnaître la position du fils aîné.
0: Abandina nkoyeba esika ya yambo oye mwana liboso azalaki na.
1: Parce que dans cette parole il y a deux parties importantes.
0: Pambate na maloba na yete ezana biteni mibale ya motuya.
1: Et la première partie c'est la reconnaissance de la position du fils aîné.
0: Bongo eteni ya liboso etali kaka ndenge tata zoyeba esika omwana liboso azalaki nango.
1: Ruben, toi mon premier né.
0: Ruben, yo mwana
1: so ma force et les prémices de ma vigueur.
0: Asina ngai pe mbuma ya liboso ya konzo na ngai.
1: Et retenez ces deux expressions.
0: Timba bankota mibale nyonso yo.
1: Il lui rappelle sa supériorité en dignité.
0: Pe azo talisa ye kotombwa manaye na lokumu.
1: Supérieur en dignité et supérieur en puissance.
0: Alobi otombwa mana lokumu pe otombwa mana nguya.
1: Et le chagrin devient plus fort lorsque il touche la deuxième partie.
0: Et bon pasi na ye ni makasi wa koti na eteni ya mibale ya maloba na ye.
1: Impétué comme les eaux.
0: Bi oyangana kama kasi.
1: Donc là il parle maintenant de l'instabilité de son fils aîné.
0: Awa zoloba na lolenge mwana na liboso atelemi ngwite esika moko.
1: Il lui dit que tu n'auras pas la prééminence.
0: Alobi atako bongo za so okozwa esika ya yambote.
1: Il y a finalement des choses qui vont t'échapper. Tu ne vas plus jouir de tous les privilèges qui t'ont été réservés en tant que fils aîné. Et il lui donne la raison pour laquelle il va alors rater tous ses privilèges. Car tu es monté sur la couche de ton père. Ma prière est levée de mon cœur pendant que je parle. Que Dieu aide quelqu'un ce matin à ne pas perdre le privilège qui t'ont été réservés par ton Père céleste. Et si tel était déjà le cas, en Christ, nous avons encore la possibilité de récupérer notre position. Et voilà tous ces privilèges que Ruben a perdus. Et c'était tellement sérieux. C'est ainsi que si vous lisez en Chronique chapitre 2, au verset 1, on parle de tous les fils d'Israël, c'est-à-dire les enfants de Jacob. On parle de Ruben, Simeon, Lévi, jusqu'au 12e. Mais voilà au verset 3. Lorsqu'il fallait commencer avec les enfants du fils aîné
0: Ruben,
1: mais on commence avec les enfants de Judas. On parle de son fils Onan et Shela. On ne citera pas, on ne commencera pas avec les enfants de Ruben, le fils aîné. Ça maintenant c'est l'accomplissement de la parole de Jacob. Que tu n'auras pas la prééminence. Et voilà, la généalogie de Ruben n'était pas citée. Et parce qu'ils ont été déclassés à cause de l'acte de leur père. Bien-aimé dans le Seigneur, Ruben aurait dû être fort. Il aurait dû être puissant, influent. Mais par manque de maîtrise, il a perdu tous ses privilèges. Alors ce que j'ai toujours refusé dans ma vie, et je pense que c'est votre cas aussi, parce qu'il ne faudrait pas qu'un jour quelqu'un vous pointe du doigt et dire cette femme aurait dû être.

0: Oyo,
1: voilà ce qu'ils sont devenus. Mais je prie pour que ce que Dieu a prévu pour nous se réalise pendant que nous respirons et nous sommes sur la terre.
0: Mais
1: il faudrait que les gens disent: oui, si cet homme est devenu puissant, nous pouvons comprendre ses débuts. Il était toujours comme ça depuis qu'il est enfant. Depuis qu'il a rencontré le Seigneur, c'est comme ça qu'il marche. Mais pas que les gens parlent de vous comme ils ont parlé sur Ruben.
0: Cet homme
1: aurait dû être que ce que Dieu a déposé en vous produise. Que la volonté de Dieu, la mission pour laquelle Dieu vous a envoyé dans ce monde, se réalise pour sa gloire. Et c'est possible au nom de Jésus. Ruben a perdu la double portion.
0: Ruben a bungisi et tenimi balé.
1: En tant que fils aîné, cela lui était réservé. Mais regardez maintenant que la double portion va quitter ses mains pour aller entre les mains de Joseph. La deuxième des choses ou deuxième privilège, ça c'est la supériorité en dignité. La supériorité en dignité veut dire la prêtrise. C'est lui qui aurait dû être prêtre dans sa famille. Mais à cause de son péché, par manque de maîtrise de soi. Laissez-moi réconforter quelqu'un ce matin. Ne perdez pas votre bénédiction. Ne perdez pas le privilège que Dieu a prévu pour vous.

0: pas la souffrance
1: et
0: accepte la compromission.
1: Ils
0: dérangent leur destinée. La vérité, c'est quoi, bien-aimé? Dieu n'a jamais créé les uns pour le bonheur et les autres pour le malheur. Dieu aime le bonheur de tout le monde. Quand tu es béni, quand tu deviens influent, Dieu est content. Regardez, ce n'est pas Jacob qui avait maudit
1: Ruben,
0: mais il lui donne la cause de son malheur. Manque de maîtrise son péché. Ruben n'était pas satisfait avec la bénédiction ou la position qu'il avait.
1: Ruben a sepé la quitté na etika oya zala ki na ngoto na lipango
0: lina. Il voulait usurper la position de son père.
1: Alinga ki ko boto la toko zwa oya zala ki atata na
0: ye. Il voulait prendre ce qui ne lui était pas réservé.
1: Alinga ki ko zwa

0: de son père.
1: Pamba tenele kwana moto akozwa mwasi ya mokonjito ya tata na ye.
0: Voulait dire que je prends ta place, je prends ta couronne.
1: Elingi koloba na zui esika na yo to na zui motole na yo.
0: Mais ce qui est merveilleux avec Dieu.
1: Kasweza malamu na nkolo.
0: La couronne, la gloire, l'élévation d'une personne a toujours été assurée et sécurisée par Dieu.
1: Motole mo esbonga kotomwa ma ya moto esi ebongisama epai na Nzambe.
0: Et c'est par manque de maîtrise que Ruben a perdu ses privilèges.
1: Nyonso ayeko bungisa yango pona kozanga komikanga.
0: C'est vrai, il y a un temps pour pleurer.
1: Ya solo ezana tango pona kolela.
0: Pleurer avec le Seigneur.

couler les larmes. Dieu est au contrôle. Il voit tout ce qui vous arrive. Et il connaît les jours qu'il a fixés pour mettre fin à cette souffrance. Alors le problème c'est quoi? Laissez-moi vous dire la vérité. Parfois, cette souffrance est un grand signe des choses merveilleuses qui viennent dans le jour à venir. Alors, c'est le moment où il faut garder la fidélité au Seigneur. Avoir la maîtrise de soi. C'est-à-dire ne pas lâcher le Seigneur. Ne pas abandonner la voie de Dieu.

0: s'est révélé dans votre vie. Alors, par manque de maîtrise de soi, Ruben a perdu la prêtrise.
1: Ruben a bungisi kibotumbi mbeka.
0: Mais c'est parti entre les mains de Lévi. Et pourtant, Lévi et Siméon étaient aussi sous une malédiction. Mais comment justifier ces transferts de grâce qui quitte la main, la vie de Ruben, pour partir entre les mains de Lévi qui était aussi sous malédiction? Là, il y a une belle histoire et qui peut nous édifier tous ce matin. Parce qu'un jour, Moïse se tient devant la porte du camp pendant que les enfants d'Israël étaient plongés dans l'idolâtrie. Moïse a posé la question: qui est avec moi pour défendre l'honneur de Dieu? C'est en ce moment-là que parmi toutes les 12 tribus d'Israël, Lévi s'est levé.
1: Lévi a
0: s'est levé.
1: Lévi a
0: il a pris son épée. Il a tué les

opérer. Lévi a défendu l'honneur de Dieu. Sers le Seigneur dans ton église. Fais-le avec amour, avec zèle. Un jour

souffrance. Qu'est-ce que cela veut dire? À la place de Ruben, c'est Judas qui va hériter les droits royaux. C'est Judas maintenant

aîné. Parce que Ruben a été disqualifié. Oh, que Dieu fasse grâce à quelqu'un.

qu'il te qualifie parmi les gens qui doivent aller de l'avant. Oui, c'est un monde de disqualification, mais aussi un monde de qualification.

oh, je déclare au nom de Jésus, toi tu ne seras pas disqualifié. L'année qui commence, l'année 2023,

Bonjour à tous, bienvenue à l'émission L'heure de la décision. C'est Axel Kibofefe du réseau d'évangélisation en ligne Mediacris. Je suis content de vous retrouver encore une fois de plus. Aujourd'hui, nous allons parler d'une histoire pénible, mais d'une histoire aussi heureuse. Nous allons nous retrouver tous autour de notre test de base ou verset de base qui se trouve dans Luc. Chapitre 23, en pensant, c'est vraiment une histoire où vous allez lire aussi ailleurs dans les autres évangiles, qui est passionnant, et chaque fois quand je lis cette histoire, je suis interpellé. Alors, nous allons lire dans Luc, l'évangile selon Luc, chapitre 23, le verset

32 à 43. Nous lisons. On conduisait en même temps deux malfaiteurs qui devaient être mis à mort avec Jésus. Lorsqu'ils furent arrivés au lit appelé des crânes, ils les crucifièrent là, ainsi que les deux malfaiteurs, l'un à droite, l'autre à gauche. Jésus dit, « Père, pardonne-leur, car ils ne savent pas ce qu'ils font. » Ils se partagèrent ses vêtements en tirant au sort. Le peuple se tenait là et regardait. Le magistrat se moquait de Jésus, disant, « Il a sauvé les autres, qui se sauve lui-même, s'il est le Christ, l'élu de Dieu. » Les soldats aussi se moquaient de lui, s'approchant et lui présentant du vinaigre. Il disait, « Si tu es le roi des Juifs, sauve-toi toi-même. » Il y avait au-dessus de lui cette inscription, « Celui-ci est le roi des Juifs. » Nous sommes rendus au verset 39. L'un des malfaiteurs crucifiait l'injurié, disant, « N'es-tu pas le Christ? Sauve-toi toi-même et sauve-nous. » Mais l'autre les réprimait et disait, « Ne crains-tu pas Dieu, toi qui subis la même condamnation? Pour nous, c'est justice, car nous recevons ce qu'ont mérité nos crimes. Mais celui-ci n'a rien fait de mal. » Et il dit à Jésus, « Souviens-toi de moi quand tu viendras dans ton règne. » Jésus lui répondit, « Je te l'ai dit, en vérité, aujourd'hui, tu seras avec moi dans le paradis. » Oh là là, qu'est-ce merveilleux. Grâce au rendu à Dieu pour ces beaux récits de la Bible. Waouh. Et si nous voyons que Jésus-Christ est amené au lieu appelé Golgotha, ou appelé crâne, Golgotha qui veut dire crâne, c'est un endroit spécifique de la ville où on crucifiait le malfaiteur, les criminels. C'est là où les Romains voulaient donner un exemple dans toute la ville pour voir le criminel, leur sort, comment ils finissent. Et voilà que le Messie qui a été condamné avec l'approbation de l'assemblée des Juifs qui était là, on l'amena aussi au lieu appelé crâne, où il fit crucifier à droite tout comme à gauche de deux malfaiteurs. Et ce qui est sûr, ces deux malfaiteurs payaient de leur crime, parce que l'un d'eux avoua clairement que c'était justice faite pour eux. Mais si vous lisez le même récit dans les différents évangiles, vous allez remarquer que les autres disent que c'était tout le monde qui s'est moqué de Jésus-Christ. On vous dira que tout le monde s'est moqué du maître, du Messie, sans exception. Et là, nous voyons ce Messie, au nom de Jésus-Christ, l'élu de Dieu, complètement charcuté. Je ne sais pas si vous avez eu le temps de regarder les films « La Passion du Christ ». Là où on voit comment un corps complètement charcuté, on voit le fouet arracher la peau, la chair même. Quand vous lisez dans d'autres versets de la Bible, on décrit le maître comme étant l'agneau de Dieu. L'agneau de Dieu, immolé. En réalité, c'est une véritable immolation du maître à la croix. Et là, il y a deux malfaiteurs qui sont là, l'un à gauche, l'autre à droite. Et si vous lisez les autres versions, on vous dira que tout le monde s'est moqué du maître. Et sûrement, au début, les deux malfaiteurs aussi s'est moqué du maître. Mais il y a un événement qui va surgir, qui va arriver. L'un des malfaiteurs, malgré qu'il lui aussi l'injurie à un certain moment,
il s'est tué subitement. Il s'est mis à observer la réaction entre guillemets pour lui de ses messies. Je dis entre guillemets pour lui de ses messies. Qui malgré toute la souffrance, malgré toute l'humiliation, malgré toutes les moqueries, malgré tout le mépris du monde entier, mais il ne maudissait pas. Il n'injuriait personne. Il encaissait le coup. Avec un silence terrible. Un silence incompréhensible. Et quand vous lisez le verset 34 de l'évangile selon Luc, chapitre 23, sûrement il y a une phrase qui a bouleversé l'un de ces meurtriers, l'un de ces malfaiteurs. Et cette phrase est celle-ci, au verset 34. Jésus dit, Père, il dit, Père, pardonne-leur car ils ne savent pas ce qu'ils font. Je répète, au verset 34, Jésus dit, Père, pardonne-leur car ils ne savent pas ce qu'ils font. Et au verset 39, disons ces malfaiteurs, l'un des malfaiteurs crucifiés, l'injurier, disons, ne tue pas le Christ, sauve-toi toi-même et sauve-nous. Mais l'autre les réprimait et disait, ne crains-tu pas Dieu, toi qui subis la même condamnation. La condamnation, c'était quoi? La crucifixion. Et là, il dit clairement, ne crains-tu pas Dieu, toi qui subis la même condamnation. Cet homme qui dit ça, sûrement qu'il est foudroyé par quelque chose. Il ne comprend pas que tout le monde autour se moque d'un seul homme et cet homme-là se met à pardonner à tout ce monde. Il est bouleversé d'un seul coup. Lui qui subit la conséquence de ce péché. Lui qui subit les résultats de sa mauvaise vie ou de son mode de vie dépravé. Et voilà que il se rend compte que ce n'était pas normal. Un tel amour émanant d'une personne méprisée, haïe, détestée, torturée, humiliée. Non, il n'arrivait pas à saisir cela et il ne pouvait plus résister. Il dit à son ami, hey, toi, arrête. Il oublia même sa souffrance, sa douleur à lui. Il oublia qu'il était à deux doigts de la mort. Il dit à l'autre d'arrêter. Ne crains-tu pas Dieu? Le verset 40. Ne crains-tu pas Dieu? Toi qui subis la même condamnation. Pour nous, c'est justice. Car nous recevons ce qu'ont mérité nos crimes. Mais celui-ci n'a rien fait de mal. Et voilà qu'il a la révélation réellement du Messie. Parce qu'il a compris. Je ne sais pas l'âge qu'il avait, mais il a compris. Il a eu sûrement à rencontrer toutes sortes de personnes. Il a eu sûrement à faire du mal aux gens, à tuer, à dérober toute sa vie. C'était à l'image de la situation qui lui arrivait à la croix. Mais ce meurtrier-là, en regardant droit les yeux de Jésus, il comprit que Jésus était innocent. En écoutant surtout cette phrase de Jésus, en disant, Père, pardonne-leur. Cela alla toucher le vide qui était dans son cœur pour reconnaître en Jésus-Christ ce Messie-là. Et il se rappela qu'il attendait à gauche, à droite, qu'on parlait d'un Messie qui pardonne le péché, d'un Messie plein de bonté, plein d'amour, plein de miséricorde, d'un Messie qui aime les orphelins, le veuve, le pauvre, le démuni, d'un Messie qui partout il va, il annonce qu'il y a un royaume à venir. Qu'il annonce qu'il y a un royaume à venir. Où est-il allé apprendre l'enseignement disant que le Messie allait venir, que c'est Jésus-Christ là, c'est lui le Messie qui allait revenir. Parce que sûrement, il a entendu les gens parler du message de Jésus-Christ. Oh là là là là, c'est merveilleux. Écoutons encore ce maîtrier dire à Jésus. Il dit
à Jésus. Il dit à Jésus, je répète, il dit à Jésus, souviens-toi de moi quand tu viendras dans ton règne. Voilà qu'il reconnaît en Jésus le Messie. Il reconnaît en Jésus le sauveur de l'humanité. Il reconnaît en Jésus ce roi qui vient, dont nous attendons la venue. Si toi tu ne crois pas au retour de Jésus-Christ, si cela n'est pas enseigné dans ton église, dites qu'il y a quelque chose qui ne va pas. Parce que ce Messie, plutôt, ce maîtrier-là à la croix, il a accepté le message du retour de Jésus-Christ. Il a cru parce qu'il a vu, il a vu l'amour du Messie. Il a vu l'amour de Jésus-Christ. Il a vu la bonté, la miséricorde de Jésus-Christ envers le meurtrier. Ça l'a bouleversé. Alléluia. Oh, que c'est merveilleux. Oh, c'est merveilleux. Oh, que c'est merveilleux. Écoutons la réponse de Jésus-Christ. Jésus lui répondit, je te l'ai dit en vérité. Imaginez-vous, les derniers mots, vérité, que le maître avait l'habitude de dire souvent, a été réservé à un criminel. Un criminel. Dieu a tant aimé le monde qu'il a envoyé son fils unique afin que quiconque croit en lui ne périsse point mais qu'il ait la vie éternelle. Enfin que quiconque, là on avait affaire à quiconque, à un maître de pire espèce qui reconnaissait en Jésus-Christ le sauveur de l'humanité. Et la réponse est directe. Le maître qui répond, relis encore au verset 43, la réponse de Jésus. Jésus lui répondit, je te l'ai dit en vérité, aujourd'hui tu seras avec moi dans le paradis. Le premier homme officiellement à voir, mon Dieu, Élie résidence au paradis est un ex-meurtrier, un ex-malfaiteur. Le premier, le tout premier homme à avoir élu officiellement, clairement dans la Bible, où le Messie lui-même a prononcé le papier de sa résidence comme habitant paradis et un ex-meurtrier. Mon frère, ma soeur, je ne sais pas qu'est-ce que le monde dit de toi. Je ne sais pas. Peut-être on te dit que tu es perdu, il n'y a plus de solution pour toi. Peut-être on t'a banni de ton église. Peut-être tes parents t'ont dit t'es bon à rien, tu ne vaux rien. Vous savez, même dans les églises, on sait humilier les gens plutôt. On sait mépriser du monde. Il y en a, ah oui, je dis vrai, il y a de ces églises là où on méprise du monde. Où peut-être tu n'as rien, tu es déconsidéré, déclassé. Je ne sais pas, peut-être tu es dans la société, tu es dans ma province ici au Québec, tu es peut-être au Congo, Kinshasa, tu es peut-être en Haïti, au Sénégal, au Burundi, en France, en Belgique, en Suisse, peut-être quelque part, peut-être à Tahiti, mais quelque part dans la francophonie, et que tu es considéré comme, le rebut de la société. Ta catégorie sociale ne te permet même pas d'accéder à un certain standing de vie. Ou peut-être ta vie n'est que succession de péchés sur péchés. Peut-être au moment où tu es en train de m'écouter, tu viens de commettre un crime, il y a ça une heure ou deux heures, ton cœur te reproche du crime que tu as commis. Je ne sais pas. Je ne vois pas ton cœur. Dieu seul voit ton cœur. Dieu seul voit ta situation. Dieu seul te connaît mieux que quiconque. Peut-être tu es comme Zachée, un voleur, un escroc. Peut-être comme la femme adultère qu'on a appris, on a eu comme enseignement la fois passée. Mais en toi, il y a quelque chose qui est contraire à la parole de Dieu.
Mais le Seigneur te dit qu'aujourd'hui, c'est possible que tu lui donnes la première place. Aujourd'hui, c'est possible que tu ouvres ton cœur, qu'il puisse entrer et qu'il change ta vie. Peut-être au moment où je suis en train, tu es en train de m'écouter, tu es là avec ta cigarette, je sais pas, ta drogue, je sais pas quel type de drogue, tu es en train de pleurer en disant, je ne veux plus de cette vie, j'en en veux plus, je ne veux plus de cette... Tu pleures. Mais laisse-moi te dire que Jésus-Christ est là pour toi. S'il accordait à ses meurtriers une faveur que dans quel durant des dernières chances, c'est possible aussi avec toi. Il était là condamné parce que la société le condamnait de ses crimes qu'il a mérité. Il a mérité cette condamnation, mais l'amour de Dieu est descendu pour aller chercher ces vils pécheurs. L'amour de Dieu n'a pas regardé le nombre de personnes qu'il a tuées. L'amour de Dieu n'a pas regardé qu'il a tué un père de famille avec je sais pas combien d'enfants. Mais l'amour de Dieu est allé le chercher. Et toi qui m'écoutes, quel est ce péché qui peut t'empêcher aujourd'hui d'expérimenter l'amour de ce Dieu-là? Lisons ce que la Bible nous dit dans Hébreux chapitre 3, verset 7. Nous pouvons 7 à 8. C'est pourquoi, selon ce que dit le Saint-Esprit, aujourd'hui, si vous entendez sa voix, n'endurcissez pas vos cœurs. Je répète, aujourd'hui, si vous entendez sa voix, n'endurcissez pas vos cœurs. C'est votre jour. Jésus ne vous condamnera jamais. Jésus ne vous pointera jamais du doigt. Jésus ne va jamais vous rappeler vos péchés, vos crimes ou quoi. Je vous rappelle, la dernière ou les derniers mots en vérité, quand vous lisez la Bible, vous allez lire ou voir là où le maître avait l'habitude de dire toujours en vérité, et là il dit en vérité, il certifie ce qu'il dit, que aujourd'hui tu seras avec moi dans le paradis. Voilà, le premier homme à avoir eu lui résidence au paradis était criminel. Ici on ne parle même pas de séjour de mort, mais on parle du paradis directement. Quel amour, quelle bonté, quelle miséricorde. Vous voyez, l'amour des hommes n'est pas comme celui de Dieu. Les hommes ont leur considération. Mais l'amour de Dieu est au-dessus de tout amour possible. Et cet amour-là est là aujourd'hui pour toi. Il suffit tout simplement de ne pas endurcir ton cœur, mais de l'ouvrir, de dire à Jésus, viens, entre dans mon cœur, fais de moi ton enfant, fais de moi ton disciple. Il suffit d'ouvrir ton cœur. N'oubliez pas, afin que quiconque, Jean 3, 16, afin que quiconque, les quiconque représentent l'état le plus vil possible qui peut exister dans le monde, comme ce meurtrier-là, l'état le plus vil. Afin que quiconque croit en Jésus ne périsse pas, mais qui ait la vie éternelle. Voilà que ce meurtrier a cru en Jésus et il a eu la vie éternelle. Cela peut être ta situation. Jésus-Christ t'aime. Il t'aime d'un amour véritable. Et je te dis, comme je le dirai toujours, dans ma vie, j'ai toujours dit merci à Jésus, du jour où je l'ai reçu dans mon cœur. Je l'ai dit chaque jour, merci. Et

toute l'espérance. Cela est possible. Au-delà de ce que tu peux imaginer, au-delà de tout ce que tu as commis comme péché, au-delà de tout ce que tu as commis comme problème, il t'aime. Il te condamnera jamais. Peu importe le nombre d'avortements que tu as fait, peu importe les cas d'adultère que tu as eu à commettre, peu importe le nombre de vols que tu as eu, peu importe la tricherie, peu importe les crimes que tu as fait, peu importe, enfin que quiconque croit en lui ne périsse point. Il suffit tout simplement de croire en lui et tout va changer. Mon frère, ma soeur, si tu es prêt à laisser ce Jésus-Christ entrer dans ton cœur, tu peux faire cette prière avec moi. Seigneur Jésus-Christ, je viens à toi, Saint-Estant. Je reconnais que ma vie n'est pas bonne. Je reconnais que jusqu'à présent, je fais que mal sur mal. Je reconnais que je suis un hypocrite. Je reconnais que je ne veux plus de cette vie. Je reconnais que je ne peux plus continuer comme ça. Des fois, j'ai même la pensée, le désir de m'ôter la vie, de m'enlever la vie. Des fois, j'ai ce désir-là pressant dedans de moi parce que ma vie est un échec. Ma vie est un échec. Mon couple est un échec. L'éducation de mes enfants est un échec. Tout est synonyme d'échec dans ma vie. Je viens à toi, Jésus. Je viens ouvrir mon cœur à toi. Je viens laisser ma vie entre tes mains. Viens entrer dans mon cœur. Viens apporter la paix. Viens apporter la tranquillité. Viens apporter la joie. Je te reçois à cet instant comme mon Seigneur et mon Sauveur. Je te confie toute ma vie, Jésus. Viens diriger ma vie. Viens me conduire. Pardonne mes iniquités. Lave mes péchés. Refais-moi neuf. Je m'abandonne entre tes mains. Que ton esprit, le Saint-Esprit, prenne dès cet instant le contrôle de toute ma vie. Je te remercie, Jésus. Je compte sur ta fidélité. Car toi, tu as dit, tu ne mettras jamais dehors celui qui vient à toi. Car toi, tu as dit, quiconque croira en toi, tu lui accorderas la vie éternelle. Et moi, je crois en toi aujourd'hui. Je te remercie, Jésus. Alléluia. Père, nous te remercions. Nous te rendons grâce pour ces hommes, ces femmes qui viennent donner leur vie en Jésus-Christ, en toi. Père, nous t'avons ainsi prié dans le nom tout-puissant de Jésus-Christ. Nous avons ainsi prié. Disons tous ensemble, Amen, Amen. Waouh. C'est merveilleux. Vous avez pris la meilleure décision possible. Faites confiance à Jésus-Christ. Dès cet instant, mettez-vous à prier. Même si vous ne comprenez pas, parlez à Jésus-Christ. Il ne va jamais vous abandonner. Il ne vous délaissera jamais. C'est impossible. Parlez à Jésus-Christ. N'ayez pas peur. Parlez à Jésus-Christ. Dites-lui ce que vous avez besoin. Dites à Jésus ce que votre cœur ressent. Et je vous assure, il va vous parler. Il va vous conduire. Si vous n'avez pas une église où aller ou fréquenter, priez. Priez, priez. Demandez à Jésus-Christ de vous conduire. Dites à Jésus-Christ, j'ai besoin de m'assembler avec des frères et des sœurs qui croient réellement en toi. Donne-moi, Seigneur, une bonne église où tu es réellement Seigneur, pas un homme, mais où toi réellement tu règnes en Seigneur et en Sauveur. Et je vous garantis que le Seigneur va vous conduire dans une très bonne église. N'oubliez pas, demandez au Seigneur de vous conduire dans une bonne église parce qu'il y en a des mauvaises églises où vous risquerez de vous faire manipuler pour rien. Alors, faites cette prière et le Seigneur ne vous abandonnera jamais. Nous vous bénissons dans le nom tout-puissant et merveilleux du Seigneur Jésus-Christ et nous vous disons tous à la prochaine.

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Celui qui est tel, c'est le séducteur et l'antéchrist. Oh, il y a le verset du Seigneur, et le Bible de l'Ingala. 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Elobi, Il y a parmi le peuple de faux prophètes, et il y aura de même parmi vous de faux docteurs qui introduiront des sectes pernicieuses et qui, reniant le maître qui les a rachetés, attireront sur eux une ruine soudaine. 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On retique à la commune en haute. Au contraire, la nouvelle alliance, ezala Yesu yemoko, ezala ba disciples naye, bazoko pesa biso assurance, bazoko rassurer biso, pour nous faire comprendre biso que tokomi bana na ndaku, tokomi bana ya Nzambe, et que oyo loko ben malédiction, nini boye. 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
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Il y aura de même parmi vous de faux prophètes abi ba koya na ba théorie na ba enseignement loko la bâtir les hôtels loko la ba lien famille loko la malédiction boyé ba koya ko introduire yango et comme ba secte moka mabé attends ba secte zani regroupement ya batou o bandimi mama lokuta ba bi ya mabé et but d'un bangozo qu'on régnait le maître qui les a rachetés. Est-ce que vous comprenez si que pourquoi tous les hommes le bateau à Bazako boya? Parce que Bazako terbino Macambo est allé contraire et à Oyesu à Tatolati. Il y a on a 2 Pierre chapitre 2 verset 1 à 3 et ils ont dit tellement clair. Baroye bisabino te voilà. Lia famille, malédiction à famille, nini boye, oh malédiction boye, yango nizo geni na vie na yo, oh avance la tête parce que, ba parent na yo, ba botama ki boye, yango pezo landa yo. Donc, bazo ko boya, oh yeso lo baka, yeso lo binini, sorto tangi la Bible, dans Galates chapitre 3 verset 13, et lo bi, Christ nous a racheté, de la malédiction de la loi étant devenue malédiction pour nous. Donc, aux hommes, Galates 3, elle dit clairement que malédiction est de société. Où est la parole ensemble? Et comment mis la Bible? Mais bango baboy, bango baboy yango, bazaro lo benabino, makambo et comment mis la Bible était, la nouvelle alliance était, bah karamaga l'ancienne alliance, mais beauté y a pas de nouvelle alliance. Vous avez un phénomène de la Kanguka. Kanguka, c'est une loi burundais. Il n'y a pas de malédiction à la famille. Vous avez un séducteur. Nous avons dans 2 Jean chapitre 1er verset 7. Nous avons un verset de la Bible. Car plusieurs batalons qui sont en train de na mokili et bako confesser te que nzamba yaki ko accompagnoso bangonde bazana la solution au travers ba enseignement na bango au travers ba prière boto na ninge batu bazako kende comment batu bazan séduit mais pourquoi batongo batanga ka bible te pourquoi batongo basimba ka bible te po ba loba oh nini bible loba. 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Car malédiction, Bissu la famille. Il faut que nous ayons la délivrance. Eh, la famille, la Bissu, Ezaboy. Ne jamais au monde, à terre battu, bon Dima Lokuta Satan la terre. Vous avez dit que vous avez dit que Satan a un problème, vous avez une famille qui est là. Et ça, parce que vous avez dit que vous avez un bateau à Kala. Mais dans le cas de Jésus, vous avez un bateau à Sika. Est-ce que, comme vous avez dit que vous avez dit Satan a un bateau, il y a un imposé que vous avez dit. Il y a un souci que vous avez dit. Oui, problème, il y a un bateau depuis que Tatan a dit que vous avez dit. 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

C'est aux personnes qui se sentent rejetées. C'est aux personnes qui se sentent abandonnées. C'est à ces personnes que nous voulons d'abord nous adresser premièrement. Votre cœur a un vide. Et ce vide est à la forme de Dieu. La seule personne qui peut remplir ce vide s'appelle Jésus. Par cette atmosphère de gloire que le Saint-Esprit a libérée par son serviteur, en union d'onction avec lui, je crois que nous libérons par la puissance de l'Éternel la faveur des dieux sur toi qui es en train de nous suivre. Il a dit quelque chose de merveilleux dans ces chants que j'ai retenus. Nous payons nos factures à la régie des eaux et tout. Mais si jamais un jour Dieu nous demandait de payer la facture, que devons-nous le donner? On a besoin de Dieu le matin, à midi.

maintenant. Je vois des personnes qui se sont déplacées d'un contré à un autre, qui ont besoin de Dieu maintenant. Je vois des gens qui se déplacent dans plusieurs villages qui ont besoin de Dieu maintenant.

moment, Dieu l'a voulu ainsi, car il voulait libérer quelqu'un. Je prie non seulement pour des personnes qui me suivent, mais pour des gens aussi qui sont ici dans cette salle. Profitez de cet

son humble serviteur, le frère Jonathan, qui a été une forte bénédiction pour nous cet après-midi. Et vous savez, la famille de Dieu ne se limite pas qu'à une église, mais la famille de Dieu, c'est le corps universel. Et Dieu a voulu aujourd'hui nous envoyer les yeux, parce que nous sommes un corps. Il y a la bouche, il y a les yeux, il y a tout. Et il a voulu nous envoyer un de ses fils pour bénir le peuple de Matadi et du monde entier. Je sais que vous êtes très nombreux à nous suivre. Soyez bénis au nom de Jésus. Que Dieu vous bénisse, serviteur de Dieu. Et gloire à Dieu. 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

pour nous, Seigneur. Ta compassion est incommensurable et c'est devant toi que nous nous tenons ce matin. Nous voulons entendre ta parole, nous voulons l'écouter et nous voulons surtout que tu nous enseignes. Nous sommes si durs à apprendre, Seigneur, si durs, si compliqués, et l'orgueil est souvent là pour nous empêcher d'apprendre. Nous croyons que nous savons tout. Père, s'il te plaît, devant toi nous nous tenons maintenant. Veuille nous enseigner encore. Seigneur, ta patience est salut pour nous. Merci pour ta patience. Car, Seigneur, si tu avais sévi dès le départ, jamais nous ne serions ici. Mais tu as parlé encore. Donne-nous de ne pas mépriser ta patience. Mais Seigneur, de profiter de l'occasion que tu nous donnes encore. Travaille dans nos cœurs. Parle-nous, Seigneur. Parle-nous, Seigneur, au-delà de l'homme. Que l'homme disparaisse. Que l'homme ne soit pas vu. Mais que toi, Seigneur, tu sois vu, senti, entendu. Merci, mon Dieu, au nom de Jésus. Amen. Nous allons lire ensemble dans l'évangile de Matthieu au chapitre 25 la même lecture que nous avions fait il y a deux dimanches de cela à partir du verset 14. Nous n'avons pas épuisé le sujet, cette parabole si importante des talents avec laquelle le Seigneur a enseigné beaucoup de vérités à ses disciples. Nous lirons encore tout à nouveau cette parabole. Il en sera comme d'un homme qui, en partant pour un voyage, appela ses serviteurs et leur confia ses biens. Il donna 5 talents à l'un, deux, à l'un, deux à l'autre, et un au troisième, à chacun selon sa capacité. Et il partit en voyage. Aussitôt, celui qui avait reçu les 5 talents s'en alla, les fit valoir et en gagna 5 autres. De même, celui qui avait reçu les 2 talents en gagna 2 autres. Celui qui n'en avait reçu qu'un alla faire un trou dans la terre et cacha l'argent de son maître. Longtemps après, le maître

de ses serviteurs revint, elle leur fit rendre compte. Celui qui avait reçu les 5 talents s'approcha en apportant 5 autres talents et dit, « Seigneur, tu m'avais confié 5 talents, voici 5 autres que j'ai gagnés. » Son maître lui dit, « Bien, bon et fidèle serviteur, tu as été fidèle en peu de choses, je t'établirai sur beaucoup. Entre dans la joie de ton maître. » Celui qui avait reçu les 2 talents s'approcha aussi et dit, « Seigneur, tu m'avais confié 2 talents, en voici 2 autres que j'ai gagnés. » Son maître lui dit, « Bon et fidèle serviteur, tu as été fidèle en peu de choses, je t'établirai sur beaucoup. » Entre dans la joie de ton maître. Celui qui n'avait reçu qu'un talent s'approcha ensuite et dit, « Seigneur, je savais que tu es un homme dur qui moissonne où tu n'as pas semé et qui récolte où tu n'as pas répandu. J'ai eu peur et je suis allé cacher ton talent dans la terre. Voici, prends ce qui est à toi. » Son maître lui répondit, « Serviteur mauvais et paresseux, tu savais que je moissonne où je n'ai pas semé et que je récolte où je n'ai pas répandu. Il te fallait donc placer mon argent chez un banquier, chez les banquiers, et à mon retour, j'aurais retiré ce qui est à moi avec un intérêt. Ôtez-lui donc le talent et donnez-le à celui qui a les 10 talents. Car on donnera à celui qui a, et il sera dans l'abondance, mais à celui qui n'a pas, on ôtera même ce qu'il a. Et le serviteur inutile, jetez-le dans les ténèbres du dehors, où il y aura des pleurs et des grincements de dents. Car on donnera à celui qui a, et il sera dans l'abondance. Pourquoi a-t-il? Parce que il a fait produire ce que son maître lui avait remis. Ce que son maître lui avait remis au départ n'était pas à lui, ne lui appartenait pas, il ne pouvait pas dire « c'est à moi », mais il l'a fait valoir, comprenez bien, il l'a fait valoir, il l'a rapporté, c'est pour ça qu'il l'est dit ici. Car on donnera à celui qui a et il sera dans l'abondance. Il a parce qu'il a su faire valoir ce qui n'était pas à lui, autrement dit. Mais à celui qui n'a pas, il n'a pas pourquoi. Il avait, mais il n'a pas fait valoir ce qui ne lui appartenait pas. Posons-nous la question. Est-ce que ce que nous possédons, prétendons posséder, nous appartient? Nous avons tellement l'habitude de dire, c'est à moi, c'est à moi, c'est à moi. Mon argent, ma voiture, mon compte en banque. Qu'as-tu amené dans le monde? Nu tu es venu dans le monde et nu tu quitteras le monde. Quel est celui qui emporte les richesses qui prétend être à lui quand il quitte le monde? Peux-tu prétendre que c'est à toi lorsque, quand tu quittes le monde, tu dois tout laisser derrière toi? Non, ce n'est pas à toi. Nous ne sommes que des gérants. Peut-être que nous pouvons posséder beaucoup de biens. Et là, nous devenons des très responsables. Peut-être nous pouvons être riches et Dieu n'est pas contre la richesse. Gloire à Dieu pour ceux qui sont riches dans la maison de Dieu et qui soutiennent l'œuvre de Dieu par leurs dons, leurs dîmes et leurs offrandes. Gloire à Dieu pour ceux qui ont compris que leur richesse ne leur appartient pas, mais qu'ils sont seulement des gérants. Et là, nous avons une dimension que nous devons réapprendre. C'est à moi, ma parcelle, ma maison, mon bien, mes affaires. Arrêtez de faire comme cela. Rendez gloire à Dieu de ce qu'il vous a rendu gérant de quelque bien, quels que soient ces biens. Rendez gloire à Dieu de ce que vous possédiez quelque chose. Mais sachez que ces quelque chose ne vous appartiennent pas. Ce n'est pas à vous.
Vous êtes venu nu dans le monde, vous n'avez rien apporté du monde, et peut-être que vous avez hérité de quelque chose que papa ou maman vous ont légué, mais papa et maman sont partis, et ils ont laissé ça à vous parce que vous étiez ses enfants, mais ce n'était pas plus à eux que ce n'est à vous. Parce que lorsque vous quitterez ce monde, tout restera derrière. Alors, comment pouvons-nous prétendre que ces choses auxquelles nous sommes tellement attachés, n'est-ce pas, sont à nous? Dieu les a remis entre nos mains pour les faire valoir. Est-ce que cela rentre? La cupidité est une horrible chose. La parole de Dieu nous dit que c'est semblable à de l'idolâtrie. Autrement dit, c'est comme quelqu'un qui se met à genoux devant un Baal, ces faux dieux qu'on voit dans la Bible, devant un Astarté, devant une idole, devant une image. Oh non, moi j'adore pas les idoles, je suis chrétien. Non, j'ai abandonné les fétiches, je suis chrétien, je n'ai plus de fétiches, je ne vais plus dans l'occultisme. D'accord. Mais tu adores ton argent, tu adores tes biens. Tu adores tes choses, c'est à moi. Dieu t'a établi gérant de ces choses, tu dois les faire valoir. Car on donnera à celui qui a. Vous voyez, c'est autre chose dans la vie éternelle. C'est une autre dimension dans la vie éternelle. Quand vous serez dans la vie éternelle, vous pourrez dire c'est à moi. Pourquoi? Parce que vous vivrez éternellement. Alléluia. Alors, c'est pourquoi il est dit, on donnera à celui qui a. Alléluia. Parce qu'à ce moment-là, nous aurons. Nous vivrons éternellement. Et ce que nous aurons seront à nous. Et croyez-moi, en ce jour-là, comme nous aurons compris tout ce que nous n'avons pas encore compris, nous n'allons pas nous vanter. Parce que nous réaliserons que c'est parce que le roi, le divin maître, nous a tellement aimés qu'il nous a donné. Alléluia. Car on donnera à celui qui a, et il sera dans l'abondance. Mais à celui qui n'a pas, vous voyez, à celui qui n'a pas, il a dit, c'est à moi, mais ce n'est pas à lui. À celui qui n'a pas, mais qui se vante, j'ai de l'argent, j'ai un compte en banque, j'ai des affaires. Je manie les affaires, je suis bien connu dans les affaires, j'ai du succès dans les affaires, et patati, et patata. À celui qui n'a pas, il prétend avoir, mais il n'a pas, c'est pas à lui. On ôtera même ce qu'il a, on ôtera ce qu'il prétend avoir, voilà, mais qui n'est pas à lui. Oh, soyons intelligents, je vous en supplie, je vous en conjure, soyons intelligents de l'intelligence de Dieu. Dieu ne veut pas de serviteurs inutiles. Il dit, serviteur inutile, jetez-le dehors. L'inutilité. Il y a trop d'inutiles, de bons à rien. Alors qu'ils ont un talent. Alors que Dieu leur a laissé quelque chose, bien sûr, ils sont venus nus dans le monde, c'est vrai. Mais Dieu leur a donné quelque chose pour traverser ce monde. Nous sommes tous nés sur cette terre pour servir. Le maître est parti pour un long voyage, comme nous dit cette histoire. Il est parti pour un long voyage. Dans Luc 19, 12, il y a quelque chose qui nous est donné. Il est dit, un homme de haute naissance s'en alla dans un pays lointain pour se faire investir de l'autorité royale et revenir ensuite. N'est-ce pas l'image de celui qui est parti? Il est parti, il était serviteur. Il est venu comme serviteur, mais il reviendra comme couronné. Et il règnera sur cette terre, prince de la paix. Oh, la paix, j'aime la paix. Je veux la paix. La paix. Il y a des pays qui prétendent avoir la paix, mais il y a la guerre dans le cœur des hommes, il y a la guerre dans les foyers, il y a la guerre dans la famille, il y a la guerre qui se multiplie dans les individus et qui, pour finir, fait une guerre. Une guerre où des innocents meurent pour rien, ou pour
des passions quelconques, des désirs quelconques, des manipulations politiques quelconques. On envoie des bombes sur des innocents. Tout d'un coup, paf! C'est logique, ça? C'est peut-être la logique de l'homme, la logique de la politique, la logique... Mais cette logique, c'est une logique de mort! Moi, je crois à la logique de la vie! La vie, la vie, la vie! Pauvre monde, où vas-tu dans tes divagations et tes prétentions, dans ton orgueil et ta suffisance? Tu es venu nu, et tout ce que tu peux avoir, si tu as quelque chose, ce n'est pas à toi. Alors les quelques années de ta vie, vas-tu les gaspiller dans de vaines choses, en écrasant ton prochain, simplement pour satisfaire ta convoitise insensée. Tu mourras comme les autres, et peut-être même plus jeune que les autres. Tu n'arriveras même pas, peut-être, à un grand âge. Et même si tu arrives à un grand âge, 80 ans, c'est quoi ça? C'est peu de choses. Peu de choses. La vie s'en va, l'éternité vient, nous posséderons là-haut, ici nous sommes serviteurs, et nous ne possédons rien. Nous sommes nés sur cette terre pour servir. Il reviendra en roi pour régner. Avant de quitter cette terre, ce roi a laissé ses instructions à ses serviteurs, c'est-à-dire ses disciples. Et il leur a dit dans Matthieu 28, 19, « Allez, faites de toutes les nations des disciples, les baptisant au nom du Père, du Fils et du Saint-Esprit, et enseignez-les à observer tout ce que je vous ai dit. » Voilà. Faites des nations des disciples de toutes les nations. 1. Vous faites un disciple. Comment est-ce qu'on fait un disciple? Comment est-ce qu'on devient un disciple? Par la repentance. Une fois qu'ils sont bâtis, une fois qu'ils se sont repentis, qu'ils sont devenus disciples, alors vous les baptisez. On ne rentre pas dans l'église de Christ par le baptême, on rentre dans l'église de Christ par la repentance. Alléluia. Pour faire ce travail, le travail qu'il aura commandé, il les équipe, il les qualifie avec ses dons. Il ne les envoie pas comme cela sans rien entre les mains, non, il leur donne quelque chose. Chacun selon sa capacité, c'est ce que nous dit la parole de Dieu. Il envoie chacun. Il n'y en a pas un ici qui a cru en Jésus-Christ qui peut dire « Dieu ne m'a pas envoyé, Dieu t'envoie ». Seulement à toi de voir le don qu'il t'a donné et exercer ce don et utiliser ce don. Ça ne veut pas dire que parce que tu travailles dans un bureau et que tu as un salaire à la fin du mois, que ceci ne te concerne pas. Non, tu es concerné. Chaque membre de l'Église de Jésus-Christ est concerné pour le salut du monde. Chacun, selon ce que le Maître lui a donné. Attention. Chacun a donc une tâche à accomplir, un service à donner. Dans Romains 12, 6, il est dit, « Nous avons des dons différents selon la grâce qui nous a été accordée. » Nous avons des dons différents. Notre vie a une raison d'être, notre vie a un but, et nous avons tous une mission à remplir. Et ensuite, des comptes à rendre, et voilà une chose que nous ne devons pas oublier. Il n'y en a pas un ici qui n'aura pas des comptes à rendre à celui qui nous a placés et appelés ici-bas pour un but. Nous ne sommes pas par hasard sur la terre, nous sommes là pour un but. Dieu nous a voulu et il nous a placés sur cette terre. Nous sommes sur cette terre pour un temps. Nous y avons été placés sans le savoir. Personne ne nous l'a demandé. Et sans notre consentement, nous avons été consultés par personne. Personne.
Personne nous a demandé quel genre de capacité intellectuelle nous voulions, quel genre de profil nous voulions, quelle espèce de couleur nous voulions. Personne ne nous a demandé quelle taille nous désirions avoir. C'est pas vrai? Alors, pourquoi reprocher à quelqu'un de ce qui ne soit pas comme vous? Alors, pourquoi en vouloir à quelqu'un parce qu'il n'est pas de votre région, de votre tribu, de votre ethnie, de votre couleur, de votre race? Pourquoi? Pourquoi alors cette haine raciale, cette haine tribale, cette haine ethnique, cette haine insupportable? Comme s'il était coupable d'être ce que vous n'êtes pas. Gloire à Dieu pour les différences. Gloire à Dieu pour les différences. Oh, mais mes amis, mais Dieu agit avec sagesse. Est-ce que Dieu fait bien? Moi, quand je vois un petit pygmée de la forêt, je vois Dieu en lui. Alléluia. Alléluia. Merci Seigneur. Est-ce que vous voyez Dieu dans un tutsi? Ah, c'est bien. Dans un hutu? Et dans un serbe? Et dans un bosniaque? Je ne sais pas dans quelle catégorie me mettre, c'est simple. Je suis un déraciné toute ma vie. Merci Seigneur, tu l'as voulu ainsi. Et je te glorifie, et je veux te glorifier, parce que tout ce que tu fais est bien fait. Frères et sœurs, la haine, à cause des différences, est condamnable devant Dieu. Et tu auras à rendre compte pour cette haine. Personne ne nous a consultés. Personne. Nous sommes venus ici dans ce monde tel que nous sommes. Ceci nous vient, ces différences extérieures de l'enveloppe, ces différences extérieures de l'emballage, comme je le disais dimanche passé, viennent par nos parents. L'emballage n'a pas d'importance, ce qui a d'importance, c'est ce qu'il y a dedans. Ça vient à travers nos parents, à travers la chaîne, toutes sortes de chaînes multiples, à travers l'hérédité cachée dans les gènes et dans les chromosomes. Parvenus à maturité, nous avons pris conscience de notre état, petit à petit. Et nous avons commencé à nous regarder. Ah, ça c'est toi. Ça, c'est toi. J'aurais voulu être comme ceci. J'aurais voulu être comme cela. Du reste, les dames ne sont jamais contentes. Il faut toujours qu'elles ajoutent quelque chose. Elles vont ajouter de la couleur. Elles vont ajouter des hauts talons. Elles vont ajouter toutes sortes de choses là. Elles dépensent beaucoup d'argent pour être ce qu'elles ne sont pas. Mais bien sûr, quand elles ajoutent tout cela, ceci veut dire qu'elles n'étaient pas ce qu'elles veulent être. C'est pas vrai? Non, ça fait rien, ça fait rien. Je sais bien que l'emballage doit être souvent amélioré. Tout cela est peu d'important. Tout cela est peu de choses, mes frères et sœurs. Nous avons une opinion de nous-mêmes
Nous aurions voulu être comme ceci ou comme cela, mais nous ne le sommes pas. Peu de personnes sont satisfaites comme ils sont. Tout nous est difficile. Nous n'avons pas l'idéal. Nous voudrions un idéal. Et toute la vie, nous poursuivons un idéal. Et peu le trouvent, peu l'atteignent. Nous aurions voulu avoir des dons naturels, avoir plus de savoir-faire. Souvent, nous sommes complexés. Et puis, il y a une insatisfaction dans le cœur. Mais n'oublions pas que ce talent que nous découvrons en grandissant, quoique peut-être étant moindre à notre idée, peut se développer, peut grandir, peut être exploité, peut être un bénéfice pour les autres. C'est à nous de le développer, c'est à nous de le mettre en valeur. Il n'y en a pas beaucoup qui en ont beaucoup de talents, mais chacun a un talent. Mais il y en a qui ne font rien avec ce talent. Ils n'ont pas de courage, ils n'ont pas d'initiative, ils n'ont pas d'audace, ils n'ont pas de vision. Ils sont paresseux. C'est ce que le maître a reproché à cet homme. Paresseux. Peut-être qu'on mendie à gauche et à droite, mais on ne cherche pas à se subvenir à ses propres besoins. On est tout le temps en train de chercher quelque chose auprès d'un autre, alors que soi-même, on a quelque chose, mais qu'on ne le met pas en valeur. Pas d'initiative dans l'humanité à travers tous les âges. Il y a eu des hommes de grands talents en matière d'art, de grands talents en matière de musique. Leur nom se trouve dans l'histoire, quoiqu'ils soient morts depuis longtemps. De grands talents en matière de peinture, de sculpture, d'architecture, de littérature. Je m'étonne même de voir, lorsqu'on parcourt le monde ici et là, ce que certains ont réalisé à l'instant, alors que je vous parle, je pense, à ces sculptures dans le marbre de Rodin, je ne sais pas si vous connaissez, mais il semble que la personne qui est là, tout ce qui lui manque, c'est le souffle de la vie. Chaque veine de ses mains, vous les voyez. Chaque trait de ses mains, vous les voyez. Ses expressions de ses visages. Comment est-ce qu'un homme peut tirer de la pierre la plus dure, comme le marbre, quelque chose de si, entre guillemets, vivant, de si réel? Il y a un talent là, jusqu'à aujourd'hui, qu'ayant disparu depuis longtemps, on remarque, on le voit, on l'admire. Là, ce n'est qu'un aspect. Mais il y en a d'autres encore, des talents qui ont élevé l'humanité dans la littérature, dans les inventions de tout genre, qui ont transformé notre monde à travers les siècles, des inventions de tout genre, des créations de toutes sortes. Ces hommes ont disparu depuis longtemps, et même souvent ils n'ont pas retiré de bénéfices purement matériel et financier de leurs inventions. Alors qu'aujourd'hui, on en sort des milliers, des millions, des milliards de dollars. Mais eux, ils sont morts, pour ainsi dire, dans la médiocrité. Mais un talent, le seul qu'ils avaient, a été une bénédiction pour des milliers. Cherchez à voir, c'est extraordinaire. Leur empreinte demeure, alors qu'ils sont partis, pour le bien des générations qui ont suivi. Il y en a eu beaucoup dans la médecine, de tels hommes, qui ont fait des découvertes extraordinaires et qui ont donné espoir à tant d'hommes et de femmes. Et dans d'autres disciplines, nous ne pouvons pas faire la liste. Et dans toutes sortes d'actions qui ont apporté le secours aux souffrants et aux malheureux. On pourrait dire que tous ceux-là ont reçu 5 talents. Alors, leur devoir est d'en rapporter 5 autres. Autrement dit, de multiplier leurs talents. Dans Luc 12, 48, il est dit, « On demandera beaucoup à qui l'on a beaucoup donné, et on exigera davantage à celui à qui l'on a beaucoup confié. » Ah,
Donc, plus de talent, plus de responsabilité. N'oublions pas cela. Que fais-tu avec ce talent que tu as? Peut-être que tu n'en as pas beaucoup. Peut-être que ta trace ne va pas être imprimée dans l'humanité, pas disparaître dans la masse. Mais tu as un talent et que fais-tu? Vas-tu donner ce corps merveilleux à la prostitution? Ça, c'est un talent que tu as reçu. Ce corps merveilleux, vas-tu le donner à la boisson ou à la drogue ou à l'immoralité et à la débauche sous toutes ses formes? Vas-tu donner ton intellect, cet intellect si merveilleux, cette mémoire, cette pensée, à la lecture de romans sans valeur, sales et immoraux? Vas-tu te polluer moralement parlant par des films aberrants, dégradants, avilissants, stériles, qui vont simplement détruire en toi tout sens de moralité, tout sens de sainteté, et qui vont exciter ta chair pour mieux la détruire? Vas-tu négliger ton spirituel en faveur d'un matérialisme qui ne donne rien à l'âme, ou te souille dans la dégradation, dans l'esclavage des sciences occultes? Ah, il y a un choix à faire. Oui, tous les hommes sont égaux. Je dis bien, tous les hommes sont égaux. C'est ce que nous croyons, et c'est ce que Dieu a voulu. Égaux à la naissance, égaux à la mort, mais inégaux quant à la possibilité de réalisation et de mise en valeur des talents reçus. Tous n'ont pas les mêmes moyens. Pas égaux dans les talents, pas égaux dans les moyens et les possibilités de réaliser ces talents. Dieu le sait et en tient compte. Croyez-vous que Dieu soit injuste? Dieu est juste. Il ne demande pas à ce que celui qui a peu reçu, rapporte autant que celui qui a beaucoup reçu. Dieu est juste. Chacun rapporte selon la mesure de ce qu'il a reçu, selon ses capacités. Et là, il y a égalité. Là, il y a égalité. Il ne veut pas que sous prétexte qu'il a peu reçu, cet homme, il ne produise rien et soit paresseux, négligent et en plus de cela, voleur et pilleur. Dieu ne le veut pas. Dans Luc, chapitre 12, verset 33, il est dit, « Faites-vous des bourses qui ne s'usent pas, un trésor inépuisable dans les cieux, où il n'y a pas de voleur qui approche, ni de mythe qui détruise. » Voilà. Faites-vous un trésor dans les cieux, un trésor qui demeure, un trésor qui ne connaîtra pas l'inflation, un trésor qui ne connaîtra pas le pillage, un trésor qui ne connaîtra pas la corruption. Celui qui cinq talents est supposé rapporter cinq autres talents. Celui qui a deux doit en rapporter deux autres. Celui qui en a reçu un recevra la même récompense que les autres s'il apporte un talent supplémentaire, car il y a égalité dans la récompense. Et c'est pourquoi nous parlons d'égalité. Même qu'il y ait inégalité. On n'exige pas de celui qui a un talent d'en rapporter cinq. Non. Et celui qui en a cinq sera puni s'il revient seulement avec un talent. N'oublions pas qu'à chaque possession, qu'à chaque pouvoir et autorité,
qu'à chaque talent confié, il y a des responsabilités qui s'y attachent et qu'il y a des comptes à rendre en proportion de la responsabilité, en proportion du talent confié. Il y a des comptes à rendre. Tellement d'hommes désirent le pouvoir, désirent la possession, désirent l'autorité, désirent les biens, sans en vouloir en assumer les responsabilités. Dans la mesure où à un homme il est donné des talents, dans la mesure où il est donné des responsabilités, dans cette mesure, il y a obligation. Obligation envers Dieu, obligation envers son prochain. Nous convoitons les nombreux talents du voisin, comme si nous pouvions avoir ces talents sans obligation et sans charge qui y sont attachés. Le talent, le don, est un fardeau et représente des obligations. Dans Luc, chapitre 12, verset 47, il est dit « Le serviteur qui aura connu la volonté de son maître et qui n'aura pas agi selon sa volonté sera battu d'un grand nombre de coups. » Ah ! Il n'y a pas de favoritisme. Chacun a quelques talents. Personne n'a rien. Tous ont quelque chose. Chacun a quelque chose. Et un talent n'est pas peu de choses. Qui sait peut-être qu'un homme avec un seul talent aura un impact plus fort sur la société que celui qui en a cinq. Frères et sœurs, ce sont des choses sérieuses desquelles nous parlons. Il y aura évaluation et il y aura récompense. Ne disons pas qu'il y a injustice à cause de l'inégalité des talents. Non, chacun selon sa capacité. Dieu ne vous donnera pas ce que vous ne pouvez produire. Voyons plutôt l'égalité dans la récompense. La vraie satisfaction est l'approbation du maître. Que dit-il ? C'est bien bon et fidèle serviteur. Tu as été fidèle en peu de choses. Je te confierai beaucoup. Entre dans la joie de ton maître. Oui, ton maître est dans la joie. Parce que tu as été un serviteur fidèle. Et de même que tu m'as procuré de la joie, moi je te procure de la joie. Mais ma joie que je te procure, Seigneur, est peu de chose vis-à-vis de la joie que toi tu me procures. La vie éternelle, la gloire éternelle, une richesse qui ne périt jamais, et une richesse qui sera à moi. Alléluia. Les mêmes paroles sont adressées à celui qui avait les deux talents qu'à celui qui en avait cinq. Celui qui en avait deux et qui était fidèle a eu les mêmes paroles, la même appréciation que celui qui en avait cinq. Il n'y a aucune marque de différence ou de niveau, aucune distinction particulière pour l'un qui ne soit pas pour l'autre. C'est un nouveau système d'évaluation. Souvenez-vous de la veuve. Lorsque Jésus se tenait là près du tronc du temple, alors que les gens sortaient, il a remarqué ceux qui donnaient beaucoup d'argent. Il n'a rien dit. Mais il a vu une veuve qui est venue apporter une toute petite pièce. Une toute petite pièce. Vous savez, ces petites pièces en cuivre de 1 centime, là, qu'on voit des fois là-bas en Amérique, dans ces pays, hein. Nous, il y a longtemps qu'on a passé ce stade-là. Notre billet de 5 000 zaïres représente peut-être moins d'un centime, je ne sais pas, mais enfin. Il a vu cette petite femme qui apportait cette petite pièce et qui l'a mise dans le tronc des offrandes du temple. Jésus l'a vue
Et il a dit qu'elle avait donné plus qu'eux tous ensemble. La traduction exacte du texte est exactement cela. Elle a donné plus qu'eux tous ensemble. Par quelle échelle est-ce que Jésus mesure? Par quel genre d'évaluation juge-t-il? En valeur monétaire, elle a donné moins que tous. En valeur monétaire, son offrande est vraiment minable. Qu'est-ce qu'on peut faire avec une toute petite pièce? Mais en valeur d'expression d'amour, en valeur de sacrifice, en valeur de don de soi, elle les a dépassés tous, car elle a donné de son nécessaire, les autres ont donné de leur superflu. Elle a donné plus que le total des dons de tous. Ainsi, en évaluant le succès, Jésus a un standard. Attention, Jésus a une mesure. La question n'est pas combien de talents as-tu gagné en plus, mais combien en comparaison de ceux qui t'ont été confiés. La demande est basée non sur la quantité de trésors augmentée, mais sur la fidélité en proportion de ce qui a été confié au départ. Parfaite justice dans l'évaluation. Oh, nous sommes loin de cela ici dans notre monde. Sachons bien qu'il n'y a pas de punition à cause de la pauvreté. Non. Pour autant qu'elle n'est pas le fruit de la paresse. Il n'y a pas non plus d'acclamation pour beaucoup de talents qui rapportent beaucoup. Pour autant que ces talents servent et rapportent aux autres et sont une bénédiction. Sachons qu'il y a vérification. Sachons qu'il y a évaluation. Il y a examen minutieux dans la vie de chacun afin d'évaluer le rayonnement, l'influence de chacun dans ce monde qui nous entoure. En matière de fidélité, avec peu ou avec beaucoup. La même récompense est donnée. Tu as beaucoup reçu, c'est parce que tu peux gérer beaucoup. Tu as peu reçu parce que tu ne peux pas gérer beaucoup. Mais si vous êtes fidèles l'un et l'autre, la même récompense sera le résultat. C'est bon. Bon et fidèle serviteur. Servons notre maître avec les dons qu'il nous a donnés. Il nous a placés sur cette terre pour accomplir une tâche précise. Cette tâche, nous devons la comprendre, nous devons la remplir avec les talents qu'il nous a donnés pour le bien des autres, et non pas excentriques, repliés sur nous-mêmes, pour jouir et jouir et jouir et jouir et mourir trop jeune parce que nous mangeons trop et nous buvons trop et nous abusons de notre corps. Nos talents correspondent à la tâche qu'il nous a confiée. Que va-t-il dire au jour de son retour, lorsqu'il demandera des comptes à chacun d'entre nous? C'est bon, c'est bien, bon et fidèle serviteur. Tu as été fidèle en peu de choses. Je te confierai beaucoup. Entre dans la joie de ton maître. Ce que tu avais était peu de choses à mon échelle, dit le maître. Mais voilà, je vais te confier beaucoup à mon échelle. Alléluia. Dieu sait très bien que ce que nous pouvons gérer est très limité, parce que chacun de nous, nous sommes limités, c'est pas vrai? Mais quand nous serons dans une nouvelle dimension sans limitation, il dit, je te confierai beaucoup selon ma mesure. Ô Seigneur, oui, il a dit que nous régnerons avec lui. Il nous fera partager son autorité dans l'univers, c'est ce qu'il nous dit. Nous serons avec lui dans son règne, et son règne passera
ce globe terrestre. Il règnera dans l'univers. Et qu'y a-t-il dans l'univers? Nous le saurons un jour. Nous sommes à l'épreuve maintenant. Et selon ce que nous ferons dans le temps présent, déterminera notre futur éternel. À l'autre, il a dit, serviteur méchant et paresseux, ôtez-lui donc le talent et donnez-lui à celui qui en a, qui a 10 talents. Et nous avons commencé par cela tout à l'heure. Dieu veut un dividende, Dieu veut un intérêt de ce qu'il a investi en nous, car Dieu a beaucoup investi, beaucoup risqué, beaucoup sacrifié. Il attend en retour de notre part une valeur, un travail accompli. Nous sommes sauvés par grâce et par la foi, c'est vrai, sans les œuvres afin que personne ne se glorifie. Mais l'apôtre disait, travaillez à votre salut. Travailler à son salut, c'est quoi? Mettre en valeur ce qu'il nous a confié. Des comptes nous seront redemandés sur ce qu'il nous a remis, qui doit lui être retourné. Frères et sœurs, ne soyons pas stupides, mais soyons des ouvriers diligents. N'envions pas le talent du voisin, les biens du voisin, la richesse de l'autre. Non, il aura plus à rendre compte. Mais soyons fidèles avec ce qu'il nous a donné. Baissons la fenêtre, s'il vous plaît. Nous sommes devant toi, Seigneur, et tu nous avertis encore. Bien souvent, trop souvent, nous agissons, Seigneur, avec inconsidération. Ô Dieu, nous sommes là comme si nous n'avions de compte à rendre à personne. Or, chacun de nous, nous avons des comptes à rendre, non pas seulement à notre patron, duquel nous tirons notre salaire ici-bas, mais nous avons aussi des comptes à rendre à toi, roi des rois et seigneur des seigneurs. Père céleste, s'il te plaît, aide-nous à mettre en valeur ce que tu nous as donné, à comprendre nos responsabilités. Et si nous avons beaucoup, beaucoup d'autorité, beaucoup de pouvoir, beaucoup d'argent, beaucoup d'influence, beaucoup de connaissances, beaucoup d'habilité, aide-nous à comprendre, Seigneur, que nous avons aussi beaucoup à rendre compte. Ô Dieu, aide-nous à comprendre ces choses et à travailler avec sérieux et à mettre ces talents en valeur au bénéfice des autres. Garde-nous de la cupidité. Garde-nous de ces choses qui nous égarent et qui ont égaré notre nation pendant tant d'années. Aide-nous à changer, ô Dieu, à changer. À être des hommes et des femmes responsables, réalisant que nous n'avons rien et que tout ce que nous avons n'est que prêté. Merci, Seigneur. Je te prie, Seigneur, à cette heure, de bénir ces offrandes que nous allons mettre dans ces paniers, ces dîmes et ces offrandes. Tu connais les temps dans lesquels nous vivons, Seigneur. Et tout ce que nous mettons là, Seigneur, doit être utilisé pour ta gloire. Tu sais, Seigneur, avec quel scrupule nous veillons à ce que cet argent soit dépensé comme il se doit, afin d'être des exemples. Donne-nous ta sagesse, ô Dieu, afin que les sacrifices représentés par ces offrandes et ces dîmes puissent rapporter au centuple pour le royaume des cieux. Et que chacun qui met dans ses paniers réalise que quand il met dans ses paniers, il investit dans une valeur qui ne périra jamais. Merci pour le privilège de donner, Seigneur, au nom de Jésus.

Bienvenue à tous à l'émission La Pensée de la Semaine. C'est notre seconde émission. C'est frère Axel Kibofefe du réseau d'évangélisation en ligne Mediacris. La fois passée, nous avons eu notre première session, ou notre première émission. Nous l'avons intitulée À l'identique de Dieu ou Créé à l'image de Dieu. Nous avons parlé de la biche avec David. Et nous avons mis un accent sur l'ADN en disant que l'ADN est une identité propre pour tout individu et qu'il n'y avait pas de ADN similaire. J'ai eu une question de la part d'un frère me disant que c'était faux parce que les jumeaux vrais ou appelés monozygotes ont le même ADN. Je vais apprendre à ce frère et sûrement à d'autres qui se sont posé cette question et qu'il y a cela 5 ans, les scientifiques ont pu dissocier l'ADN des jumeaux vrais. Et ils ont constaté que les jumeaux vrais ont des ADN différents et que leur ADN n'est pas similaire. Ce qui a constitué une avancée extraordinaire de la médecine. Donc, vous voyez que Dieu ne se trompe pas. Chacun de nous a une identité propre. Donc, tu es appelé à entrer dans ta destinée. Aujourd'hui, nous allons parler de la confiance. La confiance est le titre de notre pensée de la semaine. Qu'est-ce que la confiance ? Vous allez remarquer qu'en lisant la Bible, le mot confiance est un mot qui revient à tout bout de champ. Nous allons essayer de définir d'abord d'une façon littéraire le mot confiance. Qu'est-ce que le dictionnaire dit au sujet du mot confiance? Le mot confiance est défini par Larousse comme étant le sentiment de quelqu'un qui se fie entièrement à quelqu'un d'autre, à quelque chose. Je répète. Cela est défini comme étant le sentiment de quelqu'un qui se fie entièrement à quelqu'un d'autre ou à quelque chose. Et notre verset ou texte de référence se trouve dans Psaume 125, verset 1. Lisons-les. Ceux qui se confient en l'Éternel sont comme la montagne de Sion. Elle ne chancelle point, elle est affermie pour toujours. Voilà que le psalmiste nous donne une révélation. Une révélation extraordinaire sur la confiance. Qu'est-ce que la confiance peut apporter? Vous savez une chose, la confiance est la clé à tout. La confiance est la clé à toute relation. La confiance est la clé aussi à des relations entre l'individu et les institutions. Ta banque te fait confiance, raison pour laquelle ta banque peut te prêter de l'argent. Pourquoi? Parce que ta banque sait que tu vas rembourser. Même entre individus, je peux demander à frère X telle somme, et il va me prêter. Si j'ai des difficultés, je lui dirai. S'il me fait confiance, il va attendre. Ça peut prendre 1 année, 2 ans, 3 ans. Il va attendre pour qu'il sait que non, frère Axel, par exemple, va me rembourser mon argent. Ce qu'on appelle un lien de confiance. Et dans la marche avec Dieu, ce lien est capital. Pas seulement dans la marche avec Dieu, même dans la vie de couple. Un couple où la confiance n'est pas l'élément central, l'élément clé, c'est un couple qui finira par se séparer. Et Amos 3, verset 3 nous dit quelque chose au sujet de la confiance. Lisons-les. Ouvrons nos Bibles dans Amos 3, verset 3. Qu'est-ce qu'Amos nous dit? Des hommes marchent-ils ensemble sans en être convenus? Je répète, deux hommes marcheront-ils ensemble s'ils n'en sont... Non, je répète l'autre version. L'autre, c'est la version Martin. Je vais lire la version Louis Segond. Des hommes marchent-ils ensemble sans en être convenus? C'est la question qu'Amos nous pose.
pour dire même dans l'amitié, vous ne pouvez pas marcher ensemble si entre vous il n'y a pas un lien de confiance. Et là, la Bible nous dit, les psalmistes nous disent que ceux qui se confient en l'Éternel, dans Psaume 125, verset 1, que ceux qui se confient en l'Éternel sont comme la montagne de Sion. Elle chancelle point, elle est affermie pour toujours. Et le terme qui m'a vraiment touché, c'est le terme « elle est affermie pour toujours ». La montagne de Sion, ta vie, le produit de ta vie, les résultats de ta vie, c'est extraordinaire. Le psalmiste a compris que l'élément clé dans la vie d'une personne est la confiance en l'Éternel. Et la confiance en l'Éternel, c'est la clé à la réussite. Et nous avons lu tout à l'heure la définition, c'est se fier entièrement à quelqu'un. Comme la fois passée, lors de notre enseignement sur les héros de la foi, nous avons vu qu'Abraham a eu une confiance entière à la parole de Dieu. Il s'est fié totalement à Dieu. C'est la même chose que le Seigneur nous demande dans la marche chrétienne. La marche chrétienne, c'est une marche de confiance. La marche chrétienne, c'est une marche qui est stimulée par la parole de Dieu. On est sûr, on ne voit pas, ce qu'on appelle la foi. Peut-être les paramètres sont tous en rouge et tout, mais on a confiance. On se dit, Dieu est là, Dieu agira. On ne croise pas les bras. Peut-être tu es à la recherche d'un travail. Peut-être tu es en train de prier pour avoir un mari ou une femme. Tu ne te livres pas à gauche à droite en faisant n'importe quoi, non. La confiance à l'Éternel fait que tu es là dans ton coin en train de prier en faisant confiance à Dieu que Dieu te donnera la meilleure personne, la bonne personne. Dans des pays où la corruption bat le plein, là où les autres sont en train de donner, je sais pas, l'argent à gauche à droite pour accéder à X, Y service, toi tu dois faire confiance en Dieu. Tu vas dire Seigneur, je te fais confiance. Et comment faire confiance en Dieu? Et la confiance à Dieu ne peut pas s'acquérir qu'en parole, en l'air, non. La confiance à Dieu passe par la méditation quotidienne de la Bible. Vous devez méditer la parole. Jérémie 1:8, plutôt Josué 1:8 dit que cette parole ne s'éloigne point de toi. Médite-la nuit et jour. Et c'est le plus grand défi dans notre génération. Où le diable vient chaque fois nous éloigner de cette parole. On préfère écouter le pasteur prêcher, aller sur les réseaux sociaux, mais on a de la misère à prier, plutôt à méditer la Bible. Et le deuxième moyen pour développer cette confiance en Dieu, c'est la passe par la prière. Et le plus grand danger que nous avons aujourd'hui dans notre génération, où l'environnement est vraiment pourri et que les gens n'ont plus cette force de s'approcher individuellement de Dieu. Pourquoi? Parce qu'il y a des prières que moi je considère par-ci, par-là, de prières à la carte. On entend frère X prier, frère Y prier, prière de délivrance, prière de demande de mariage, prière de ceci, prière de cela. Et finalement, le chrétien n'a plus d'intimité avec Dieu. On s'est créé des intermédiaires. Et c'est ce que le Seigneur ne veut pas. Dieu veut que toi, tu puisses développer l'habitude, pas seulement de méditer, mais de prier aussi. C'est dans la prière que tu vas entrer plus en intimité avec lui et que tu vas développer l'écoute. Et Dieu te fera entrer dans ta destinée. Il n'y a aucune destinée sans une vie de méditation et une vie de prière. On peut encore ajouter un troisième élément. Le jeûne. Et le jeûne, ça s'ajoute plus tard. Mais les deux premiers éléments qui sont capitaux, c'est la méditation et la prière. Nous allons nous arrêter ici aujourd'hui. Nous bénissons l'Éternel pour ce temps de prière, de temps plutôt de méditation que nous passons ensemble.
La pensée de la semaine. Pourquoi la pensée de la semaine? Nous avons constaté que la pensée du jour, ça vient chaque jour. Il y a une pensée qui vient, qui entre, qui passe. Et les gens n'ont pas...

intérieur à comprendre, à saisir, à s'imprégner de la parole de Dieu. Raison pour laquelle nous avons préféré ces formats d'une semaine, d'une méditation au lieu d'une méditation journalière chaque jour, une nouvelle pensée du jour. Non, nous on garde le format pensée de la semaine. Il y aura d'autres orateurs qui vont intervenir, soit de ministres de la parole ou de frères et de sœurs dans le Seigneur. Donc, la pensée de la semaine ne va pas se limiter qu'à frère Axel. Donc, c'est ça. Alors, prions. Seigneur, nous te remercions pour ce temps de méditation. Nous te rendons grâce parce que c'est toi qui as permis que nous puissions t'écouter. Aide-nous, Seigneur, à développer notre confiance en toi. Aide-nous à être des hommes et des femmes de prière, ô Dieu. Certes, nos occupations sont telles que des fois, le temps devient de plus en plus réduit. Mais accorde-nous ce temps-là, Seigneur. La Bible dit le vouloir et le faire vient de toi. Dispose nos êtres, ô Dieu, à te rechercher au travers de la méditation, de ta parole et de la prière. Nous t'avons ainsi prié, tendre Père, dans le nom merveilleux de ton Fils Jésus-Christ. Amen. C'est merveilleux. C'est merveilleux. 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Que Dieu vous bénisse et nous vous souhaitons une bonne semaine. À la prochaine.

0: telolenge Yesu akufa kina.
1: Tu peux être multimilliardaire mais pauvre.
0: Oboyeko sala na mbongo mingi kasi oza mobola.
1: Sans Jésus-Christ,
0: ce que osana Yesu,
1: ce que tu as ne vaut rien. C'est tout cela. Ils n'ont pas cette richesse appelée Jésus. Alors il leur dit, l'Esprit du Seigneur est sur moi.

0: soyons hors ici. Bien aimé, comprends une chose. Donne ta vie à Jésus-Christ. Et deviens riche. Est-ce que quelqu'un m'entend pour dire Amen?
1: Amen.
2: Amen.
1: Amen.
2: Merci Jésus.
1: Amen.
2: Merci Jésus. Merci Jésus. Amen.
1: Amen.
2: Oh, c'est merveilleux, c'est formidable. Gloire à l'agneau de Dieu. Bien-aimé, il y a suffisamment de grâce répandue en ces lieux maintenant.
1: Amen.
2: Au point que tout celui qui a la foi et qui croit ne sortira pas de ce lieu tel qu'il est entré. Parce que l'Éternel Dieu est au contrôle et il est derrière sa parole pour l'accomplir. Pouvons-nous encore prendre 30 secondes pour l'acclamer, juste l'acclamer.
1: Alléluia.
2: Il est Dieu. Alléluia.
1: Merci Jésus.
2: Oh, alléluia.
1: Merci Jésus.
2: Merci Jésus.
1: Alléluia.
2: Acclame l'exaucement de ton miracle, l'exaucement de ta prière.
1: Alléluia.
2: Anticipe déjà, anticipe déjà.
1: Oh!
2: Anticipe déjà ce que Dieu va faire
1: Alléluia.
2: Pour toi. Anticipe déjà ce que Dieu va faire pour toi.
1: Alléluia.
2: Merci Jésus. Au nom de
1: Jésus.
2: Waouh. Venez vous asseoir, bien-aimés.
1: Il est
2: bon d'être dans la présence de l'Éternel grand Dieu.
1: Amen.
2: Alléluia. Oh, c'est parti,

0: C'est parti, aidez-la mieux à ce... Oh mon Dieu, mon Dieu. C'est la gloire de Dieu qui est répandue en ces lieux. C'est la puissance de l'Éternel, notre roi, qui est en ces lieux. Il est Dieu, il est Dieu, il est Dieu, et il fait grâce à son peuple. Les démons s'enfuient, les maladies s'enfuient, parce que dès qu'ils ont prié, le lieu où ils furent rassemblés trembla. Dieu dit amen à leur prière.
1: Alléluia.
0: Et cela fait trembler les déserts. Cela peut enfanter les biches. La voix de l'Éternel est en train de dire à quelqu'un en ces lieux, je te guéris, je te sors de ta prison.
1: Alléluia.
0: Je te sors de ton emprise.
1: Alléluia.
0: Je t'installe dans la puissance.
1: Jésus.
0: Je me manifeste dans ta vie. Est-ce que quelqu'un peut encore glorifier le Dieu Tout-Puissant? Yes, tu es Dieu, tu es roi.
1: Alléluia.
0: Merci Jésus.
1: Mato Nicolo.
0: Merci Éternel. Merci Seigneur. Bien-aimé.
1: Balingami.
0: Dieu est déjà au contrôle de toutes choses. Vous savez, depuis que nous avons célébré Pentecôte, nous avons eu à recevoir de la part de notre Dieu toutes les grâces particulières et les instructions particulières. Nous avons vu que la Pentecôte est venue plus pour repartir comme dans le temps ancien, mais la Pentecôte était venue ce moment-là pour rester tous les jours. Et que chacun de nous doit expérimenter la Pentecôte tous les jours. Parce que l'Esprit de Dieu, qui est le cœur, l'initiateur, qui est répandu, est venu pour rester et habiter au milieu du peuple de Dieu. Bien-aimés, nous sommes le temple du Saint-Esprit. Il demeure en nous et il a une mission avec nous. C'est pour cela que nous avons vu, mes frères et sœurs, que une fois que l'effusion du Saint-Esprit est descendue sur nous, nous devons découvrir les secrets pour avoir cette Pentecôte tous les jours. Et nous avons vu, mes frères et sœurs, que le Saint-Esprit est venu pour une mission, pour un but. Pas pour faire de nous des personnes extraordinaires, mais pour nous pousser à mener une vie hors du commun. Nous devons mener une vie hors du commun. Et alors avec ça, nous devons devenir des hommes et des femmes de prière. Tout commence par là. Des hommes et des femmes de prière. Pas n'importe quelle prière, mais des prières qui libère la puissance. Quand ils eurent prié, le pasteur Michael nous en a encore parlé. Acte 4:11.
1: Acte 4,
0: pardon,
1: 31. Qui nous a 31?
0: Acte 4, 31.
1: Acte 4, 31.
0: Quand ils eurent prié, c'est pour dire que ce qui vient, c'est du fait qu'ils ont prié. Quand ils eurent prié, ils ont pris connaissance des problèmes que Pierre et Jean avaient. Ils se sont référés aux promesses des Saintes Écritures. Ils ont su que le Dieu omniscient avait déjà planifié ceci. C'est tumulte parmi les nations, ces agitations. Dieu n'est pas ignorant de cela.
1: Et
0: comme il n'est pas ignorant de cela, il a fait des promesses à ce sujet. Lui, le Tout-Puissant, qui a créé les cieux et la terre, qui a créé même ceux qui nous menacent, qui a créé tous les souverains sacrificateurs, lui qui le sait, il sait aussi ce qu'il va faire.
1: Nous
0: n'allons pas lui demander de ne pas passer par ses menaces.
1: Nous
0: n'allons pas lui demander d'enlever ses menaces. Nous allons seulement lui demander de nous donner la force d'annoncer l'évangile avec une pleine assurance.
1: C'est-à-dire
0: pas une assurance à moitié. Pas une assurance 85%. Pas une assurance
1: 50%.
0: Mais une pleine assurance. Et quand ils ont demandé ça, l'Esprit de Dieu a dit, voilà la raison pour laquelle je suis là. Vous recevrez une puissance. Le Saint-Esprit
1: sera sur
0: vous. Vous serez mes témoins. Alléluia.
1: Amen.
0: Nous avons vu que quand tu diras au Saint-Esprit, remplis-moi Seigneur de ton Saint-Esprit pour que je ne puisse plus pécher, l'Esprit te dira, je ne suis pas intéressé par ça.
1: Remplis-moi
0: ce Saint-Esprit, donne-moi la puissance pour que je ne puisse plus rester vivre dans la pauvreté. L'Esprit de Dieu te dira, ça ne m'intéresse
1: pas.
0: Ça, ce sont les bonus. Celui qui cherche le royaume et la justice de Dieu, toutes ces choses pour lesquelles les
1: païens se battent,
0: lui seront données. Mais quand tu diras au Saint-Esprit, je ne te demande pas de m'empêcher d'aller en prison. Je ne te demande pas de m'empêcher de tomber dans les mains de ceux qui me menacent.
1: Mais
0: je te demande, quelles que soient les conditions, d'annoncer, d'être témoin de Jésus-Christ. Il te dira, ah, c'est ça que tu veux. Je le veux. Et nous allons faire route ensemble. Et il va te donner cette puissance. Gloire à l'agneau de Dieu. On l'a rappelé le thème de ce mois.
1: C'est
0: annoncer la bonne nouvelle.
1: Côté à Sangomalam ou Yangolou, na Jésus Christ.
0: Amen.
1: Amen.
0: Comme nous sommes là toujours en train de voir comment le Saint-Esprit agit, maintenant que le Seigneur est en train d'envoyer ce réveil d'abord individuel, et qui va faire que notre feu va embraser les autres et embraser l'Église, nous avons vu que ces gens remplis du Saint-Esprit, ça n'a pas empêché qu'on les menace. Remplis du Saint-Esprit, ça n'a pas empêché qu'on les mette en prison. Remplis du Saint-Esprit, ça n'a pas empêché qu'on les persécute
1: et
0: qu'on les disperse. Alors, à quoi bon le Saint-Esprit? Alléluia.
1: Alléluia.
0: Je ne rentre plus dans les critères pour une prière qui libère la puissance. Vous n'avez qu'à suivre tous les enseignements que nous avons eus
1: là-dessus.
0: Laissez-moi relire encore Acte 4, 13. Lui, second, dit ceci, lorsqu'ils virent l'assurance de Pierre et de Jean, ils furent étonnés, sachant que c'étaient des hommes du peuple sans instruction. Et ils les reconnurent pour avoir été avec Jésus. La Bible en français courant dit ceci, Les membres du conseil étaient très étonnés, car ils voyaient l'assurance de Pierre et de Jean et se rendaient compte en même temps que c'était des hommes simples et sans instruction. Ils reconnaissaient en eux des compagnons de Jésus. Parole vivante. En constatant, écoutez ça, la joyeuse assurance. Tu peux être assuré, mais toujours renfrogner le visage. Mais s'il y a une assurance joyeuse. En constatant la joyeuse assurance et la hardiesse de Pierre et de Jean, les membres du conseil furent stupéfaits, car ils savaient que c'était des simples laïcs qui n'avaient pas fait d'études. Ils se rendaient compte de ce que cela signifiait pour eux d'avoir été avec Jésus-Christ. Ils se rendaient compte de ce que cela signifiait pour eux d'avoir été avec Jésus. Le fait que tu es avec Jésus, qu'est-ce que cela signifie pour toi? Et qu'est-ce que les gens vont voir du fait que tu es avec Jésus? Le terme qui est traduit par l'assurance. Se traduit aussi par hardiesse. Hardiesse. Il se traduit aussi par audace. On les menace, mais ils sont audacieux. J'aime comment Alain Paul l'a dit vendredi ici. Quand tu dois être soumis à Dieu, le diable doit te trouver têtu.
1: Soki sengeli auto sakaka Yesu, Satan est
0: seulement mon maître. Je parle aux gens têtus enseignés devant le diable.
1: Au fond dans tout ma casse pour soi Satan.
0: Tu ne peux pas être soumis à Dieu et en même temps soumis au diable. On ne peut pas servir de maître.
1: Oko kosa la nzambe te et pas aussi la Satan.
0: Nous avons besoin aujourd'hui
1: d'osana posa leloyo
0: d'une pandémie de l'audace de la Pentecôte.
1: Bokonomoko ya quitter la monnaie centre Simbabiso.
0: Il y a des gens qui m'ont pas compris.
1: Ezana batba yo quitter.
0: Nous avons besoin aujourd'hui
1: d'osana posa leloyo
0: de l'épidémie appelée l'audace ou l'assurance ou la tétutesse de la Pentecôte.
1: Ya mokonomoko babengi mutu makasi matoi mangongi ya kitela moni mutante.
0: Comme nous comprenons bien aimé que nous sommes appelés à répandre la bonne nouvelle de la grâce.
1: Lokola to sosole teto bengami to parangani sasango malamu ya ngolu na nzambe.
0: Et comme nous voyons ceux qui nous ont précédés.
1: Pe lokola to moni ba ebazala ki
0: libosona biso. Que quoi rempli du Saint-Esprit.
1: Tok to tonde sami na molimo.
0: On les a persécutés.
1: Ba nyokola ki bango.
0: Rien ne peut nous arrêter.
1: Et loko ko tele msa biso ezate.
0: Nous allons parler aujourd'hui mes frères et sœurs.
1: Tokolobela lelo bande konangai.
0: De ce que cela implique que d'annoncer la bonne nouvelle de la grâce.
1: Parce que je demande
0: aujourd'hui là, qui sont prêts pour répandre la bonne nouvelle de la grâce. Je crois que toute la salle, nous allons lever les mains et dire, nous sommes prêts. Mais vous attendez quoi? C'est pour cela que l'Esprit nous a inspirés à parler des qualités de l'assurance de la Pentecôte. Les qualités de l'assurance. Parce que tu dois annoncer cet évangile avec une pleine assurance. Comme ceux-là qui furent remplis du Saint-Esprit à la Pentecôte.
1: Bien-aimés,
0: les qualités de... cette assurance de la Pentecôte réside dans les actes
1: et vandina misala
0: qu'ils ont posés. Tu peux dire j'ai l'assurance, mais si je regarde l'exact ce que tu poses, je ne vois pas les actes d'assurance, tu racontes des histoires. L'Esprit de Dieu me dit qu'aujourd'hui, il va encore guérir le cœur brisé. Restaurer ceux qui pleurent et gémissent. Surtout du fait qu'ils souffrent pour avoir choisi de servir Dieu. Si tu souffres du fait d'avoir choisi de servir le Seigneur, rejeté, humilié, ne l'oublie pas. Le rejet de l'homme te projette dans l'orbite de Dieu pour accomplir ton destin. Le rejet de l'homme te projette dans les projets de Dieu. Dieu s'en sert. Dieu se sert de la persécution. Dieu se sert des humiliations. Dieu se sert des rejets pour le mettre dans ses projets afin que vous accomplissiez vos missions. Ne pleurez pas du fait d'être humilié ou rejeté. Je suivais des jeunes gens qui suivent le football, qui aiment le football, n'est-ce pas? L'histoire que je vous raconte, c'est vrai. Je ne sais pas si ces hommes prient ou ne prient pas. Mais il parle de l'ex-entraîneur de PSG. Qui aime PSG? Il y en a beaucoup. Ne levez pas la main, je sais que vous êtes là. J'ai vu déjà une main. Au Congo, il y a même un numéro 10 du PSG que nous connaissons. L'entraîneur ne fait pas de résultats, on le rejette, on le chasse.
2: Entraîneur, a zon sui sabango coupité, ba benganiye.
0: Tuchel. Et il part, il n'a jamais eu de grande coupe.
2: Bazoana nous coupe
0: avec cette équipe-là.
2: Équipe
0: mais en le rejetant,
2: l'air va boxer entraîneur.
0: Chelsea le prend.
2: Chelsea équipe est récupérée entraîneur.
0: En Angleterre.
2: Va jouer en Angleterre.
0: Chelsea était en train de tourner en rond.
2: Bazaï ko zungulke zungulke.
0: Mais aujourd'hui, cet homme-là.
2: Kasilelo Mutuana.
0: A fait de Chelsea le champion d'Europe. Ce qu'il ne pouvait pas faire chez PSG.
2: A commis ça Chelsea champion d'Europe.
0: Il prend la coupe là, il l'embrasse, il dit oh. Quand j'étais chez PSG, il a pleuré quand on l'a chassé.
2: Et
0: maintenant il dit merci de m'avoir chassé.
2: Parce
0: que maintenant j'ai au moins une coupe à club.
2: Le
0: Amen.
2: Amen.
0: Le rejet des hommes. Mais dans la même équipe, il y avait un défenseur. Quand il gagnait, on le félicitait. Quand il perdait, quand il perd, la faute, c'est toujours sur lui. Allez, on l'a chassé aussi.
2: Allez,
0: PSG.
2: Na PSG.
0: Chelsea le prend.
2: Chelsea. Alors, tu es sous.
0: Thiago Silva. C'est des gens là qui, quand ils enlèvent leur varèse, c'est 100% Jésus. C'est pour cela qu'on leur interdit. Si tu enlèves encore la varèse, allez, tu as carton. Parce que vous faites de la propagande avec vos
2: varèses.
0: Maintenant, lui aussi n'a jamais été champion d'Europe.
2: Il n'est pas un champion d'Europe, putain.
0: Et son entraîneur, son ex-entraîneur.
2: N'a ex-entraîneur, n'aille.
0: Qu'il avait chassé. À son tour, on l'a aussi chassé. Et ils se retrouvent tous dans une même équipe.
2: Ils commencent
0: à embrasser la coupe. C'est alors après qu'ils ont compris. Le rejet des hommes te projette dans les projets de Dieu. Si tu es patient, tu verras pourquoi Dieu a permis que cela t'arrive. Est-ce qu'on ne peut pas acclamer le Dieu qui est dans le plan, qui nous met dans son plan? Alléluia.
2: Amen.
0: C'est pour dire, bien-aimé, Ne pleurons pas pour tout ce qui nous arrive. Dieu intègre cela dans son plan pour nous. Les qualités de l'assurance ou de l'audace de la Pentecôte. Nous devons être audacieux pour
1: Jésus.
0: Si nous voulons voir signes, prodiges et miracles. Lorsqu'ils virent l'assurance, lorsqu'ils virent la hardiesse que Paul, Pierre et Jean avaient, eux qui savaient quel diplôme ils avaient, ils avaient quel diplôme
1: illettrés.
0: Ça, c'était ce qui était dans leur CV. Il est très.
1: CV n'a pas encore étudié du fait. Il est très.
0: Ils savaient ça. Mais le fait qu'ils étaient avec Jésus et qu'ils l'ont démontré,
1: et
0: ça étonné.
1: Et quand
0: j'aimerais dire à quelqu'un que même dans le domaine où tu n'as pas de diplôme, Dieu va te distinguer.
1: Amen.
0: Même dans le domaine où tu n'as pas de titre, Dieu va te distinguer.
1: Amen.
0: Parce que ce n'est pas toi, mais lui en toi qui va agir. Mais alors, qu'est-ce qui a fait que Pierre et Jean étaient si assurés?
1: Ça, c'est ce
0: que nous allons étudier, comprendre, parce que nous devons les imiter et agir comme ils ont agi pour propager l'évangile. Qu'est-ce qui a fait qu'il soit si assuré? Nous avons besoin de le découvrir parce que nous avons besoin de cette assurance. Bien-aimé, c'est comme une grande malédiction qui est sur le peuple de l'Église aujourd'hui, dans le monde. La peur d'annoncer l'Évangile. Aujourd'hui, j'aimerais que chacun sincèrement se pose la question. Nous sommes en train de terminer le premier semestre
1: 2021.
0: À combien de gens as-tu annoncé l'évangile de la
1: grâce?
0: À combien?
1: Combien?
0: Pourquoi? Tu ne l'as pas annoncé. Parce que si chacun de nous ne gagnait qu'une seule âme, ne fût-ce que par an, l'Église ne serait pas ce qu'elle est aujourd'hui. Nous devons sortir de la prison de la timidité. Alléluia.
1: Amen.
0: Aujourd'hui, c'est difficile de voir des gens témoigner de Jésus-Christ et insister avec hardiesse, avec assurance, pour voir le Saint-Esprit qui est en eux faire quelque chose. Mais frères et sœurs, prenons la résolution d'être les témoins de Jésus. Si le Saint-Esprit n'agit pas encore puissamment au milieu de nos jours, c'est parce que nous lui demandons de faire ce à quoi il n'est pas appelé. Nous lui demandons d'agir dans le domaine où il n'est pas appelé à agir. Mais quand nous allons lui demander de faire de nous des témoins, signes, prodiges, miracles, signes, guérisons, parce que c'est cela qui va témoigner de
1: Jésus-Christ.
0: Qu'est-ce qui a caractérisé Pierre et Jean et les apôtres de l'ancien temps pour qu'ils soient si assurés, si têtus, si hardis, si audacieux? Nous devons en faire notre prière pour que nous aussi, parce que l'esprit là, nous l'avons. Mais nous devons savoir le déclencher pour la moisson des âmes. Allez, faites de toutes les nations des
2: disciples.
0: Mais comment faites-vous des nations des disciples?
2: Et
0: le Seigneur a dit, voici, je suis avec vous tous les jours. Tous les jours. Jusqu'à la fin des temps. Mais pourquoi n'agit-il pas? Mes frères, nous engageons aujourd'hui à être en mission. Nous sommes en mission pour Jésus-Christ. Mais qu'est-ce que cela implique? C'est ça que nous allons découvrir aujourd'hui. Si vous êtes décidé de servir Dieu, de quitter la peur et la timidité, d'avoir l'assurance et l'audace des anciens, ce message est pour toi.
2: Matthieu Isaïe.
0: Rentrons dans le contexte historique de ce texte.
2: Tozonga na moboko ya lisolo ya makomi oyo.
0: Lisons Acte 4.
2: Totangi Acte 4.
0: Commençons avec les 4 premiers versets.
2: Tobanina milongomi mine ya liboso.
0: Je nous rappelle Acte 1. Jésus parle aux disciples, il leur promet la puissance.
2: Yesu azolobela baye ko lalaki bango nguya.
0: Acte 2, la promesse est accomplie, le Saint-Esprit est descendu. Ceux qui étaient assis comme disciples se sont levés. Sous l'effusion du Saint-Esprit, ils ont propagé la bonne nouvelle. L'Esprit monte au ciel. Le Seigneur monte au ciel, l'Esprit quitte le ciel vers la terre. Les disciples recevant l'Esprit quittent leur maison pour entrer dans la société. Et les âmes gagnées quittent la société pour entrer dans l'Église. Et ils commencent à faire des miracles comme au chapitre 3. À cause de ces miracles. Parce que maintenant ils ne sont plus assis, ils ne sont plus enfermés. Ils avancent et ils témoignent de Jésus-Christ sous l'onction du Saint-Esprit. Voilà ce qui leur arrive.
2: Acte 4. 1
0: à 4. La Bible dit ceci. Tandis que Pierre et Jean parlaient au peuple, survinrent les sacrificateurs, le commandant du temple et les sadducéens, mécontents de ce qu'il enseignait le peuple et annonçait en la personne de Jésus la résurrection des morts. Ils mirent les mains sur eux et les jetèrent en prison jusqu'au lendemain, car c'était déjà le soir. Cependant, beaucoup de ceux qui avaient entendu la parole crurent et le nombre des hommes s'éleva à environ 5 000. 5 000.
2: 5 000.
0: Le nombre des hommes.
2: Motango ya batu.
0: Ça, sans compter les enfants.
2: Wana batanga ki banate.
0: Sans compter les femmes.
2: Batanga ki pe basite.
0: Et quand les hommes comme ça s'engagent avec femmes et enfants.
2: C'est pour ça que basanga na pas na bana.
0: Les 5 000 ici, vous retrouvez avec plus de 20 000 personnes.
2: Beaucoup
0: de
2: gens ont 20 000 collègues.
0: Mais entre-temps, Pierre et Jean, juste ces deux-là,
2: Pierre et Jean,
0: sont arrêtés. Bien-aimés, au lieu que les saints du Seigneur, les gens religieux, examinent leur doctrine, par rapport à Jésus, au Messie et à la résurrection des morts, non, eux, ils les arrêtent. Leur seul péché, c'est d'avoir opéré un miracle. Leur seul péché, c'est d'avoir enseigné la résurrection des morts. Leur seul péché, c'est d'avoir prononcé le nom de Jésus. Et le chapitre précédent, le chapitre 3, comme nous venons de voir, ils ont parlé et un impotent fut guéri instantanément, miraculeusement, radicalement. Allons vite au chapitre, toujours au chapitre 3, nous rentrons au chapitre 3, verset 12. C'était à cause de Jésus que ces miracles s'opéraient. Pierre et Jean, tous les apôtres, véhiculaient et faisaient tout au nom de Jésus. On voulait les considérer comme des gens exceptionnels, ils ont dit non. C'est pas nous. Jésus.
3: Et
0: Jésus.
3: Mais
0: maintenant on leur dit ne prêchez plus au nom de Jésus. Écoutez ce que Pierre dit, Actes 3, 12. Pierre, voyant cela, dit au peuple: homme israélite, pourquoi vous étonnez-vous de cela? Pourquoi avez-vous les regards fixés sur nous? Comme si c'était par notre propre puissance ou par notre piété que nous eussions fait marcher cet homme. Non! Acte 4 et 10.
1: Acte 4 et 10.
0: Sachez-le tous. Et que tout le peuple d'Israël le sache. C'est par le nom de Jésus-Christ de Nazareth.
1: Amen.
0: Que vous avez crucifié.
1: Amen.
0: Et que Dieu a ressuscité des morts. Il n'est plus mort, il est ressuscité.
2: C'est quoi?
0: Vous, vous l'avez crucifié, Dieu l'a ressuscité. C'est par lui que cet homme se présente en pleine santé devant vous. C'est Jésus qui a guéri cet homme. Et ils ont vu que les hommes et les femmes les quittaient leurs églises, leur temple, leur synagogue. Et
2: accouraient
0: vers ses disciples. Alors au lieu de se demander pourquoi ce phénomène, ils veulent interdire ces hommes de prêcher Jésus. Bien-aimés, ce n'est pas Pierre et Jean en fait qui étaient persécutés, mais c'est le Jésus qu'ils présentaient qui était persécuté au travers d'eux. Si vous êtes serviteur, servant de Dieu, et que vous révélez Christ au monde, c'est lui qu'on va persécuter, ce n'est pas vous, mais c'est Christ en vous. On ne persécute pas un Jésus mort. Écoutez ce qu'il dit à Paul. Paul, Paul, Saul, Saul, pourquoi me persécutes-tu?
2: Paul, Paul, Paul,
0: comment est-ce que Paul ou Saul de Tarse pouvait persécuter un mort? Non. C'est parce qu'il était vivant. Et la Bible dit, nous venons de le lire, voyant l'assurance qu'ils avaient, ils ont reconnu qu'ils étaient avec Jésus. Mes frères et sœurs, quand vous annoncez l'évangile de la grâce du Seigneur, vous annoncez Jésus, le Jésus vivant. Première caractéristique, cela va vous attirer la souffrance. Amen.
1: Amen.
0: Attendez-vous à ça. Les disciples ont souffert du fait qu'ils annonçaient le Seigneur Jésus. Est-ce que tu peux dire amen?
1: Amen.
0: Si tu connais Jésus, si tu es prêt à te tenir pour parler de Jésus et le présenter aux hommes, tu vas te retrouver en train de ramer à contre-courant du système de ce monde. Et ce monde va te haïr comme ils ont haï Jésus. Et parce qu'ils verront ce Jésus en toi, ils vont le haïr et tu croiras que c'est toi qu'on hait.
2: Alléluia.
0: Et du fait que vous êtes à côté d'un grand général d'armée, Jésus-Christ, toute l'artillerie du diable
2: est dirigée
0: partout où il est. Est-ce que tu peux dire alléluia?
1: Alléluia.
0: Ce n'est pas toi.
2: Esaïoté.
0: Mais c'est le Christ qui est en toi.
2: Vas-tu
0: reculer parce que tu ne veux pas souffrir? Non. Ça, c'est leur première caractéristique de l'audace ou de l'assurance d'après la
2: Pentecôte.
0: Tu peux dire, oui, moi je n'ai pas le courage. Même Pierre et Jean n'avaient pas le courage avant la Pentecôte.
2: Pierre n'a jamais eu le courage avant Pentecôte.
0: Une simple femme leur a dit, toi, vous, je vous ai reconnu avec, je ne vous étais avec. Je dis, non, nous, on n'était pas avec lui.
2: Nous,
0: on ne sait même pas qui il est, de quoi voulez-vous nous parler? Ça, c'est avant la Pentecôte. Vous aussi. Mais dès qu'ils ont reçu l'onction du Saint-Esprit, plus rien ne pouvait les stopper, plus rien ne pouvait les arrêter. Tu as été aussi timide, tu as eu peur d'annoncer Jésus. Mais maintenant que l'Esprit du Tout-Puissant est sur toi,
1: alléluia,
0: rien ne pourra t'arrêter. Deuxième caractéristique de l'audace de la Pentecôte. Les âmes sauvées, le salut des âmes.
2: Milimo et bikaki, l'obiko ya milimo.
0: Le salut des âmes.
2: L'obiko ya milimo.
0: Donc, ce qui a rendu Pierre et Jean audacieux, courageux, assurés.
2: Oye tindikaki Pétro pe yone ba sala makamune likia monene.
0: Premièrement, c'est le Jésus vivant qui était en eux.
2: Ya libosha zaki Yesu abo moyo zakati na bango.
0: Écoutez, lisons acte 4 où nous sommes, c'est le texte de base. Le verset 4 à 12. Acte 4, 4 à 12. Cependant, beaucoup de ceux qui avaient entendu la parole crurent. Et le nombre des hommes s'éleva à environ 5000. Le lendemain, les chefs du peuple, les anciens et les scribes s'assemblèrent à Jérusalem avec Anne, le souverain sacrificateur, Caïphe, Jean, Alexandre et tous ceux qui étaient de la race des principaux sacrificateurs. Ils firent placer au milieu de Pierre et Jean et leur demandèrent par quel pouvoir ou au nom de qui avez-vous fait cela? Ils ne veulent même pas citer la guérison, le miracle. Avez-vous fait cela? Alors, Pierre, rempli
2: du Saint-Esprit,
0: chef du peuple
2: Bakondi,
0: et ancien d'Israël, puisque nous sommes interrogés aujourd'hui sur un bienfait accordé à un homme malade, afin que nous disions comment il a été guéri, sachez-le tous. Et que tout le peuple d'Israël le sache. Quelle audace. Quelle assurance. C'est par le nom de Jésus-Christ de Nazareth que vous avez crucifié et que Dieu a ressuscité des morts. C'est par lui que cet homme se présente en pleine santé devant vous.
1: Amen.
0: Jésus est la pierre rejetée par vous qui bâtissez et qui est devenue la principale de l'angle.
1: Alléluia.
0: Il n'y a de salut en aucun autre, car il n'y a sous le ciel aucun autre nom qui ait été donné parmi les hommes.
1: Alléluia.
0: Par lequel nous devions être sauvés. Qui peut acclamer le nom de
1: Alléluia.
0: Jésus?
1: Alléluia.
0: Le nom de Jésus. Jésus.
3: Amen.
0: Jésus.
3: Yes.
0: Jésus.
3: Yes.
0: Alléluia.
3: Amen.
0: Bien-aimés, les sadducéens les ont entourés. Imaginez les hommes de Néant. C'est la même qui le dit, les hommes illettrés, sans qualification, les hommes du peuple, entourés par les sadducéens.
3: Ils
0: étaient très barbus et habillés dans des accoutrements compliqués.
3: Et
0: ils les entourent, plein de diplômes.
3: Bazana ba diplôme ebele
0: versé dans les grandes théologies.
3: Ba yebi ba principe.
0: Bien les gens ils sont là.
3: Bien naja bazawan.
0: Montrez-nous vos diplômes, il est très.
3: Bola sa ba diplôme na bino, il est très.
0: Mais qualifié par l'esprit de Dieu.
3: Kasi ba yekola na molimo ya Nzambe.
0: Alors ces hommes là leur posent la question.
3: Ba tuni ba motuna.
0: Par quel pouvoir?
3: Na
0: au
3: bifonine.
0: Nom de qui?
3: Na komo anan.
0: Il veut même pas citer le miracle. Il dit, avez-vous fait cela?
3: Baboy kotanga komo bikama bibo osali bilokwana.
0: Mais regardez quelle audace!
3: Tala nzombo
0: bazaka. Quelle assurance!
3: Tala lolendo bazaka lobela.
0: D'abord, les âmes sont en train d'être gagnées. Eux, ils le voient. C'était déjà ça le signe de la manifestation du Saint-Esprit. Les âmes étaient vivement touchées et venaient dans la maison.
3: Il a
0: dit, bon, parce que c'est ça votre question. Vous voulez savoir un bienfait
3: fait
0: à un malade. Vous nous interrogez là-dessus.
3: Alors,
0: vous allez le savoir. Vous
3: voyez, bango.
0: C'est par le nom de Jésus.
3: Et ça combo à Jésus.
0: Que vous,
3: oyo pino pino yo.
0: Dans vos barbes là, vous.
3: Na bamande funa bino na
0: banzete. Dans vos torches là-bas, vous.
3: Na banzamba lobo latiawa.
0: Vous avez crucifié.
3: Bobaka ki yene cruz.
0: Et Dieu,
3: Benzambe,
0: l'a ressuscité d'entre les morts.
3: Ase kusie katina bawa.
0: Lui Jésus.
3: Yé Jésus.
0: Il a pied angulaire.
3: Azali libanga ya moboko.
0: Rejeté par ceux qui baptisent vous qui vous l'avez rejeté.
3: Akwa kisama kina bino batongi bino yo.
0: Mes frères et sœurs.
3: Bandeko basipe mibale.
0: Cette citation que Pierre fait de Jésus la pierre angulaire.
3: Lolengo petro azo tanga Yesu lokola libanga ya moboko.
0: L'histoire raconte que quand on bâtissait le temple de
3: Salomon,
0: pour éviter qu'il y ait le coup de marteau sur le site du travail du temple, les architectes et les constructeurs qui avaient maîtrisé le plan, ils demandaient qu'on taille toutes les pierres dans la carrière.
3: Faites
0: vos bruits là dans la carrière, pas à Jérusalem.
3: Pas
0: sur le lieu du temple. Alors selon le plan,
3: il
0: taillait les pierres et envoyait les pierres prêtes juste pour être placées les unes sur les autres. Ils avaient aussi taillé la pierre angulaire. Ils avaient envoyé sur le site. Mais à un moment donné, ceux qui bâtissaient n'ont pas reconnu cette pierre angulaire. Ils ont mis de côté. Et alors, à un moment donné, ils ont vu qu'il y avait un vide. Ils avaient besoin de cette pierre angulaire. Ils envoient le message à la carrière. Nous manquons telle pierre de l'angle. Les gens de la carrière qui faisaient leur comptabilité, qui faisaient leur évaluation, ils avaient bien leur inventaire au point, ils ont dit, nous vous avons déjà envoyé cette pierre. Non, taillez-nous la pierre de cet homme. Eux ont dit, non, quand nous regardons dans tel envoi, tel bordereau, nous l'avons déjà
3: envoyé.
4: Bien-aimés, mais comme ils avaient déjà rejeté cette pierre-là,
5: les
4: herbes ont poussé dessus,
5: les
4: sables ont couvert
5: les pieds.
4: Ils étaient obligés de dire non. Si la carré dit qu'ils ont envoyé, ils ont envoyé.
5: Cherchons.
4: En cherchant, ils ont trouvé en brousse à côté là-bas, rejeté cette pierre.
5: Là.
4: Et il ne pouvait plus continuer la construction tant que cette pierre n'était pas
5: là.
4: Et la carrière ne pouvait pas en tailler deux. Dès qu'ils ont découvert les herbes, la brousse, le sable, ils ont
5: Ah,
4: mais voilà la pierre que nous cherchons. Vite, ouvrez, qui a mis ça ici?
5: Chef de travaux,
4: pas moi. Qui a mis ça là-bas?
5: Nani a tchaki kuna?
4: Bawangani, personne n'a reconnu
5: avant. Bawangani bangotu.
4: Dis bawangani bangotu.
5: Bawangani bangotu, tu la mouisses.
4: Mais ils ont récupéré cette pierre.
5: Kasibake, bazongi,
4: c'est ça que Pierre est en train de leur rappeler.
5: Yangonde petranzo le belabangwa.
4: C'est lui qui a été rejeté par ceux qui bâtissaient.
5: Oyo aboaki sa makina o babande ko tonga.
4: Vous l'avez rejeté.
5: Bino boboaki sa kiye.
4: Et Jésus en fait maintenant la pierre angulaire.
5: Yesu akomisie libanga ya
4: katika. Mais qu'est-ce qui a fait que les âmes, plus de 5000 hommes,
5: koleka 5000 milimo,
4: se sont ajoutés à l'église?
5: Ce n'était
4: pas à cause d'un bon sermon, c'était des illettrés.
5: Ils ne
4: connaissaient pas l'herméneutique.
5: Diction claire, grammaire.
4: Du fait qu'ils étaient illettrés, ils n'avaient pas un grec châtié là-bas, non? Mais qu'est-ce qui a convaincu les hommes pour qu'ils viennent à courant à Christ? Ils ont fait rencontrer ces hommes-là avec Jésus vivant. Ils ont fait rencontrer ces hommes-là, ils ont vu Jésus en eux. Ils les ont reconnus pour avoir était avec Jésus. Et maintenant qu'ils ont reconnu, ils voient Jésus vivre en eux. Mes frères et sœurs, tu ne gagneras personne à Christ par des discussions. Je vois des gens discuter sur les termes,

0: Dieu.
1: Ce n'est
0: pas par votre argumentaire que vous allez amener les gens dans la maison de Dieu. Mais présentez Jésus aux hommes et aux femmes. Ils seront sauvés. Si pour un sujet de la maison de Dieu vous amenez le débat, vous commencez à vouloir argumenter les uns contre les autres. Stoppez cet argumentation. Est-ce que quelqu'un m'entend pour dire amen?
1: Amen.
0: Vous ne gagnerez jamais quelqu'un à Christ par les débats. Le Seigneur nous appelle à être témoins et à non à être son avocat. Je veux reprendre cela.
1: Amen.
0: Le Seigneur Jésus,
1: Christ,
0: avec le Saint-Esprit, nous appelle à être ses témoins
1: et non
0: à être ses avocats. Lui est notre avocat auprès du Père. Mais nous ne sommes pas ses avocats auprès du Père. Nous devons témoigner et présenter seulement Jésus. Est-ce quelqu'un m'entend pour dire amen?
1: Amen.
0: Dès qu'un sujet provoque le débat, je stoppe. Vous savez, bien aimé, si vous manquez les arguments, vous allez perdre votre sujet. Et si vous gagnez devant une personne dans votre débat, vous allez perdre la personne. Je vais reprendre. Si vous débattez avec quelqu'un et que vous manquez les arguments, vous allez perdre le point pour lequel vous êtes en train de débattre. Et si vous vous gagnez avec votre argumentaire, vous perdez la personne. Bien aimé, personne n'a jamais été gagné dans la maison de Dieu par l'argumentation. Vous savez bien, écoutez, les amis de Thomas,
1: les camarades de Thomas,
0: ont usé d'arguments.
1: Basila qui argument.
0: 10 d'entre eux. Contre un.
1: Argument. Zomi quatre namoko.
0: Ils n'ont jamais convaincu Thomas.
1: Bandimi sana no tomate.
0: Si 10 contre 1 n'arrivent pas à le gagner.
1: Soki bango zomi namoko balongi ete.
0: Comment veux-tu gagner quelqu'un par les arguments? Mais dès qu'il a vu Jésus, oh mon Dieu, dès que Thomas a vu Jésus, il n'y a pas eu un autre argument. Il s'est prosterné. Mon Seigneur et mon Dieu, ceci pour dire quoi? Au lieu de défendre, au lieu d'argumenter, si vous réussissez à présenter Jésus à quelqu'un, la personne ne va pas hésiter. La personne va donner sa vie à Jésus-Christ. Bien aimé, Jésus-Christ n'est pas seulement le chemin et la vérité. Jésus est la vie. Si vous empêchez un croyant de prêcher Jésus, c'est comme si vous demandiez au soleil de ne pas briller. Je reprends ça. Demander à un croyant de ne pas prêcher Jésus, c'est comme demander au soleil de ne pas briller. Je ne dois pas dépendre de ma puissance de persuasion. Et Paul dit, ce n'est pas par une supériorité de langage que je suis venu. Ce n'est pas par un discours persuasif. Mais je suis venu vous présenter Jésus.
1: Et
0: Jésus crucifié. Alléluia.
1: Amen.
0: Si vous voulez vivre et réussir dans la vie de témoin de Jésus-Christ,
1: présentez-le
0: vivant. Ne présentez pas un Jésus mort. Mais présentez un Jésus qui est en vie. Le Jésus que Paul a persécuté sur le chemin de Damas qu'il a arrêté. Alléluia.
1: Amen.
0: Caractéristique de cette audace.
1: Lolenge.
0: Nous l'avons vu premièrement.
1: Il y a les qui Elimbo.
0: Ils se sont attendus à la souffrance. Ils ont vu le salut des âmes. Parce qu'ils ont présenté un Jésus vivant.
1: Un témoin,
0: c'est qui? C'est celui qui parle des choses qu'il a vues et des choses qu'il a entendu. Beaucoup aujourd'hui ne prêchent pas Jésus. Ne témoignent pas de Jésus. Parce qu'ils n'ont encore rien vu de Jésus. Quand tu verras ce que Jésus est, quand tu expérimenteras ce que Jésus fait, tu ne pourras jamais te taire. Parce que tu diras, comment puis-je me taire des choses que j'ai vues? Comment puis-je me taire des choses que j'ai entendues? Et quand tu vas les présenter, parce que Jésus que tu présentes est vivant, hommes vont donner leur vie à ce Jésus-là. Alléluia!
1: Amen.
0: Nous, ils ont vaincu, ils ont gagné des âmes par la puissance de Jésus et non par la puissance de la persuasion. Tu veux être témoin de Jésus? Attends-toi à la souffrance. Tu veux être témoin de Jésus?
1: Mais
0: à travers cette souffrance, attends-toi à avoir des âmes sauvé. Troisième caractéristique.
1: Lolenge ya misatu ezaki na bango.
0: Lisons maintenant le verset 13 et 14. Nous sommes toujours dans acte 4.
1: Toza na acte 4, tutangi verset 13 na 14.
0: Acte 4, 13 et 14. Le 13 là nous l'avons lu, nous le lirons toujours aujourd'hui.
1: 13 wana tokotanga nguka ka 13.
0: Lorsqu'ils virent l'assurance de Pierre et de Jean, ils furent étonnés, sachant que c'était des hommes du peuple sans instruction, et ils les reconnurent pour avoir été avec Jésus. Mais comme ils voyaient là près d'eux

0: Ils ne peuvent pas répliquer.
1: Bien-aimés,
0: ce qui a caractérisé leur assurance, la souffrance ne les a pas fait reculer. Les âmes qu'ils voyaient sauvées, parce qu'ils ont présenté un Jésus vivant. Et ce Jésus les a sauvés. Il les a sauvés et il a sauvé au travers d'eux. Donc, mes frères et sœurs, Pierre et Jean étaient assurés et courageux. Au point que toutes les forces de l'enfer réunies ne pouvaient pas le faire reculer. Bien-aimé, si tu m'interdis de prêcher Jésus, je ne sais pas quoi d'autre je peux prêcher. Alléluia. Ou je prêche Jésus, ou alors je ne prêche rien. Mais Jésus est le chemin, la vérité, la vie. Bien-aimé, si Jésus n'est pas le chemin, si Jésus n'est pas la vie, alors Pierre est un menteur. Si Jésus n'est pas le chemin, même Jésus devient un faux, parce qu'il a dit, je suis le chemin, la vérité et la vie. Or, Pierre n'est pas un menteur. Or, Jésus n'est pas un faux. Il nous accompagne par sa présence tous les jours. Mes frères et sœurs, nous devons chasser de l'église et de nos vies la malédiction de la peur. Nous devons chasser de notre église la malédiction de la crainte de témoigner de Jésus-Christ. En fuyant les menaces, en fuyant la souffrance. Mais si tu ne témoignes pas de Jésus, tu fais quoi dans la vie? Est-ce que quelqu'un m'entend pour dire « Je crois en Jésus-Christ »
1: Je crois en Jésus-Christ.
0: Nous allons recevoir l'audace du Saint-Esprit.
1: Nous allons recevoir l'audace
0: du Saint-Esprit. Je déclare sur chacun l'ardiesse du Saint-Esprit.
1: Amen.
0: Je déclare l'assurance du Saint-Esprit.
1: Amen.
0: Je déclare la têtutesse devant les menaces du diable.
1: Amen.
0: Par la puissance du Saint-Esprit.
1: Amen.
0: Au nom de
1: Jésus.
0: Mes frères et sœurs, qu'est-ce que l'assurance par le Saint-Esprit n'est pas? L'assurance du Saint-Esprit n'est pas le courage humain. Il y a des gens comme ça courageux. Il peut monter dans les bus, commencer à dire, moi je suis là, j'ai le courage, je veux vous parler de Jésus. Et si ce n'est pas Jésus et que c'est juste votre courage, ce n'est pas ça. L'assurance du Saint-Esprit, ce n'est pas l'arrogance. Il y a des gens très arrogants. Il peut même parler au nom de Dieu, au nom de Jésus. Mais pas parce qu'il a le Saint-Esprit en lui. Mais juste parce que c'est un arrogant. Mes frères et sœurs, l'assurance du Saint-Esprit, ce n'est pas de la présomption. Je présume que je dois faire ceci. Je peux marcher dans le feu parce que le Seigneur a dit. Il ne faut pas tenter Dieu. Il ne faut pas tenter Dieu. Si tu y vas avec la présomption, parce que tu crois que, alors que ce n'est pas le Saint-Esprit qui t'envoie, tu n'es pas le témoin de Jésus. Mais l'assurance du Saint-Esprit, c'est dire à Dieu, dire à Jésus, si tu es avec moi, qui peut être contre moi? Même si tu permettais que j'entre en prison à cause de toi, je témoignerai pour toi. Si tu m'as choisi et que tu veux que je passe par un chemin compliqué, mais pour toi je vais y passer. Il faut que les gens voient l'assurance,
1: et cette assurance
0: due à l'Esprit de Dieu en toi. Mes frères et sœurs, écoutez ce que Pierre et Jean disent. Acte 4.
1: Yoko Petro pe Yohane balobi. Acte 4.
0: Disons les versets 18 à 20.

0: Mulungu wetu mina muambi kino na 20.
1: Les ayant appelés, ils leur défendirent absolument de parler et d'enseigner au nom de Jésus. Absolument. Pierre et Jean leur dirent, jugez
0: vous-même.
1: Vous êtes des grands diplômés, n'est-ce pas? Jugez s'il est juste devant Dieu de vous obéir plutôt qu'à Dieu. Car nous ne pouvons pas ne pas parler,
0: voilà,
1: de ce que nous avons vu et de ce que nous avons entendu. Je déclare que nul ne va te maintenir dans le silence parce que tu verras le miracle de Dieu.
0: Amen.
1: Je déclare que nul ne va t'intimider parce que tu as vu les miracles de Dieu et tu vas les annoncer.
0: Amen.
1: Mes frères dans le Seigneur,
0: Christo,
1: nous devons aujourd'hui
0: Esengeli lelo
1: glorifier le roi des rois.
0: Tokumisa mokonzi na bakonzi.
1: Et dire comme Paul.
0: Tolo baloko la Paul.
1: Dans Romains 1:16.
0: Na Romains 1:16.
1: Je n'ai point honte de l'évangile.
0: Zana sonité.
1: Car
0: poète,
1: c'est une puissance de
0: les
1: Dieu.
0: Yandambe,
1: pour le salut de quiconque croit.
0: Bon alobiko ya
1: onyonso. Du juif premièrement, puis du grec. Quelqu'un m'entend et dit alléluia.
0: Alléluia.
1: Acclame le roi des rois.
0: Betela mo kontina ba kontina
1: mo. Acclame le Dieu vivant.
0: Betela nzambe na bomo imabo.
1: Bien-aimé, on se tient debout.
0: Totelemi tozo beta maboko.
1: Je n'ai point honte de l'évangile.
0: Amen.
1: Car c'est une puissance de Dieu.
0: C'est une puissance de Dieu.
1: Pour le salut.
0: Pour les saluts
1: de quiconque croit.
0: De quiconque croit.
1: Et moi je crois.
0: Et moi je crois.
1: Je suis sauvé.
0: Je suis sauvé.
1: Par cette puissance.
0: Par cette puissance.
1: Je vais témoigner de Jésus.
0: Je vais témoigner de Jésus.
1: Et par cette puissance de l'évangile.
0: Et par cette puissance de l'évangile.
1: Les âmes seront gagnées.
0: Les âmes seront gagnées.
1: Les malades seront guéris.
0: Les malades seront guéris.
1: Les signes et prodiges vont se manifester.
0: Les signes et prodiges vont se manifester.
1: Par la puissance de l'évangile.
0: Par la puissance de l'évangile.
1: Au nom de
0: Jésus.
1: Au nom de
0: Jésus.
1: Je parle aux gens qui ont peur d'annoncer Jésus.
0: Nazolo bato babanga côté à Jésus.
1: Si vous êtes croyant et que vous ne témoignez pas autour de vous, vous ne témoignez pas au travail, vous ne témoignez pas à l'école, vous ne témoignez pas dans les bus, dans les avions, dans les véhicules où vous allez, que le Saint-Esprit vous donne le courage d'être témoin et qu'aucune menace ne vous arrête. Je réclame cette audace du Saint-Esprit.
0: Alléluia.
1: Dû à la Pentecôte. Quelqu'un m'entend et dit amen.
0: Amen.
1: Signes, prodiges, miracles vous accompagneront au nom de
0: Jésus.
1: Faisons de cette parole notre prière.
0: Venez
1: avec moi le psaume 44. Nous sommes résolus. La maladie ne va pas nous menacer. La pauvreté ne va pas nous intimider. Le manque ou la prison ne vont pas nous empêcher de témoigner de Jésus
0: Christ.
1: Parce que nous avons vu, parce que nous avons entendu. Si tu n'as pas encore vu, dis à Dieu, je veux voir. Nous voulons voir Jésus. Et nul ne pourra voir Jésus et résister. Ça, c'est la mission de la Pentecôte.
0: Disons
1: le psaume 44, verset 5 à 8. Faisons là notre prière. Dis avec moi. Avec toi.
0: Avec toi.
1: Nous renversons nos ennemis.
0: Nous renversons nos ennemis.
1: Avec ton nom.
0: Avec ton nom.
1: Nous écrasons nos adversaires.
0: Nous écrasons nos adversaires.
1: Ah, mais il y en a qui n'ont pas bougé le pied. Tu écrases avec le doigt. Non, écrase. Bien aimé. Si tu veux envoyer un message au diable, ne l'écris pas sur ton front.
0: Amen.
1: Écris-le où? Sous les pieds.
0: Talon.
1: Parce que sa place c'est où? Sa place c'est là-bas. Alléluia.
0: Amen.
1: Il faut faire un geste prophétique. On reprend. Avec
0: Avec toi,
1: nous renversons nos ennemis.
0: Nous renversons nos ennemis.
1: Avec ton nom,
0: avec ton nom,
1: nous écrasons nos adversaires. Car, ce n'est pas en mon arc que je me confie. Ce n'est pas mon épée qui me sauvera.
0: Ce n'est pas mon épée qui me sauvera.
1: Mais c'est toi. Qui nous délivre de nos ennemis.
0: Qui nous délivre de nos ennemis.
1: Qui nous délivre de nos maladies.
0: Qui nous délivre de nos maladies.
1: Qui nous délivre de l'oppression.
0: Qui nous délivre de l'oppression.
1: Qui nous délivre de l'oppression.
0: Qui nous délivre de l'oppression.
1: Qui nous délivre de la pauvreté.
0: Qui nous délivre de la pauvreté.
1: Qui nous délivre de la persécution.
0: Qui nous délivre de la persécution.
1: Qui nous délivre de nos ennemis.
0: Qui nous délivre de nos ennemis.
1: Et qui confond ceux qui nous haïssent.
0: Et qui confond ceux qui nous haïssent.
1: Nous nous glorifions en Dieu chaque jour.
0: Nous nous glorifions en Dieu chaque jour.
1: Et nous célébrons à jamais ton nom.
0: Et nous élevons à jamais ton nom.
1: Chaque jour, je déclare que tu seras toujours dans la joie.
0: Amen.
1: Chaque jour, je déclare que tes ennemis seront sous tes pieds.
0: Amen.
1: Chaque jour, je déclare que ceux qui te haïssent ne te verront pas reculer.
0: Amen.
1: Je dis que chaque jour, tu les auras sous tes pieds.
0: Amen.
1: Que la souffrance ne te fasse pas peur. Que le rejet des hommes, leur calomnie,
2: Alléluia,
1: ne t'empêche de témoigner de Jésus-Christ.
2: Alléluia.
1: Mais avec Jésus, tu renverses. Est-ce que tu peux prendre une minute pour renverser? Je ne sais pas qu'est-ce qui te menace. Je ne sais pas quel problème tu as. Je ne sais pas quelle difficulté tu as. Est-ce que tu peux prendre juste une minute pour les renverser par la puissance du Saint-Esprit? Renverse la malédiction. Renverse la haine. Renverse tout ce que l'ennemi a mis sur ton chemin. Renverse la maladie, tu en as le pouvoir. Ne te tais pas. Tu ne peux pas te taire de ce que tu as vu. Tu ne peux pas te taire pour ce que tu as entendu. L'onction du Saint-Esprit coule en ces lieux. Le Saint-Esprit donne une ferme assurance. Je déclare une ferme assurance. Au travail, une ferme assurance. En famille, une ferme assurance. Dans les affaires, une ferme assurance. Dans l'évangélisation, une ferme assurance. Ne recule pas, ne recule pas, ne recule pas. Au nom de
0: Jésus,
1: je déclare cela accompli. Et celui qui reçoit cette assurance, cette ferme assurance, c'est lui qui ne recule plus devant les menaces. C'est lui qui annonce ce qu'il a vu et entendu.
0: Merci Jésus.
1: Qu'ils disent Amen et acclament très fort le roi des rois.
0: Alléluia.

pour nous, Seigneur. Ta compassion est incommensurable et c'est devant toi que nous nous tenons ce matin. Nous voulons entendre ta parole. Nous voulons l'écouter et nous voulons surtout que tu nous enseignes. Nous sommes si durs à apprendre, Seigneur. Si durs, si compliqués. Et l'orgueil est souvent là pour nous empêcher d'apprendre. Nous croyons que nous savons tout. Père, s'il te plaît, devant toi nous nous tenons maintenant. Veuille nous enseigner encore. Seigneur, ta patience est salut pour nous. Merci pour ta patience. Car, Seigneur, si tu avais sévi dès le départ, jamais nous ne serions ici. Mais tu as parlé encore. Donne-nous de ne pas mépriser ta patience. Mais Seigneur, de profiter de l'occasion que tu nous donnes encore. Travaille dans nos cœurs. Parle-nous, Seigneur. Parle-nous, Seigneur, au-delà de l'homme. Que l'homme disparaisse. Que l'homme ne soit pas vu. Mais que toi, Seigneur, tu sois vu, senti, entendu. Merci, mon Dieu, au nom de Jésus. Amen. Nous allons lire ensemble dans l'évangile de Matthieu au chapitre 25 la même lecture que nous avions fait il y a deux dimanches de cela à partir du verset 14. Nous n'avons pas épuisé le sujet, cette parabole si importante des talents avec laquelle le Seigneur a enseigné beaucoup de vérités à ses disciples. Nous lirons encore tout à nouveau cette parabole. Il en sera comme d'un homme qui, en partant pour un voyage, appela ses serviteurs et leur confia ses biens. Il donna 5 talents à l'un d'eux, à l'un, deux à l'autre, et un au troisième, à chacun selon sa capacité. Et il partit en voyage. Aussitôt, celui qui avait reçu les 5 talents s'en alla, les fit valoir, et en gagna 5 autres. De même, celui qui avait reçu les 2 talents en gagna 2 autres. Celui qui n'en avait reçu qu'un alla faire un trou dans la terre et cacha l'argent de son maître. Longtemps après, le maître de ses serviteurs revint et leur fit rendre compte. Celui qui avait reçu les 5 talents s'approcha en apportant 5 autres talents et dit, « Seigneur, tu m'avais confié 5 talents, voici 5 autres que j'ai gagnés. » Son maître lui dit, « Bien, bon et fidèle serviteur, tu as été fidèle en peu de choses, je t'établirai sur beaucoup, entre dans la joie de ton maître. » Celui qui avait reçu les 2 talents s'approcha aussi et dit, « Seigneur, tu m'avais confié 2 talents, en voici 2 autres que j'ai gagnés. » Son maître lui dit, « Bon et fidèle serviteur, tu as été fidèle en peu de choses, je t'établirai sur beaucoup. » « Entre dans la joie de ton maître. » Celui qui n'avait reçu qu'un talent s'approcha ensuite et dit, « Seigneur, je savais que tu es un homme dur qui moissonne où tu n'as pas semé et qui récolte où tu n'as pas répandu. J'ai eu peur et je suis allé cacher ton talent dans la terre. Voici, prends ce qui est à toi. » Son maître lui répondit, « Serviteur mauvais et paresseux, tu savais que je moissonne où je n'ai pas semé et que je récolte où je n'ai pas répandu. » Il te fallait donc placer mon argent chez un banquier, chez les banquiers, et à mon retour, j'aurais retiré ce qui est à moi avec un intérêt. Ôtez-lui donc le talent et donnez-le à celui qui a les 10 talents, car on donnera à celui qui a, et il sera dans l'abondance, mais à celui qui n'a pas, on ôtera même ce qu'il a. Et le serviteur inutile, jetez-le dans les ténèbres du dehors, où il y aura des pleurs et des grincements de dents. Car on donnera à celui qui a, et il sera dans l'abondance. Pourquoi a-t-il? Parce que il a fait produire ce que son maître lui avait remis. Ce que son maître lui avait remis au départ n'était pas à lui. Ne lui appartenait pas, il ne pouvait pas dire « c'est à moi », mais il l'a fait valoir. Comprenez bien, il l'a fait valoir. Il l'a rapporté.
C'est pour ça qu'il les dit ici. Car on donnera à celui qui a et il sera dans l'abondance. Il a parce qu'il a su faire valoir ce qui n'était pas à lui, autrement dit. Mais à celui qui n'a pas, il n'a pas pourquoi. Il avait, mais il n'a pas fait valoir ce qui ne lui appartenait pas. Posons-nous la question. Est-ce que ce que nous possédons, prétendons posséder, nous appartient? Nous avons tellement l'habitude de dire, c'est à moi, c'est à moi, c'est à moi. Mon argent, ma voiture, mon compte en banque. Qu'as-tu amené dans le monde? Nu tu es venu dans le monde et nu tu quitteras le monde. Quel est celui qui emporte les richesses qui prétend être à lui quand il quitte le monde? Peux-tu prétendre que c'est à toi lorsque, quand tu quittes le monde, tu dois tout laisser derrière toi? Non, ce n'est pas à toi. Nous ne sommes que des gérants. Peut-être que nous pouvons posséder beaucoup de biens. Et là, nous devenons des très responsables. Peut-être que nous pouvons être riches et Dieu n'est pas contre la richesse. Gloire à Dieu pour ceux qui sont riches dans la maison de Dieu et qui soutiennent l'œuvre de Dieu par leurs dons, leurs dîmes et leurs offrandes. Gloire à Dieu pour ceux qui ont compris que leur richesse ne leur appartient pas, mais qu'ils sont seulement des gérants. Et là, nous avons une dimension que nous devons réapprendre. C'est à moi, ma parcelle, ma maison, mon bien, mes affaires. Arrêtez de faire comme cela. Rendez gloire à Dieu de ce qu'il vous a rendu gérant de quelque bien, quels que soient ces biens. Rendez gloire à Dieu de ce que vous possédiez quelque chose. Mais sachez que ces quelque chose ne vous appartiennent pas. Ce n'est pas à vous. Vous êtes venu nu dans le monde, vous n'avez rien apporté du monde, et peut-être que vous avez hérité de quelque chose que papa ou maman vous ont légué, mais papa et maman sont partis, et ils ont laissé ça à vous parce que vous étiez ses enfants, mais ce n'était pas plus à eux que ce n'est à vous. Parce que lorsque vous quitterez ce monde, tout restera derrière. Alors, comment pouvons-nous prétendre que ces choses auxquelles nous sommes tellement attachés, n'est-ce pas, sont à nous? Dieu les a remis entre nos mains pour les faire valoir. Est-ce que cela rentre? La cupidité est une horrible chose. La parole de Dieu nous dit que c'est semblable à de l'idolâtrie. Autrement dit, c'est comme quelqu'un qui se met à genoux devant un Baal, ces faux dieux qu'on voit dans la Bible, devant un Astarté, devant une idole, devant une image. Oh non, moi j'adore pas les idoles, je suis chrétien. Non, j'ai abandonné les fétiches, je suis chrétien, je n'ai plus de fétiches, je vais plus dans l'occultisme. D'accord. Mais tu adores ton argent, tu adores tes biens, tu adores tes choses, c'est à moi. Dieu t'a établi gérant de ces choses, tu dois les faire valoir. Car on donnera à celui qui a. Vous voyez, c'est autre chose dans la vie éternelle. C'est une autre dimension dans la vie éternelle. Quand vous serez dans la vie éternelle, vous pourrez dire c'est à moi. Pourquoi? Parce que vous vivrez éternellement. Alléluia. Alors, c'est pourquoi il est dit, on donnera à celui qui a. Alléluia. Parce qu'à ce moment-là, nous aurons. Nous vivrons éternellement. Et ce que nous aurons seront à nous. Et croyez-moi, en ce jour-là, comme nous aurons compris tout ce que nous n'avons pas encore compris, nous n'allons pas nous vanter, parce que nous réaliserons que c'est parce que le roi, le divin maître, nous a tellement aimés qu'il nous a donné. Alléluia. Car on donnera à celui qui a, et il sera dans l'abondance. Mais à celui qui n'a pas, vous voyez, à celui qui n'a pas, il a dit, c'est à moi, mais ce n'est pas à lui. À celui qui n'a pas, mais qui se vante, j'ai de l'argent, j'ai un compte en banque, j'ai des affaires,
Je manie les affaires. Je suis bien connu dans les affaires. J'ai du succès dans les affaires. Et patati, et patata. À celui qui n'a pas. Il prétend avoir, mais il n'a pas. C'est pas à lui. On notera même ce qu'il a. On notera ce qu'il prétend avoir. Voilà. Mais qui n'est pas à lui. Oh, soyons intelligents, je vous en supplie, je vous en conjure, soyons intelligents de l'intelligence de Dieu. Dieu ne veut pas de serviteurs inutiles. Il dit, serviteur inutile, jetez-le dehors. L'inutilité, il y a trop d'inutiles, de bons à rien, alors qu'ils ont un talent. Alors que Dieu leur a laissé quelque chose, bien sûr, ils sont venus nus dans le monde, c'est vrai. Mais Dieu leur a donné quelque chose pour traverser ce monde. Nous sommes tous nés sur cette terre pour servir. Le maître est parti pour un long voyage, comme nous dit cette histoire. Il est parti pour un long voyage. Dans Luc 19, 12, il y a quelque chose qui nous est donné. Il est dit un homme de haute naissance s'en alla dans un pays lointain pour se faire investir de l'autorité royale et revenir ensuite. N'est-ce pas l'image de celui qui est parti? Il est parti, il était serviteur. Il est venu comme serviteur, mais il reviendra comme couronné. Et il règnera sur cette terre, prince de la paix, prince de la paix. Oh, la paix, j'aime la paix. Je veux la paix. La paix. Il y a des pays qui prétendent avoir la paix, mais il y a la guerre dans le cœur des hommes, il y a la guerre dans les foyers, il y a la guerre dans la famille, il y a la guerre qui se multiplie dans les individus et qui, pour finir, fait une guerre. Une guerre où des innocents meurent pour rien, ou pour des passions quelconques, des désirs quelconques, des manipulations politiques quelconques, on envoie des bombes sur des innocents, tout d'un coup, paf. C'est logique, ça. C'est peut-être la logique de l'homme, la logique de la politique, la logique. Mais cette logique, c'est une logique de mort. Moi, je crois à la logique de la vie. La vie, la vie, la vie. Pauvre monde, où vas-tu dans tes divagations et tes prétentions, dans ton orgueil et ta suffisance? Tu es venu nu et tout ce que tu peux avoir, si tu as quelque chose, ce n'est pas à toi. Alors les quelques années de ta vie, vas-tu les gaspiller dans de vaines choses, en écrasant ton prochain, simplement pour satisfaire ta convoitise, insensé. Tu mourras comme les autres, et peut-être même plus jeune que les autres. Tu n'arriveras même pas, peut-être, à un grand âge. Et même si tu arrives à un grand âge, 80 ans, c'est quoi ça? C'est peu de choses. Peu de choses. La vie s'en va. L'éternité vient. Nous posséderons là-haut. Ici, nous sommes serviteurs. Et nous ne possédons rien. Nous sommes nés sur cette terre pour servir. Il reviendra en roi pour régner. Avant de quitter cette terre, ce roi a laissé ses instructions à ses serviteurs. C'est-à-dire ses disciples. Et il leur a dit dans Matthieu 28, 19, « Allez, faites de toutes les nations des disciples, les baptisant au nom du Père, du Fils et du Saint-Esprit, et enseignez-les à observer tout ce que je vous ai dit. » Voilà. Faites des nations des disciples de toutes les nations. Un, vous faites un disciple. Comment est-ce qu'on fait un disciple? Comment est-ce qu'on devient un disciple? Par la repentance. Une fois qu'ils sont baptisés, une fois qu'ils se sont repentis, qu'ils sont devenus disciples, alors vous les baptisez. On ne rentre pas dans l'église de Christ par le baptême, on rentre dans l'église de Christ par la repentance.
Alléluia. Pour faire ce travail, le travail qu'il leur a commandé, il les équipe, il les qualifie avec ses dons. Il ne les envoie pas comme cela sans rien entre les mains, non, il leur donne quelque chose. Chacun selon sa capacité, c'est ce que nous dit la parole de Dieu. Il envoie chacun. Il n'y en a pas un ici qui a cru en Jésus-Christ qui peut dire « Dieu ne m'a pas envoyé, Dieu t'envoie ». Seulement à toi de voir le don qu'il t'a donné et exercer ce don et utiliser ce don. Ça ne veut pas dire que parce que tu travailles dans un bureau et que tu as un salaire à la fin du mois, que ceci ne te concerne pas. Non, tu es concerné. Chaque membre de l'Église de Jésus-Christ est concerné pour le salut du monde. Chacun, selon ce que le Maître lui a donné. Attention. Chacun a donc une tâche à accomplir, un service à donner. Dans Romains 12, 6, il est dit, « Nous avons des dons différents selon la grâce qui nous a été accordée. » Nous avons des dons différents. Notre vie a une raison d'être. Notre vie a un but. Et nous avons tous une mission à remplir. Et ensuite, des comptes à rendre. Et voilà une chose que nous ne devons pas oublier. Il n'y en a pas un ici qui n'aura pas des comptes à rendre. À rendre à celui qui nous a placés et appelés ici-bas pour un but. Nous ne sommes pas par hasard sur la terre, nous sommes là pour un but. Dieu nous a voulu et il nous a placés sur cette terre. Nous sommes sur cette terre pour un temps. Nous y avons été placés sans le savoir. Personne ne nous l'a demandé. Et sans notre consentement, nous avons été consultés par personne. Personne. Personne nous a demandé quel genre de capacité intellectuelle nous voulions, quel genre de profil nous voulions, quelle espèce de couleur nous voulions. Personne ne nous a demandé quelle taille nous désirions avoir. C'est pas vrai? Alors pourquoi reprocher à quelqu'un de ce qui ne soit pas comme vous? Alors pourquoi en vouloir à quelqu'un parce qu'il n'est pas de votre région, de votre tribu, de votre ethnie, de votre couleur, de votre race? Pourquoi? Pourquoi alors cette haine raciale, cette haine tribale, cette haine ethnique, cette haine insupportable? Comme s'il était coupable d'être ce que vous n'êtes pas. Gloire à Dieu pour les différences. Gloire à Dieu pour les différences. Oh, mais mes amis, mais Dieu agit avec sagesse. Est-ce que Dieu fait bien? Moi, quand je vois un petit pygmée de la forêt, je vois Dieu en lui. Alléluia. Alléluia. Merci Seigneur. Est-ce que vous voyez Dieu dans un Tutsi? Ah, c'est bien. Dans un Hutu? Et dans un Serbe? Et dans un Bosniaque? Je ne sais pas dans quelle catégorie me mettre, c'est simple. Je suis un déraciné toute ma vie. Merci Seigneur, tu l'as voulu ainsi. Et je te glorifie, et je veux te glorifier. Parce que tout ce que tu fais est bien fait. Frères et sœurs, la haine à cause des différences est condamnable devant Dieu. Et tu auras à rendre compte pour cette haine. Personne ne nous a consultés. Personne. Nous sommes venus ici dans ce monde tel que nous sommes. Ceci nous vient
ces différences extérieures de l'enveloppe, ces différences extérieures de l'emballage, comme je le disais dimanche passé, viennent par nos parents. L'emballage n'a pas d'importance, ce qui a d'importance, c'est ce qu'il y a dedans. Ça vient à travers nos parents, à travers la chaîne, toutes sortes de chaînes multiples, à travers l'hérédité, à travers l'hérédité cachée dans les gènes et dans les chromosomes. Parvenus à maturité, nous avons pris conscience de notre état, petit à petit. Et nous avons commencé à nous regarder. Ah, ça c'est toi. Ça c'est toi. J'aurais voulu être comme ceci. J'aurais voulu être comme cela. Du reste, les dames ne sont jamais contentes. Il faut toujours qu'elles ajoutent quelque chose. Elles vont ajouter de la couleur. Elles vont ajouter des hauts talons. Elles vont ajouter toutes sortes de choses là. Elles dépensent beaucoup d'argent pour être ce qu'elles ne sont pas. Mais bien sûr, quand elles ajoutent tout cela, ceci veut dire qu'elles n'étaient pas ce qu'elles veulent être. C'est pas vrai? Non, ça fait rien. Je sais bien que l'emballage doit être souvent amélioré. Tout cela est peu d'important. Tout cela est peu de choses, mes frères et sœurs. Nous avons une opinion de nous-mêmes. Nous aurions voulu être comme ceci ou comme cela, mais nous ne le sommes pas. Peu de personnes sont satisfaites comme ils sont. Tout nous est difficile. Nous n'avons pas l'idéal. Nous voudrions un idéal. Et toute la vie, nous poursuivons un idéal. Et peu le trouvent, peu l'atteignent. Nous aurions voulu avoir des dons naturels, avoir plus de savoir-faire. Souvent, nous sommes complexés. Et puis, il y a une insatisfaction dans le cœur. Mais n'oublions pas que ce talent que nous découvrons en grandissant, quoique peut-être étant moindre à notre idée, peut se développer, peut grandir, peut être exploité, peut être un bénéfice pour les autres. C'est à nous de le développer, c'est à nous de le mettre en valeur. Il n'y en a pas beaucoup qui en ont beaucoup de talents, mais chacun a un talent. Mais il y en a qui ne font rien avec ce talent. Ils n'ont pas de courage, ils n'ont pas d'initiative, ils n'ont pas d'audace, ils n'ont pas de vision, ils sont paresseux. C'est ce que le maître a reproché à cet homme, paresseux. Peut-être qu'on m'en dit à gauche et à droite, mais on ne cherche pas à se subvenir à ses propres besoins. On est tout le temps en train de chercher quelque chose auprès d'un autre, alors que soi-même on a quelque chose, mais qu'on ne le met pas en valeur. Pas d'initiative dans l'humanité à travers tous les âges. Il y a eu des hommes de grands talents en matière d'art, de grands talents en matière de musique. Leur nom se trouve dans l'histoire, quoiqu'ils soient morts depuis longtemps. De grands talents en matière de peinture, de sculpture, d'architecture, de littérature. Je m'étonne même de voir, lorsqu'on parcourt le monde ici et là, ce que certains ont réalisé à l'instant, alors que je vous parle, je pense, à ces sculptures dans le marbre de Rodin, je ne sais pas si vous connaissez, mais il semble que la personne qui est là
Tout ce qui lui manque, c'est le souffle de la vie. Chaque veine de ses mains, vous les voyez. Chaque trait de ses mains, vous les voyez. Ses expressions de ses visages. Comment est-ce qu'un homme peut tirer de la pierre la plus dure, comme le marbre, quelque chose de si, entre guillemets, vivant, de si réel? Il y a un talent là, jusqu'à aujourd'hui, quoi, qu'ayant disparu depuis longtemps. On remarque, on le voit, on l'admire. Là, ce n'est qu'un aspect. Mais il y en a d'autres encore. Des talents qui ont élevé l'humanité. Dans la littérature, dans les inventions de tout genre qui ont transformé notre monde à travers les siècles, des inventions de tout genre, des créations de toutes sortes. Ces hommes ont disparu depuis longtemps. Et même souvent, ils n'ont pas retiré le bénéfice purement matériel et financier de leurs inventions. Alors qu'aujourd'hui, on en sort des milliers, des millions, des milliards de dollars. Mais eux, ils sont morts, pour ainsi dire, dans la médiocrité. Mais un talent, le seul qu'ils avaient, a été une bénédiction pour des milliers. Cherchez à voir, c'est extraordinaire. Leur empreinte demeure, alors qu'ils sont partis, pour le bien des générations qui ont suivi. Il y en eut beaucoup dans la médecine, de tels hommes, qui ont fait des découvertes extraordinaires, et qui ont donné espoir à tant d'hommes et de femmes. Et dans d'autres disciplines, nous ne pouvons pas faire la liste. Et dans toutes sortes d'actions qui ont apporté le secours aux souffrants et aux malheureux. On pourrait dire que tous ceux-là ont reçu 5 talents. Alors, leur devoir est d'en rapporter 5 autres. Autrement dit, de multiplier leurs talents. Dans Luc 12, 48, il est dit, « On demandera beaucoup à qui l'on a beaucoup donné, et on exigera davantage à celui à qui l'on a beaucoup confié. » Ah, donc, plus de talent, plus de responsabilité. N'oublions pas cela. Que fais-tu avec ce talent que tu as? Peut-être que tu n'en as pas beaucoup. Peut-être que ta trace ne va pas être imprimée dans l'humanité. Va disparaître dans la masse. Mais tu as un talent et que fais-tu? Vas-tu donner ce corps merveilleux à la prostitution? Ça, c'est un talent que tu as reçu. Ce corps merveilleux, vas-tu le donner à la boisson ou à la drogue ou à l'immoralité? Et à la débauche sous toutes ses formes? Vas-tu donner ton intellect, cet intellect si merveilleux, cette mémoire, cette pensée, à la lecture de romans sans valeur, sales et immoraux? Vas-tu te polluer moralement parlant par des films aberrants, dégradants, avilissants, stériles, qui vont simplement détruire en toi tout sens de moralité, tout sens de sainteté, et qui vont exciter ta chair pour mieux la détruire? Vas-tu négliger ton spirituel en faveur d'un matérialisme qui ne donne rien à l'âme, ou te souille dans la dégradation, dans l'esclavage des sciences occultes? Ah, il y a un choix à faire. Oui, tous les hommes sont égaux. Je dis bien, tous les hommes sont égaux. C'est ce que nous croyons. Et c'est ce que Dieu a voulu. Égaux à la naissance, égaux à la mort. Mais inégaux quant à la possibilité de réalisation et de mise en valeur des talents reçus. Tous n'ont pas les mêmes moyens. Pas égaux dans les talents, pas égaux dans les moyens et les possibilités de réaliser ces talents. Dieu le sait et en tient compte. Croyez-vous que Dieu soit injuste? Dieu est juste. Il ne demande pas à ce que celui qui a peu reçu, rapporte
autant que celui qui a beaucoup reçu. Dieu est juste. Chacun rapporte selon la mesure de ce qu'il a reçu, selon ses capacités. Et là, il y a égalité. Là, il y a égalité. Il ne veut pas que sous prétexte qu'il a peu reçu, cet homme, il ne produise rien et soit paresseux, négligent et en plus de cela, voleur et pilleur. Dieu ne le veut pas. Dans Luc, chapitre 12, verset 33, il est dit, « Faites-vous des bourses qui ne s'usent pas, un trésor inépuisable dans les cieux, où il n'y a pas de voleur qui approche, ni de mythe qui détruise. » Voilà. Faites-vous un trésor dans les cieux, un trésor qui demeure, un trésor qui ne connaîtra pas l'inflation, un trésor qui ne connaîtra pas le pillage, un trésor qui ne connaîtra pas la corruption. Celui qui a reçu 5 talents est supposé rapporter 5 autres talents. Celui qui a 2 doit en rapporter 2 autres. Celui qui en a reçu 1 recevra la même récompense que les autres s'il apporte 1 talent supplémentaire, car il y a égalité dans la récompense. Et c'est pourquoi nous parlons d'égalité. Même qu'il y ait inégalité, on n'exige pas de celui qui a 1 talent d'en rapporter 5. Non. Et celui qui en a 5 sera puni s'il revient seulement avec 1 talent. N'oublions pas qu'à chaque bienfait, qu'à chaque richesse, qu'à chaque possession, qu'à chaque pouvoir et autorité, qu'à chaque talent confié, il y a des responsabilités qui s'y attachent et qu'il y a des comptes à rendre en proportion de la responsabilité, en proportion du talent confié. Il y a des comptes à rendre. Tellement d'hommes désirent le pouvoir, désirent la possession, désire l'autorité, désire les biens, sans en vouloir en assumer les responsabilités. Dans la mesure où à un homme il est donné des talents, dans la mesure où il est donné des responsabilités, dans cette mesure il y a obligation. Obligation envers Dieu, obligation envers son prochain. Nous convoitons les nombreux talents du voisin, comme si nous pouvions avoir ces talents sans obligation et sans charge qui y sont attachés. Le talent, le don, est un fardeau et représente des obligations. Dans Luc, chapitre 12, verset 47, il est dit, « Le serviteur qui aura connu la volonté de son maître et qui n'aura pas agi selon sa volonté sera battu d'un grand nombre de coups. » Ah ! Il n'y a pas de favoritisme. Chacun a quelques talents. Personne n'a rien. Tous ont quelque chose. Chacun a quelque chose. Et 1 talent n'est pas peu de choses. Qui sait peut-être qu'un homme avec 1 seul talent aura un impact plus fort sur la société que celui qui en a 5? Frères et sœurs, ce sont des choses sérieuses desquelles nous parlons. Il y aura évaluation et il y aura récompense. Ne disons pas qu'il y a injustice à cause de l'inégalité des talents. Non, chacun selon sa capacité. Dieu ne vous donnera pas ce que vous ne pouvez produire.
Voyons plutôt l'égalité dans la récompense. La vraie satisfaction est l'approbation du maître. Que dit-il? C'est bien, bon et fidèle serviteur. Tu as été fidèle en peu de choses. Je te confierai beaucoup. Entre dans la joie de ton maître. Oui, ton maître est dans la joie parce que tu as été un serviteur fidèle. Et de même que tu m'as procuré de la joie, moi, je te procure de la joie. Mais ma joie que je te procure, Seigneur, est peu de choses vis-à-vis de la joie que toi, tu me procures. La vie éternelle, la gloire éternelle, une richesse qui ne périt jamais et une richesse qui sera à moi. Alléluia. Les mêmes paroles sont adressées à celui qui avait les deux talents qu'à celui qui en avait cinq. Celui qui en avait deux et qui était fidèle a eu les mêmes paroles, la même appréciation que celui qui en avait cinq. Il n'y a aucune marque de différence ou de niveau, aucune distinction particulière pour l'un qui ne soit pas pour l'autre. C'est un nouveau système d'évaluation. Souvenez-vous de la veuve. Lorsque Jésus se tenait là près du tronc du temple, alors que les gens sortaient, il a remarqué ceux qui donnaient beaucoup d'argent. Il n'a rien dit. Mais il a vu une veuve qui est venue apporter une toute petite pièce. Une toute petite pièce. Vous savez, ces petites pièces en cuivre de 1 centime, là, qu'on voit des fois là-bas en Amérique, dans ces pays. Hein? Nous, il y a longtemps qu'on a passé ce stade-là. Notre billet de 5 000 zaïres représente peut-être moins d'un centime, je ne sais pas. Mais enfin, il a vu cette petite femme qui apportait cette petite pièce. Et qu'il a mise dans le tronc des offrandes du temple. Jésus l'a vu et il a dit qu'elle avait donné plus qu'eux tous ensemble. La traduction exacte du texte est exactement cela. Elle a donné plus qu'eux tous ensemble. Par quelle échelle est-ce que Jésus mesure? Par quel genre d'évaluation juge-t-il? En valeur monétaire, elle a donné moins que tous. En valeur monétaire, son offrande est vraiment minable. Qu'est-ce qu'on peut faire avec une toute petite pièce? Mais en valeur d'expression d'amour, en valeur de sacrifice, en valeur de don de soi, elle les a dépassés tous, car elle a donné de son nécessaire. Les autres ont donné de leur superflu. Elle a donné plus que le total des dons de tous. Ainsi, en évaluant le succès, Jésus a un standard. Attention, Jésus a une mesure. La question n'est pas combien de talents as-tu gagné en plus? Mais combien en comparaison de ceux qui t'ont été confiés? La demande est basée non sur la quantité de trésors augmentée, mais sur la fidélité en proportion de ce qui a été confié au départ. Parfaite justice dans l'évaluation. Oh, nous sommes loin de cela ici dans notre monde. Sachons bien qu'il n'y a pas de punition à cause de la pauvreté. Non. Pour autant qu'elle n'est pas le fruit de la paresse. Il n'y a pas non plus d'acclamation pour beaucoup de talents qui rapportent beaucoup. Pour autant que ces talents servent et rapportent aux autres. Elles sont une bénédiction. Sachons qu'il y a vérification. Sachons qu'il y a évaluation. Il y a examen minutieux dans la vie de chacun afin d'évaluer le rayonnement, l'influence de chacun dans ce monde qui nous entoure.
en matière de fidélité, avec peu ou avec beaucoup. La même récompense est donnée. Tu as beaucoup reçu, c'est parce que tu peux gérer beaucoup. Tu as peu reçu parce que tu ne peux pas gérer beaucoup. Mais si vous êtes fidèles l'un et l'autre, la même récompense sera le résultat. C'est bon. Bon et fidèle serviteur. Servons notre maître avec les dons qu'il nous a donnés. Il nous a placés sur cette terre pour accomplir une tâche précise. Cette tâche, nous devons la comprendre, nous devons la remplir avec les talents qu'il nous a donnés pour le bien des autres, et non pas excentriques, repliés sur nous-mêmes, pour jouir et jouir et jouir et jouir et mourir trop jeune parce que nous mangeons trop et nous buvons trop et nous abusons de notre corps. Nos talents correspondent à la tâche qu'il nous a confiée. Que va-t-il dire au jour de son retour, lorsqu'il demandera des comptes à chacun d'entre nous ? C'est bon, c'est bien, bon et fidèle serviteur. Tu as été fidèle en peu de choses. Je te confierai beaucoup. Entre dans la joie de ton maître. Ce que tu avais était peu de choses à mon échelle, dit le maître. Mais voilà, je vais te confier beaucoup à mon échelle. Alléluia. Dieu sait très bien que ce que nous pouvons gérer est très limité, parce que chacun de nous, nous sommes limités, c'est pas vrai? Mais quand nous serons dans une nouvelle dimension sans limitation, il dit « Je te confierai beaucoup selon ma mesure. » Ô Seigneur, oui, il a dit que nous régnerons avec lui. Il nous fera partager son autorité dans l'univers, c'est ce qu'il nous dit. Nous serons avec lui dans son règne, et son règne passera ce globe terrestre. Il règnera dans l'univers. Et qu'y a-t-il dans l'univers ? Nous le saurons un jour. Nous sommes à l'épreuve maintenant, et selon ce que nous ferons dans le temps présent, déterminera notre futur éternel. À l'autre, il a dit, « Serviteur méchant et paresseux, ôtez-lui donc le talent et donnez-lui à celui qui en a, qui a 10 talents. » Et nous avons commencé par cela tout à l'heure. Dieu veut un dividende, Dieu veut un intérêt de ce qu'il a investi en nous, car Dieu a beaucoup investi. Beaucoup risqué, beaucoup sacrifié. Il attend en retour de notre part une valeur, un travail accompli. Nous sommes sauvés par grâce et par la foi. C'est vrai, sans les œuvres afin que personne ne se glorifie. Mais l'apôtre disait, travaillez à votre salut. Travailler à son salut, c'est quoi ? Mettre en valeur ce qu'il nous a confié. Des comptes. Nous serons redemandés sur ce qu'il nous a remis, qui doit lui être retourné. Frères et sœurs, ne soyons pas stupides, mais soyons des ouvriers diligents. N'envions pas le talent du voisin, les biens du voisin, la richesse de l'autre. Non, il aura plus à rendre compte. Mais soyons fidèles avec ce qu'il nous a donné. Baissons la fenêtre, s'il vous plaît. Nous sommes devant toi, Seigneur, et tu nous avertis encore. Bien souvent, trop souvent, nous agissons, Seigneur, avec inconsidération. Ô Dieu, nous sommes là comme si nous n'avions de compte à rendre à personne. Or, chacun de nous, nous avons des comptes à rendre. Non pas seulement à notre patron, duquel nous tirons notre salaire, ici-bas, mais nous avons aussi des comptes à rendre à toi, roi des rois et seigneur des seigneurs.
Père céleste, s'il te plaît, aide-nous à mettre en valeur ce que tu nous as donné, à comprendre nos responsabilités. Et si nous avons beaucoup, beaucoup d'autorité, beaucoup de pouvoir, beaucoup d'argent, beaucoup d'influence, beaucoup de connaissances, beaucoup d'habilité, aide-nous à comprendre, Seigneur, que nous avons aussi beaucoup à rendre compte. Ô Dieu, aide-nous à comprendre ces choses et à travailler avec sérieux et à mettre ces talents en valeur au bénéfice des autres. Garde-nous de la cupidité. Garde-nous de ces choses qui nous égarent et qui ont égaré notre nation pendant tant d'années. Aide-nous à changer, ô Dieu, à changer, à être des hommes et des femmes responsables, réalisant que nous n'avons rien et que tout ce que nous avons n'est que prêté. Merci, Seigneur. Je te prie, Seigneur, à cette heure, de bénir ces offrandes

0: présenté par ses offrandes et ses dîmes, puissera porter au centuple pour le royaume des cieux. Et que chacun qui met dans ses paniers réalise que quand il met dans ses paniers, il investit dans une valeur qui ne périra jamais. Merci pour le privilège de donner, Seigneur, au nom de Jésus.
1: 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C'est ces bonheurs que je trouve dans mon cœur maintenant et je voudrais les témoigner.

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besoin de crier, non. Tu as juste besoin de dire merci, Seigneur. Du fond du cœur, merci, Seigneur.

Est-ce que tu peux lever ta main comme ça? Est-ce que tu peux le faire avec moi? Est-ce que tu peux lever ta main? Est-ce que tu peux dire simplement, je t'aime Jésus? Je veux t'entendre dire je t'aime Jésus. Je veux t'entendre dire je t'aime Jésus. Je n'ai pas entendu, je veux t'entendre dire fortement, je t'aime Jésus. Alléluia. Est-ce que mon lolo moi n'entend pas pour matin? Yes.

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À bas le régionalisme. 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

Bienvenue à notre temps de prière. C'est Axel Kibo Fefe. Prions. Tendre Père, nous te rendons grâce pour ce moment favorable que tu nous accordes pour nous présenter devant toi. Merci pour mon frère, ma sœur qui est connecté à cette heure au réseau Médiacris. Père, nous venons remettre entre tes mains ces temps. Saint-Esprit, prends contrôle de tout ce qui sera dit en ce moment, ô Saint-Esprit. Qu'il n'y ait rien d'Axel, mais que tout vient de toi, ô Saint-Esprit. Conduis-nous dans la profondeur de ta parole, ô Dieu. Conduis-nous dans l'excellence de la révélation. Tu connais chacun de nous et tu vois chaque problème qui dérange tes enfants qui sont connectés en ce moment au réseau Médiacris. Personne ne peut leur donner la réponse au Dieu.

Nous allons donc lire, je pense, 2 à 3 versets et ensuite passer du temps dans la prière. Il est important que nous comprenions cela. En lisant Éphésiens 6, Paul dit, après avoir décrit l'armure du chrétien, il dit que nous devons persévérer dans la prière. Il dit veiller à cette persévérance-là. Donc, il est important de persévérer dans la prière. Pas seulement la prière, mais la méditation de la parole de Dieu aussi. Il est très important de le faire. Alors, nous allons lire un de nos 2 ou 3 versets pour ensuite passer du temps dans la prière. Mais c'est important que nous puissions vous rappeler que pour nos moments d'exhortation et prière, là, nous sommes aux 3 types d'éléments qui font partie de l'intégrité. Nous avons l'intégrité sexuelle, l'intégrité financière et l'intégrité relationnelle. Pendant ces... pas aujourd'hui, prochainement, hein, pendant ce temps d'enseignement, lors de nos moments de prière, vous allez comprendre ce type d'intégrité. C'est très important parce que je peux dire que l'intégrité, en fait, c'est la toiture de la maison d'un chrétien. Abraham ne pouvait pas être dans toute sa grandeur, accéder au plan de Dieu, à la promesse de Dieu, sans être intègre. Et quand vous lisez la Bible, les hommes et les femmes que Dieu a utilisés puissamment étaient des hommes et des femmes intègres. Raison pour laquelle nous mettons de l'emphase ou un accent accentué sur l'intégrité. Nous allons revenir à la séance prochaine. Alors, nous allons lire Jacques, chapitre 4, verset 7. Je répète, nous sommes dans Jacques, chapitre 4, verset 7 à 8. Soumettez-vous donc à Dieu, résistez au diable et il fuira loin de vous. Approchez-vous de Dieu et il s'approchera de vous. Nettoyez vos mains, pécheurs. Purifiez vos cœurs, hommes irrésolus. Je vais répéter encore et lire le verset 7 de Jacques, chapitre 4. Soumettez-vous donc à Dieu et résistez au diable. Et il fuira loin de vous. Et Jacques, c'est pas n'importe qui. Jacques, c'est le frère adoptif, on peut dire, de Jésus-Christ. Hein? Donc, c'est quelqu'un qui, au commencement, il mettait Jésus en doute et tout. Ensuite, ils ont compris qu'en fait, c'était l'Éternel, le Dieu Tout-Puissant, c'était Yahweh, c'était le Dieu fait chair. Donc, comprenez-vous, quand il parle, il sait de quoi il parle. Quand Jacques parle, il sait de quoi il parle. Et Jacques nous montre en fait la même chose que Pierre dans 1 Pierre chapitre 5, qui est objet aussi à notre étude, méditation, dans parole d'encouragement. Paul aussi dans Éphésiens 6. Le 3 nous parle d'une façon claire que nous devons résister au diable et il fera le dénouement. Quand on parle de la résistance, ce n'est pas par rapport à l'impudicité ou quoi. Non. C'est dire non. Hein? Le verbe résister ici est utilisé comme dire non aux propositions de Satan. Quand il vient avec ses ruses hein, pour se frayer un chemin dans vos vies, il faut lui dire non. Alors, les gens qui nous suivent à l'émission Parole d'encouragement, nous sommes en train d'étudier le verset propice au combat spirituel qui est le verset qui est Éphésiens chapitre 6. Alors, joignez-vous à nous, vous allez comprendre en profondeur la pensée de Dieu

à ce sujet-là. Alors, retournons à notre verset d'aujourd'hui. Nous sommes dans Jacques, chapitre 4, versets 7 à 8. Donc, Jacques nous dit clairement, nous devons nous soumettre à Dieu. Et c'est le grand problème aujourd'hui de l'Église. Nous avons des gens qui cherchent des prières à gauche, à droite, et facilités dans ce sens par des bébés spirituels appelés pasteurs, qui ont de la misère, de la difficulté à comprendre que, très souvent, tous ces gens qui courent derrière des prières et tout, sont encore à un niveau infantile. Ils doivent apprendre à faire confiance en Dieu. Ils doivent apprendre à développer leur foi. Ils doivent apprendre à faire le choix, à se consacrer à Dieu. Quelqu'un qui n'est pas consacré à Dieu, quelqu'un qui ne veut pas abandonner le mal, quelqu'un qui a un pied dedans et l'autre dehors. Donc, le diable sera toujours là pour lui dicter sa volonté, malheureusement. Parce que ici, Jacques, c'est quelqu'un qui a expérimenté c'est quoi le ruse de Satan, c'est quelqu'un qui a expérimenté des attaques de l'ennemi. Jacques nous dit, nous devons nous soumettre à Dieu et ensuite alors, nous pouvons faire face à Satan et il fuira loin de nous. Si nous ne nous soumettons pas à Dieu, nous aurons des victoires en fait de paille. Des victoires qui ne sont pas en réalité des victoires. Tu proclames aujourd'hui, ah, je suis vainqueur de ceci, je suis béni de cela. Et demain, ta vie replonge encore. Demain, ce sont des pleurs, des chagrins. Et pourtant, la Bible est claire. La bénédiction de l'Éternel, Dieu ne en fait jamais suivre du chagrin. Vous devez comprendre cela. Et il dit quoi? Il dit au verset 8 de Jacques 4, de Jacques chapitre 4, il dit, approchez-vous de Dieu et il s'approchera de vous. Nettoyez vos mains pécheurs, purifiez vos cœurs, hommes irrésolus. Homme irrésolu, ça veut dire quoi? Quelqu'un qui n'a pas de décision. Quelqu'un qui ne sait pas ce qu'il veut. Vous comprenez? Donc, il nous dit, si nous voulons être réellement plus que vainqueurs face à Satan, nous devons être des hommes et des femmes résolus. Et lors de l'émission Les Héros de la Bible, nous avons parlé de la conviction. Vous devez être des hommes et des femmes de conviction. Vous savez, le monde, comme vous voyez aujourd'hui, le monde a été, on peut dire, le monde a été créé d'abord par un homme de conviction qui est Dieu. Dieu lui-même, il a dit, il n'est pas bon, ceci ou cela, il a mis. Il a dit, il n'est pas bon, l'homme soit seul, il a mis la femme à côté. Il a fait ceci. Et même quand vous voyez toutes ces inventions qui sont à la base du développement de bon nombre de nations, les gens qui sont à la base de toutes ces inventions, ce sont des hommes de conviction, des femmes de conviction. S'ils peuvent vous dire au commencement comment les gens ont découragé, démoralisé, vous ne pouvez pas vous imaginer. Mais suite à la conviction qu'ils avaient, ce qu'ils avaient comme pensée était vrai, ils sont arrivés à terme de cela. Et aujourd'hui, nous avons tous ces produits, que ce soit la voiture, maison, fenêtre, tous les produits que vous voyez sur la terre et les résultats des hommes et des femmes de conviction. Donc, si vous voulez vivre une vie réellement épanouie, bénie par Dieu, si vous voulez être de plus que vainqueur, vous devez être des hommes et des femmes de conviction. Par conviction, je vais dire être sûr de votre Dieu. Sûr jusqu'au bout. Vous comprenez? Cela est très important. Alors, nous allons achever par le dernier verset, qui est dans Jean, chapitre 8, verset 32. Nous allons lire 32. Jean, chapitre 8, verset 32. Vous connaîtrez la vérité et la vérité vous affranchira. Nous allons remonter au verset 31. Dans Jean, chapitre 8, verset 31 à 32. Et il dit aux Juifs qui avaient cru en lui, si vous demeurez dans ma parole, vous êtes vraiment mes disciples. Et vous connaîtrez la vérité, et la vérité vous affranchira. Donc, comprenez cela, c'est vraiment très important. Ici, Jésus dit à ses disciples, aux gens qui ont cru en lui, comme Jean nous le dit au verset 31, du verset du chapitre 8, il dit, si vous demeurez dans ma parole, donc, il est important en qualité de chrétien que nous puissions demeurer. Quand on dit demeurer, donc
Faire de cette parole votre mode de vie. Faire de cette parole votre... Vous donc s'approprier de cette parole. Et comment pouvez-vous vous approprier de la parole de Dieu si vous ne la méditez pas? Si vous ne l'écoutez pas, donc vous ne serez pas disciple de Jésus. Et si Jésus ne parle même pas de prière, il dit « gardez ma parole ». Donc vous comprenez? Donc vous devez commencer d'abord par garder cette parole, obéir. Vous voyez, c'est la même chose. La Bible est extraordinaire. J'aime l'excellence de la révélation. C'est la même chose que Jacques, le frère de Jésus, nous dit. La même chose. Il n'y a même pas de différence. La même chose. Et tous sont unanimes. Ils nous disent que nous devons garder la parole. Nous devons demeurer dans la parole. Et il dit, quand nous demeurons dans la parole, alors, à ce moment-là, nous serons réellement libres. Jésus va réellement nous affranchir. Cette connaissance que cette parole va apporter dans nos vies fera en sorte que nous puissions réellement être sûrs de la personne de Jésus-Christ. Personne ne viendra nous dire de faire ceci ou de faire cela. Personne ne viendra nous tromper. Personne ne viendra nous manipuler. Pourquoi? Parce que cette parole-là est attachée à nous. Vous comprenez? Cela est très important. Alors, nous allons prier. Nous allons prier premièrement pour nos vies. Demander pardon au Seigneur de la façon dont nous avons conduit nos vies. Je veux m'identifier à tout le monde. Hein? C'est pas parce que si je dis c'est sous cela, vous croyez alors c'est la vie qui accède à maintenant. Un intercesseur, c'est quelqu'un qui s'identifie aux gens pour lesquels il prie. Donc, nous allons prier pour nos vies. Là où nos vies ont été livrées à Satan, où nous l'avons nous-mêmes livré, délivré, volontairement quoi, à Satan. Nous allons prier aussi pour nos familles. Nous allons prier pour nos églises. Nous allons prier aussi pour la francophonie, parce que la situation de la francophonie est vraiment lamentable, hein? Très lamentable. Si nous prenons les grands pays de la francophonie, prenons l'exemple de la France. C'est un pays qui a voix d'islamisation, quoi. Ça, c'est, et encore, on se les cache pas. Les gens, quand on dit ça, ils vont dire, ah non, c'est pas possible. Mais allez à Éphèse aujourd'hui. Ça se trouve en Turquie. C'est devenu un endroit musulman où l'islam règne, trône. Donc, ne jouez jamais avec Dieu. Vous comprenez? Prenons Dieu au sérieux. Quand vous laissez la mission, l'évangélisation, et que vous vous livrez à des programmes inutiles, comme nous voyons dans plusieurs sites internet, où il y a plus de la distraction, mes amis, le diable ne va pas perdre son temps, quoi. Il ne perd pas son temps, il s'installe. Vous savez, l'évangélisation est l'essence comme tel du christianisme. Parce que c'est un ordre que Dieu a donné. Et quand cet ordre n'est pas respecté, c'est une grande porte largement ouverte à Satan. Et il peut faire ce qu'il veut. Vous comprenez? Et quand on parle de l'évangélisation, ce n'est pas « assemblons-nous, on va seulement jouer de la musique, on va manger », non. Nous devons dire aux gens la vérité, leur parler réellement de Jésus-Christ, quoi. Et nous soumettre aussi à sa volonté. Aujourd'hui, en Occident, où nous vivons, on ne parle plus aux jeunes qu'avoir des relations sexuelles avant le mariage est un péché. Donc, c'est devenu normal, même pour certains parents chrétiens, même pour certains pasteurs, de voir leurs jeunes sortir avec de jeunes filles ou de jeunes frères, jeunes garçons, ça ne pose pas de problème. Là, vous remettez en question la parole de Dieu, complètement. Hein? Aujourd'hui, on ne dit pas aux gens que peut-être écouter telle musique n'est pas propice à l'épanouissement du Saint-Esprit. Ben, au contraire, on va chercher ce genre de musique et on modifie ça pour livrer ça aux chrétiens. Donc, nous devons vraiment faire attention. Nous allons prier. Prions. Tendre Père, nous venons te demander d'abord pardon pour nos vies. Pardonne-nous, Seigneur, pour tout ce que nous avons fait, pour tout ce que nous avons commis, ô Dieu, qui est contraire à ta volonté, Seigneur.
que ce soit en pensée, en parole ou en acte, Seigneur. Oh, nous prions pour le nombre d'adultères, pour le nombre d'avortements, pour le nombre de mensonges, pour le nombre de calomnies, pour le nombre de manipulations, pour le nombre de vols, pour le nombre de tous les péchés que ce soit, oh Dieu, qui sont en train de se commettre, oh Dieu, même dans des églises ou appelées lieux de temple, ou même dans la vie, dans le chef des gens qui sont appelés à conduire les brebis des pasteurs, des ministres de la parole de Dieu ou de tous les chrétiens. Seigneur, nous venons en ce moment te demander pardon. Pardonne-nous, Seigneur, oh Dieu. Va-nous au travers du sang versé à la croix, Jésus. Le sang que tu as versé pour nos péchés, pour nos iniquités. Purifie-nous, sanctifie-nous, oh Dieu, Seigneur. Rends-nous dignes maintenant de nous présenter devant toi, oh Dieu, Seigneur, d'être acceptés, Seigneur, oh Dieu, devant toi, oh Dieu. Père, nous te le demandons au nom puissant de Jésus. Nous allons demander pardon au Seigneur. Pardon, Seigneur, pour notre manque de zèle à l'évangélisation ou le manque de zèle pour la mission. Nous voyons que ce sont plus de missionnaires anglophones qui vont même dans de pays francophones apporter l'évangile. Ils prennent leur temps pour apprendre le français et ils vont là-bas. Et c'est vraiment rare de voir de missionnaires venant de pays francophones proprement dit aller à la mission. C'est pas normal. Prions. Seigneur, nous te demandons pardon, oh Dieu, pour ce manque d'amour pour la missiologie, Seigneur. Nous te demandons pardon, Seigneur, oh Dieu. Nous avons oublié que tu nous as dit dans Matthieu 28 d'aller, oh Seigneur. Au contraire, Seigneur, les enseignements que nous avons apportés au peuple de Dieu, c'était la bénédiction, l'élévation, la gloire et tout. Au lieu d'en porter, de leur annoncer le véritable évangile qui dit « Allez, faites de toutes les nations mes disciples », on a plus passé de notre temps à courir derrière le bien matériel, donc à faire la volonté de maman et autre chose. Père, nous venons te demander pardon. Nous te demandons pardon, Seigneur, pour cela, oh Papa. Lave-nous, purifie-nous, sanctifie-nous, oh Dieu. S'il y a eu des portes qui se sont ouvertes, Seigneur, à cause de ce manque de zèle pour l'évangélisation, que cela soit fermé, Papa, dans le nom de Jésus-Christ. Alléluia. Nous allons demander pardon, Seigneur, pour notre manque de, pour notre manque de zèle d'évangélisation pour nos familles. Vous devez savoir que vous êtes sauvés pour avant tout sauver vos familles. Avant même d'aller sauver vos voisins à gauche, à droite, vous devez commencer d'abord à porter l'évangile au sein même de vos familles. Alors prions, demandons pardon, Seigneur, pour cette négligence-là. Seigneur, nous te demandons pardon, oh Dieu, Seigneur, car nous avons négligé nos familles, Seigneur. Nous avons laissé nos familles entre les mains de Satan, Seigneur. Nous n'avons pas annoncé ta parole à nos familles, oh Dieu. Nous nous sommes tus, Seigneur. Nous te demandons pardon, Seigneur. Lave-nous, purifie-nous, sanctifie-nous. Fais-nous, Seigneur, ferme toute porte, oh Dieu, que nous avons entrouverte suite à cette négligence. Nous allons demander pardon aussi au Seigneur pour le manque d'organisation. Vous voyez, on est chrétien. Un chrétien, c'est quelqu'un qui doit être en principe organisé. Nous manquons même d'organisation dans nos familles pour organiser des moments de prière, des moments de méditation. On est plus emporté à écouter des sites internet, des moments comme ceci, de prière ou d'écouter de l'info, de la télé, des choses qui n'apportent pas comme telle la vie à nos âmes. Donc, vous comprenez, nous allons demander pardon pour la négligence, pour la désorganisation que nous avons eue par rapport aux choses de Dieu au sein même de nos familles. Prions. Seigneur, nous venons te demander pardon, Seigneur, pour toute négligence que nous avons eu à manifester, Seigneur, pour le moment de prière, pour le moment de méditation, oh Seigneur, familial, Seigneur. Nous venons te demander pardon. Pardonne-nous pour cette négligence, parce que nous n'avons pas été même des lumières pour nos propres familles, Seigneur, pour nos propres enfants, pour nos propres maris, époux, épouses, Seigneur. Nous venons te demander pardon pour cela. Lave notre travers du sang versé par la croix. Dans le nom de Jésus, nous avons aussi prié. Alléluia. Nous allons demander pardon, Seigneur, pour le manque de zèle de vengeance pour nos voisins. Imaginez-vous si Paul était à votre place. Est-ce que ce voisin, cette voisine avec qui vous vivez ensemble dans la bâtisse ou maison à côté depuis 5 ans, 10 ans, voire 15 ans, 20 ans, est-ce que cette personne ne serait pas au parfum de la parole de Dieu? Aujourd'hui, cette personne peut-être
et à deux doigts de partir suite à une maladie ou quoi. Elle ne connaît même pas Jésus-Christ. Et pourtant, vous vous voyez chaque jour, ou chaque matin, chaque soir, ou vous vous croisez au moins même une fois par semaine, mais vous n'avez pas le courage de nous parler de Jésus-Christ. Et pourtant, Matthieu 28 nous dit que nous devons aller. C'est un ordre qu'il nous a donné. Donc, demander pardon, Seigneur, pour cela aussi. Seigneur, je veux te demander pardon, Seigneur, pour mon manque de zèle ou mon manque de courage pour annoncer ta parole à mes voisins, Seigneur. Je te demande pardon de m'être tué, Seigneur, au Dieu. Au lieu de prononcer, Seigneur, ta parole, au lieu d'annoncer ta parole à mes voisins, je préfère, Seigneur, bavarder de choses inutiles, n'y a rien au sujet de ton royaume ou pour leur âme, Seigneur. Je viens te demander pardon, Seigneur. Lave-nous, purifie-nous, Seigneur. Si nous avons ouvert de porte par là, Seigneur, nous te demandons pardon, Seigneur, dans le nom puissant de Jésus-Christ. Alléluia. Nous allons demander pardon aussi au Seigneur pour la négligence dans la méditation et la prière. Vous savez, moi, ça n'est plus d'un mois que le Seigneur m'avait mis à cœur de prier pour la francophonie. Ah, quand je commence, je dis, Seigneur, j'ai beaucoup de choses à faire. Je suis en second cycle à l'université, je suis chef d'entreprise, j'ai des clients à qui je dois répondre ou dépanner, je suis le visionnaire du réseau Médiacris, je suis papa monoparental, il y a beaucoup de choses à faire, le temps. Mais on oublie une chose, que ce temps-là, souvent, appartient aussi à Dieu. Pas souvent, le temps appartient à Dieu. Vous savez, la santé, c'est Dieu qui le donne, hein. C'est une faveur et une grâce aussi, que d'être en santé comme nous autres là. Et nous rendons grâce à Dieu pour cela. Alors, quand ce Dieu-là te demande de faire quelque chose, souvent, il y a d'autres choses qui viennent primer, c'est le plan même de Dieu pour cela. Vous voyez, regardez aujourd'hui l'état de la francophonie. Des fois, je dis, ah, quand Dieu te dit, prie ici, pourquoi seulement toi? Dieu celle-ci. Alors, nous allons demander pardon au Seigneur. Beaucoup de gens aussi, Dieu leur a mis à cœur de prier, voire même de gêner pour les approches ou même pour des connaissances. Mais on n'est pas prompt à le faire facilement. C'est pas normal. Et très souvent, on passe à côté même de la visitation de Dieu, des grandes bénédictions, des grandes choses. Pourquoi? Parce que nous ne voulons pas le faire. Nous ne voulons pas le faire. Pourquoi? Parce qu'on sent des fois que cela nous est imposé. On voit des tâches que nous avons qui sont peut-être physiquement comme ça plus rentables pour nous. Et vous savez, en adoptant cette posture-là, on ne peut pas aller loin avec Dieu. Nous allons demander pardon à Dieu d'avoir été négligent, pas seulement dans la prière, mais aussi dans la méditation. Frère, il n'y a pas de visitation de Dieu sans méditation. Que personne ne te trompe. Seule la prière ne suffit pas pour percer certaines, pour renverser la résistance de l'ennemi. Non. La prière à elle, ça ne suffit pas. Et il faut méditer. Quand tu médites, tu verras, ton esprit va être encore plus fort. Et tu verras que quand tu pries, tu seras plus que vainqueur. N'est-ce pas, Jésus, nous l'avons lu tantôt dans Jean, chapitre 8, verset 32, qui nous dit que si nous demeurons dans sa parole, comment tu peux demeurer dans la parole de Dieu si tu ne médites pas, si tu ne la médites pas? C'est à ce moment-là seul, nous serons plus que vainqueurs. Vous voyez? Donc, demeurer dans la parole de Dieu, c'est synonyme de méditer et de prier, et surtout de pratiquer cela. Alors, nous allons demander pardon à Dieu pour cette négligence. Seigneur, nous venons te demander pardon, Seigneur, pour la négligence dans la prière, dans la méditation. Seigneur, nous ne méditons plus la parole de Dieu, Seigneur. Nous ne voulons plus méditer cela. Ça devient tout un combat, toute une bataille. Nous avons des Bibles en papier, tout comme sur des tablettes électroniques, mais nous ne voulons pas, Seigneur, lire, méditer ta parole. Nous te demandons pardon pour cela, oh Dieu. Lave-nous, purifie-nous, sanctifie-nous pour cette négligence-là. Alléluia. Merci, Seigneur. Maintenant, si tu es marié, tu vas demander pardon à Dieu. Hein, de par d'autres hommes, femmes, femmes, hommes, demander pardon à Dieu si tu n'as pas respecté ton mari. Ouais. Ou si toi, mari, tu n'as pas respecté ta femme. Voire même les enfants, si vous avez les parents, si vous n'avez pas respecté vos enfants. Parce que le respect, c'est très important. Même envers des hommes, les serviteurs de Dieu. Vous savez, Dieu nous met tous ensemble pour vivre, mais c'est dans le respect. Alors, nous allons tous demander pardon à Dieu
pour notre façon de parler, si tu es marié pour épouse, envers les enfants, enfants envers le parent ou envers les hommes de Dieu et tout. Alors prions. Seigneur, nous te demandons pardon pour le langage de foi employé, Seigneur, dans nos foyers. Nous te demandons pardon pour les langages de foi employés envers nos enfants ou envers nos parents comme étant enfants, même envers les serviteurs de Dieu au Père, pour des accusations, pour beaucoup de choses, pour des informations qui tournent en boucle, pour beaucoup de choses inutiles. Seigneur, nous te demandons pardon pour cela. Lave-nous, purifie-nous, sanctifie-nous au nom puissant de Jésus-Christ. Alléluia. Là, il nous reste peu de temps. Vous voyez, une bonne prière fait du bien. Alors, nous allons prier maintenant. Après avoir demandé pardon à Dieu pour tout. Et j'ai à cœur maintenant, le Seigneur nous demande pardon pour le racisme, pour le tribalisme, pour le communautarisme. Il est inacceptable qu'il y ait des pasteurs qui soient tribalistes, comme d'autres pasteurs. Pour eux, c'est leur tribu. Non, comment voulez-vous que Dieu vous utilise? Comment voulez-vous que vous ayez la révélation de la parole de Dieu? Si toi tu es par exemple pasteur Moulouba, tu n'as que Dieu pour les Malouba. Pour d'autres provinces, il n'y en a pas. Mais tu vas. Ton tribalisme là pour les Malouba. Les Malouba sont les tribus qu'on trouve à l'arrière au Congo démocratique. Tu vas aller en enfer avec ton tribalisme là, tu iras en enfer. Tout ce que tu es en train de faire, c'est une perte de temps. De même pour d'autres provinces, même pour d'autres ethnies. Ah, vous allez voir, l'autre là tout si, l'autre là où tout. À l'Afrique toujours. Non, même le racisme envers le noir ou envers le blanc, vice-versa. Toutes ces choses-là, la xénophobie. Ah, on n'aime pas les étrangers, oh ceci. Non, ça là, si vous êtes dans ce monde-là, pour voir la gloire de Dieu, c'est difficile. Demandons pardon, Seigneur, nous respect de temps, nous allons continuer la fois prochaine. Seigneur, nous venons te demander pardon pour le racisme. Nous venons te demander pardon, oh Jésus, pour le communautarisme, pour le tribalisme, pour la xénophobie, oh Dieu. Pardonne-nous, purifie-nous, Seigneur, de toutes sortes de préjugés, de toutes sortes de pensées négatives envers notre prochain, Seigneur. Nous te demandons pardon, Père, dans le nom puissant de Jésus. Merci pour nous sanctifier au travers du sang versé à la croix par Jésus. Alléluia. Là, il nous reste peu de temps. C'est bon, nous allons avoir des temps de prière comme ça. Alors, on va clôturer et nous allons continuer la fois prochaine des dames. Père, nous venons à toi, Papa, au nom puissant de Jésus, nous remettre entre tes mains. Je remets tout un chacun de tes enfants qui t'ont écouté au travers de cette prière entre tes mains. Tu connais le besoin. Seigneur, étends ta main de guérison pour ceux qui sont malades. Réponds aux besoins spécifiques de tout un chacun selon leur destinée, selon le plan que tu as tracé pour eux, oh Dieu. Libère ceux qui sont aux prises, aux oppressions démoniaques, aux additions, aux choses contraires à ta parole, oh Dieu. Apporte la paix, Seigneur, dans les foyers qui sont tourmentés, Papa. Apporte la paix dans les coins de la francophonie, ainsi que partout dans le monde où tes enfants sont aux prises à l'oppression, Papa. Nous te rendons grâce, Père, dans le nom puissant de Jésus-Christ. Nous remettons sur les réseaux de Christ. Nous t'envoyons ces prières. Amen. Soyez tous bénis. Que Dieu bénisse vous et vos familles. Nous allons nous retrouver prochainement. Au revoir.

0: prendrons deux textes. Les actes des apôtres chapitre 3, les trois premiers versets.
1: Mzee Justin atachukua basi matendo ya mitume sura yake ya 3 na mashairi ya kwanza mpaka 3.
0: Même les six premiers versets.
1: Atabasi mashairi mpaka 6 kwenda 6.
0: Et 1 Chronique chapitre 4.
1: Atasoma basi kwenye kitabu ya kwanza ya mambo ya siku na siku sura yake ya 7.
0: Le 10e verset.
1: Na shairi yake ya 10.
0: J'ai pris des textes très simples.
1: Nilichukua basi maandiko
0: que nous connaissons très bien
1: pour
0: que le Seigneur nous aide. Comment briser les limites? L'esprit de limitation. Merci.
2: Actes des apôtres, chapitre 3, les six premiers versets, nous lisons pour la gloire de Jésus.
1: Amen.
2: Guérison d'un boiteux. Pierre et Jean montaient ensemble au temple à l'heure de la prière. C'était la 9e heure. Il y avait un homme boiteux de naissance, qu'on plaçait tout le jour à la porte du temple appelé Labelle, pour qu'il demandât

0: Lève-toi et marche.
1: Merci.
2: Santi.
1: Ancien, je pense que tu vas lire encore notre passage. Luc chapitre 15, verset 11.
2: Lucas ureki ya kumina tano na sheri yake ya kumina mocha.
1: C'est bien de proclamer la parole.
2: Ikema kabisa kukiri neno la Bwana.
3: 1 Chronique, chapitre 4, le 10e verset, nous lisons au nom de Jésus-Christ. Jabet invoqua le Dieu d'Israël en disant, « Si tu me bénis et que tu étendes mes limites, si ta main est avec moi et si tu me préserves du malheur en sorte que je ne sois pas dans la souffrance, et Dieu accorda ce qu'il avait demandé. »
1: Amen.
2: Amen.
1: Luc
2: 15, 11.
0: Il dit encore, un homme avait deux fils. Le plus jeune dit à son père, « Mon père, donne-moi la part de bien qui doit me revenir. » Et le père leur partagea son bien. Peu de jours après, le plus jeune fils, ayant tout ramassé, partit pour un pays éloigné, où il dissipa son bien en vivant dans la débauche. Lorsqu'il eut tout dépensé, une grande famine survint dans ce pays et il commença à se trouver dans le besoin. Il alla se mettre au service d'un des habitants du pays qu'il envoya dans ses champs garder les pourceaux. Il aurait bien voulu se rassasier des carouges que mangeaient les pourceaux, mais personne ne lui en donnait. Étant rentré en lui-même, il se dit, « Combien de mercenaires chez mon père ont du pain en abondance, et moi, ici, je meurs de faim. Je me lèverai, j'irai vers mon père, et je lui dirai, « Mon père, j'ai péché contre le ciel et contre toi. Je ne suis plus digne d'être appelé ton fils. Traite-moi comme l'un de tes mercenaires. » Il se leva et alla vers son père. Comme il était encore loin, son père le vit et fut ému de compassion. Il courut et se jeta à son cou et le baisa.
1: Merci.
2: Accenti.
1: On peut acclamer ces paroles que nous connaissons très bien. Voilà, nous commençons par cet homme qui était au temple. Il était boiteux de naissance.
2: Basi tunaingilia mkuanzia pamtuyu alikuwa mwenye ulema toka kuzaliwa. Naye aliweka basi kwa mlango za hekalu.
1: La Bible dit un homme qui était boiteux de naissance.
2: Biblia nasema mtuyu alikuwa mwenye ulema tokia kuzalikwa.
1: Il y a des gens qui ont des noms dans la Bible.
2: Kuna watu wengine wana majina ndani ya Biblia.
1: On ne connaît pas son nom.
2: Hatujui jina lake.
1: Il est venu au monde avec de pieds brisés.
2: Naye alizaliwa basi na ulema kwa miguu.
1: Il était limité complètement.
2: Naye basi maisha yake yalikamatiwa kika.
1: Sa situation ou son état l'avait limité complètement.
2: Ali yake za mwili ilimfungia kabisa.
1: Il y a une raison profonde pourquoi tu as voulu que ce texte soit dans la Bible.
2: Basi kuna sababu kawaida yenye Mungu alipendelea.
1: Ses parents, ses amis et connaissances avaient tout fait pour l'aider. Et aussi étaient limités. Ils l'ont amené partout. Ils n'ont pas pu les guérir. On l'a amené un homme sans nom. Je vais te dire ce matin, Dieu peut te donner un nom dans l'histoire. C'est pourquoi j'aime le Seigneur. Il y a des gens qu'on appelle celui-là, celui-là, celui-là, sans nom. Mais Dieu est capable, dans la société, de te donner un nom. Il a donné un nom à Elisabeth. On l'appelait la stérile. Sa situation l'avait limitée. Et quand vous lisez à la fin de son histoire, on l'appelait plus la stérile. On l'appelait la maman de Jean-Baptiste. Oh frère et soeur, Dieu peut changer ton nom.

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1: On t'appelle mama Leki aujourd'hui, demain on va t'appeler mama Mapasa. Dieu peut changer.
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2: Alors en grandissant,
0: na mukukomea kwake,
2: ses frères, ses parents ont dit, mais comment on peut garder une histoire comme ça? Nous allons jeter cet homme à un endroit où on peut l'accueillir et le comprendre. Si nous l'envoyons au marché, l'envoyons devant une banque, on va les ridiculiser. Mais ils ont raisonné où les placer. Ils l'ont mis à la porte la belle. Parce que là, il y a des hommes qui ont la compassion. Il y a des hommes qui ont été lavés par le sang de Jésus, qui ont l'amour pour supporter cette histoire. On peut te chasser partout. L'église va t'accueillir. On peut te refuser partout. L'église peut t'accueillir. La société peut t'exclure. Il y a un endroit où on ne te chassera pas. C'est à l'église. Même à l'église, hein, on ne va pas te mettre dans un coin parce que toi, tu es boité, tu es comme ça. L'église te mettra au milieu des hommes respectables parce que quelques temps après tu seras respecté. La famille a dit un garçon de 40 ans. Comment on va les garder ici? Pour faire ses besoins, il fallait des gens. Écoutez le premier point. Les champs de sa vie étaient déjà déterminés. Les rayons de son activité étaient déterminés. Et on le dit, les boîtes du temple. On avait déjà déterminé son lieu. Je suis venu te dire la part de Dieu. Dieu va changer ton lieu.
1: Donne-moi un amen fort. Dieu va changer ton lieu. Dieu va changer ton lieu. Frères et sœurs, l'esprit de limitation détruit la vision. Tu te convaincs que moi c'est ici, je mourrai comme ça. Tu as été limité, merci beaucoup. Comme célibataire, je mourrai célibataire. Un, ce monsieur-là, il n'avait pas de femme. Deux, il n'avait pas de maison. Trois, il vivait sans revenu. Il avait une limite financière. Il était limité. Il était limité. Mais ils ont bien fait de l'amener à l'église, de l'amener au temple. C'est là que Dieu va changer son histoire. Frères et sœurs, j'aime le Seigneur. Il est capable de changer ton histoire. De changer son histoire. Il avait la limite territoriale. Plus de 40 ans, il n'avait que deux mouvements. Aller à la maison, là, on les gardait. Et l'amener à l'église. Il quittait l'église. Il allait à la maison. Il avait que deux mouvements. Frères et sœurs, quand l'onction tombe sur toi, tu vas changer tes mouvements. Tu iras partout. Quand cet esprit sera brisé, tu changeras de mouvement. Celui qui t'a limité, si c'est un homme,
2: qui ne meurt pas. Il te verra changer de mouvement. C'est pourquoi ce matin j'annonce, comme Dieu déplace les montagnes, cette limite qui a pris la forme de la montagne doit être brisée. Comment est-ce que cet homme a vaincu cela? La Bible déclare. Savez-vous, frère, hein? Les gens peuvent te rejeter. Ils peuvent t'abandonner. Ils peuvent te laisser en cours de route. À un endroit qui ne produit pas. Les gens peuvent t'abandonner comme ça. Mais ils seront surpris que quelqu'un t'a rencontré là. De ce lieu où tu es. Limité complètement. Il y a quelqu'un qui viendra pour te délimiter. Frères et sœurs, Satan impose des limites spirituelles, des limites matérielles, des limites physiques comme cet homme. Mais comment il est parvenu à vaincre ces limites? C'était à l'heure de la prière. L'heure de la prière. Seigneur, donne-nous l'esprit de prière. Frère et sœur, je n'ai jamais vu un homme de prière rester au même moment. Je n'ai jamais une femme de prière marcher dans les routines. C'était à l'heure de la prière. Nous voyons la prière qui l'a soulevé pour le délocaliser. La limite était brisée. Écoutez, frères et sœurs, nous venons de lire l'histoire de Jabet. Il était dans la même condition que celui-ci. Il est né. Il a fait un examen de conscience. Il a constaté qu'il n'était pas comme les autres. Il n'était pas comme les gens qui étaient nés normalement. Sa maman lui donna le nom de Jabet. Mais il constate qu'il est limité. Frères et sœurs, tu dois faire un constat. Pourquoi ma vie n'évolue pas? Pourquoi je ne bouge pas? Cet homme avait 40 ans. Il ne changeait pas de position. Mais à un moment donné, Dieu a changé son histoire. Dieu peut changer ton histoire ce matin. Allô, Jabet. N'a pas condamné sa mère. Vous voyez, hein? Il y a des gens qui condamnent les autres. Ne condamne personne. Prends ta vie à main. Prends ta vie à main. Va vers Dieu. Si quelqu'un te fait du bien, tu seras redevable. Mais si c'est Dieu qui te fait du bien, tu seras reconnaissant à lui. Il n'a pas égiré sa maman. Il n'a pas fait la cute à sa mère. À sa mère. Pourquoi tu m'as fait ça? Je ne suis pas comme les autres. Il est en train de réaliser. Sa mère était incapable. De changer son histoire. Aucun homme ne changera ta vie ni ton histoire. Il y a un Dieu dans le ciel qui peut changer ton histoire.
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0: bizuri kusinda bantu.
1: Il n'a pas fait un acte héroïque. Il a dit, il y a un Dieu. Maintenant, ce matin, dis-toi, il y a un Dieu. Non, fâche-toi, dis-toi, il y a un Dieu. Dis-toi, je le confesse, il y a un Dieu.
0: Je le confesse, il y a un Dieu.
1: Dites-vous les sorciers, je le confesse, il y a un Dieu.
0: Vous les sorciers, je le confesse, il y a un Dieu.
1: Satan sache, je le confesse, il y a un Dieu.
0: Satan sache, je le confesse, il y a un Dieu.

0: Il peut changer ton histoire. Et puis il est allé dans la prière.
1: Kisha arienda mumaombi.
0: Lisez la formule de cette prière.
1: Someni basi mwenyendo wa hii maombi.
0: Il dit pas Seigneur. Aide-moi.
1: Unisaidie.
0: Pour que les gens sachent.
1: Ili bantu bayue.
0: Non non.
1: Apana.
0: Ils le sauront après.
1: Batayua kisha kumatuka.
0: Il n'a pas dit Seigneur.
1: Kisha kuseme Mungu.
0: Ma mère a donné des noms aux autres mais il m'a pas donné un bon nom.
1: Mama yangu paturi yangu bari muloka ananipatia jina mubaya hapana.
0: Non non non non.
1: Hapana hapana.
0: Il n'a pas fait ça.
1: Asikufuseme vile.
0: Ne fais allusion à personne quand tu es devant Dieu. C'est toi et Dieu est ton problème.
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0: Niko na Mungu.
1: On peut avec Dieu. Il
0: ne
1: faut pas même dire, Seigneur, moi je prie, je suis chrétien. Pourquoi les païens, femmes, hommes d'affaires prospèrent? C'est leur problème. Tu ne sais pas comment ils prospèrent. Peut-être ce sont des féticheurs. Il est allé vers Dieu. Lui-même vers Dieu. Il était précis. Seigneur, si tu me bénis et que tu étends de mes limites. Lui-même avec son problème. Si tu étends de mes limites. De sorte que je ne sois pas dans les malheurs. Il a été précis devant Dieu. Il a parlé à Dieu. Frères et sœurs, parle à Dieu. Ce qui te concerne. Et quand nous fermons les yeux, nous prions avec Jean. Quand je ferme les yeux, je ne le regarde pas. Je ne veux même pas écouter ce qu'il dit. Je ne veux pas perdre le temps. Je veux être précis. Seigneur, je suis malade. Je suis chômeur. Je suis célibataire. Je suis stérile. Seigneur, Dieu lui accorda ce qu'il demanda. Dieu n'a pas demandé à sa maman, il n'a même pas posé la question à sa mère pourquoi elle a donné le nom. Il a résolu les problèmes qu'il avait, il a brisé les limites. Le boiteux du temple est parti. Il est entré dans la maison de Dieu. Il a commencé à louer Dieu. Il a commencé à louer Dieu. Je suis en train de te voir. Dans la vie, tu loueras Dieu à cause de ton problème que Dieu va résoudre.
0: Écoute.

0: toi,
1: wey,
0: tu donneras un nouveau nom à Dieu.
1: Utaleta jina mupya ya Mungu.
0: Tous les noms que nous lisons, El Shaddai,
1: El Shaddai,
0: Elohim,
1: Elohim,
0: ce n'est pas les noms que le Saint-Esprit a dicté aux gens. C'est les hommes. Quand ils sont vus ce que tu as fait, ils ont donné un nom à Dieu. Toi aussi, tu donneras un nom à Dieu. Peut-être que tu diras, Dieu de l'impossible. Merci. Tu donneras un nouveau nom à Dieu à cause de ce qu'il va faire. Avant d'aller plus loin, j'ai fait une déclaration au nom du Seigneur. J'ai fait sauter toutes les limites imposées par le diable. J'ai fait sauter toutes les limites. S'il y a un sorcier

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1: Qui croit ça?
0: Nani anaminia ile?
1: Je vous ai toujours dit hein.
0: Naniambiaka kila mara.
1: Moi,
0: mie,
1: je ne prêche pas de théorie.
0: Si ubiri yake tu misemo bule.
1: Je prêche ma vie.
0: Na ubiri maisha yangu.
1: Je prêche mon expérience.
0: Na ubiri ufahamu wangu.
1: Frères et sœurs.
0: Tuna dada.
1: Je vis Satan.
0: Niliona shetani.
1: Me limiter.
0: Ananiwekea kimupaka.
1: Je vis Satan.
0: Niliona shetani.
1: M'emprisonner.
0: Aliniweka mkifungo.
1: Je vis Satan me bloquer.
0: Niliona shetani anachunga.
1: Mais je pris conscience. Je commençais à réaliser. Dieu ne m'appelle pas à être ici. Dis à ton voisin, Dieu ne t'appelle pas à être là. Ce n'est pas ta place, dis-lui, ce n'est pas ta place. Brise la limite. Satan est capable de limiter tous les ressortissants d'un pays. J'étais à l'internet hier. J'ai regardé les pommes de visa. Les conditions de donner des visas. Je suis tombé sur une page. Il est dit, les ressortissants de l'Union européenne peuvent aller dans ces pays-là sans conditions. Les Africains. On demande ton grand-père, il s'appelait comment? Quand on m'appelait au Canada, j'ai rempli tout ça. Mon grand-père est mort. Qu'est-ce qu'il va faire avec les visas? Vous savez, frères et sœurs, pour remplir les conditions là, tu dois même montrer les permis de conduire, l'étude de propriété pour la maison. Oui, tout ça. Tu vas citer le nom des enfants. Il y a des gens qui voyagent, ils arrivent à l'aéroport. Oh, merci, messieurs, on donne les visas. Mais certains Africains, ils sont limités même d'aller là où il y a les hommes. Oui, tu ne parles pas.
0: Et
1: vous acceptez ça.
0: Ça
1: va changer au nom de Jésus. Ça va changer au nom de Jésus. Ça va changer. Ça va changer. Quand j'ai vu ça, nous sommes des hommes ou des singes. Tu ne peux pas. Ce sont des limites imposées.
0: Hein.
1: Satan peut imposer une limite à ta tribu. Savez-vous, frère, il n'y a aucune meilleure tribu sur la terre.

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1: Il y a gens qui disent.
0: Kwa nini wanasema?
1: Eh, celui-là il va t'épouser.
0: Eh,
1: tu vas te faire épouser là-bas. Tu vas épouser là-bas. Non. Ce sont des limites. Peut-être la fille là qui est dans une autre tribu. Dans

Tu vas prendre une femme qui va accoucher un enfant drogueur. Ça doit être brisé au nom de Jésus. Je déclare, vous de la race royale, vous êtes un sacerdoce de Dieu. Vous avez été racheté par le sang de Jésus. Aucune frontière ne sera frontière. Aucune limite ne restera limite. Allez briser les frontières. Allez briser les frontières. Allez plus loin.

0: a brisé les limites.
1: Alifunza mipaka.
0: A brisé les limites.
1: Alifunza mipaka.
0: Frère et sœur.
1: Tuna dada.
0: Il y a des limites comme ça.
1: Tukuma mipaka ya hivi.
0: Sors de ces limites-là. Si chez nous on n'accouche pas, tu accoucheras. Si chez vous on ne travaille pas, tu travailleras. Si chez vous il y aura des chefs, tu seras chef. Parce que les limites sont brisées.
1: 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Toka mumipaka.
0: Donne moi un amen.
1: Et termina.
0: Maintenant.
1: Sasa pa.
0: Je te retire de la limite.

0: Tu n'es pas limité. J'avais t'a dit, si tu es dans de mes limites, écoute-moi.
1: Chikia.
0: Je déplace les piquets qu'on a posés devant toi. Je les déplace au nom de Jésus. Je les déplace au nom de Jésus. Je les déplace au nom de Jésus. Reçois la vitesse par le Saint-Esprit, allez plus loin. Dites amen.
1: C'est ma mina.
0: Écoute.
1: Chikia.
0: Ne sois pas le seul. Jouer. Ne sois pas le seul qui traverse les limites. Prie aussi pour que tes frères traversent les limites. Parce que si tu traverses le seul, tu seras esclave. Tous les

0: vous prends cas.
1: Écoutez, frère.
0: Si qui est un dada.
1: Reçois la parole.
0: Okay, aneno.
1: Crois la parole.
0: Amili, aneno.
1: Vois la parole.
0: On aneno.
1: Dieu brise les limites ce matin. Brandissons les mains. Dieu brise les limites ce matin. Dieu brise les limites ce matin. Il y a des avions africains qui ne peuvent pas atterrir dans certains pays. L'avion a décollé, il va atterrir. Non, il n'atterrit pas. On refuse d'atterrir. Non, frère. Celui qui t'a refusé d'atterrir, tu vas atterrir.
0: Oule! Arikukataria sema weya uta atterrir mubukweri. Leo uta atterrir.
1: Celui qui t'a refusé d'atterrir, tu vas atterrir.
0: Oula rikukataria atterrissage, Leo tashuka.
1: Regardez les parents.
0: Angaria bazazi.
1: Qui ont déposé ces boîtes-là.
0: Bale bari mutula ule kibwete.
1: Ils l'ont vu marchant.
0: Bari muona sasa ekona tembeya.
1: On te verra roulant.
0: Naweye batakuona ku volant.
1: On te verra roulant.
0: Batakuona ku gari.
1: On te verra monter.
0: Utakuona kuona na panda.
1: On te verra.
0: Batakuona.
1: Alors reçois ça, on te verra, on te verra, on te verra, on te verra.
0: Batakuona.
1: Frère et sœur, vous savez, la prière peut briser la limite satanique. Elle peut briser aussi la limite imposée par Dieu. Dites amen. Dieu a dit à Anne, toi je te rends stérile. C'est Dieu. Je te rends stérile. De tes yeux tu ne verras pas un bébé. Je les jure par moi-même. Anne est allée en prière.
0: Anne a
1: Elle a exposé son problème devant un Dieu de compassion. Il dit, Seigneur, c'est la douleur et le chagrin de mon cœur qui me pousse à te parler. Est-ce qu'il n'y a pas moyen, Dieu, de modifier ta décision? Ce matin, Dieu va modifier ses décisions. Pour briser la limite. Tellement tu as cru à ça.
0: Kabisa unaminye kile wiko leo.
1: Et puis tu as dit que les autres peuvent aller.
0: Na unasema bizuri ni bia bengine.
1: Sais-tu que
0: unajua ya kama
1: ton âge.
0: Hii miaka yako.
1: Ton âge.
0: Miaka hii unayo.
1: N'empêche pas Dieu d'agir dans la puissance.
0: Aimukoseshe Mungu atende na uwezo wake.
1: C'est pourquoi nous brisons les limites. Dites amen. Il y a des gens pour chercher un terrain. C'est là au fond, là vers Lumata. À Lumata. Moi, je vais vivre là-bas. Tu vas à Lumata.
0: Unenda ku Lumata.
1: Ça veut la foi.
0: Unajua imani.
1: D'une folie.
0: Ni majimu.
1: Moi, je vais vivre au centre, au niveau de la poste. Si tu décides, tu vas vivre là-bas.
0: Aba ya katiana kapale mpango lakini mi kwa imani batanikacha pale parom point pale.
1: C'est ça Dieu.
0: Jo Mungu le.
1: Tu n'es pas venu au monde pour suivre les hommes. Tu es venu au monde pour vivre la vie avec Dieu.
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1: Pour toi, écoute ce que Dieu dit.
0: Unajua kwa Mungu anasema nini?
1: Je souhaite
0: na kutakia
1: que tu prospères
0: upanuke
1: à tous égards
0: pande zote
1: et que tu sois en bonne santé
0: na ukwe katika afya nzuri.
1: Qui peut faire ça?
0: Nani anaweza kufanya vile?
1: Ni Dieu créateur.
0: Ni Mungu muumbaji.
1: Dans le cas de Jabet, il lui accorda tout ce qu'il avait demandé. La Bible dit, demandez, vous recevrez. Vous savez, quand tu es limité,
0: hein,
1: tu deviens amer. Un mauvais cœur. Quand tu vois quelqu'un qui a brisé sa limite, il a touché les fétiches. Il a touché les fétiches. Et c'est possible qu'un homme puisse avoir tout ça. Ça, c'est les fétiches. Frère, qu'est-ce que les fétiches peuvent nous faire? Tu es capable de faire plus que les fétiches. Aujourd'hui, je prêche calmement. Je te sors de la limite. Au nom de Jésus-Christ. Tu dois sortir de là. Une autre raison comment sortir de la limite. Nous venons de lire l'histoire de l'enfant prodigue. Sa vie a connu trois temps. Je vais terminer. Un, il était dans la maison de l'abondance. Il demande à son père, ce n'est pas mon problème. L'ancien Jacques a dit ça le vendredi. Je dois partir. Il est parti. La Bible dit, quand il quitte la maison de son père, après avoir dépensé, il alla se faire engager à un homme qui l'envoya dans son champ pour garder les pourceaux. Il mangeait les carouches où on ne lui donnait même pas. La Bible dit

0: Il est limité complètement. Il est brisé dans son âme. Il est limité. Comment il est sorti? Frère et sœur, il a eu la vision de son père. Tu comprends ça?
1: Hein?
0: Étant entré en lui-même, il a commencé à imaginer. Il a fixé les yeux sur l'abondance de son père. Il a eu les rêves. Chaque matin, il rêvait cela. Il avait la vision. La vision est une image mentale pour un avenir meilleur. C'est ça la vision. Il a commencé à penser à ça. Il s'est dit un jour, ici c'est la fin. Je suis limité. Les carreaux, je ne me donne pas. Je suis comme un esclave.

0: Qui est Dieu pour toi?
1: Bashi Mungu ni nani?
0: C'est ton père.
1: Ni baba yako.
0: Donne-moi un amen fort.
1: Amina.
0: Il a eu cette vision là.
1: Alipata ile onyo.
0: Il a dit non. Dans la maison de mon père, il y a l'abondance. Il a fixé ses yeux sur ce qui était loin. Laisse-moi te dire, tu as un Dieu dont la plénitude habite en lui. Tu peux marcher tête haute, mais lever à cause de Dieu.
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0: C'est ça la clé du départ de cette limite là.
1: John fungulo enyeri mulamusha ni ile onyo ya baba yake.
0: Il n'est pas resté seulement avec la vision dans la misère, mais il a pris la résolution de s'élever.
1: Asikubaki na ile onyo paka mu mateso, lakini alikamata mpango ya kushimama.
0: Imagine-toi un jour. Le Dieu que nous adorons ici, il est le créateur de toutes choses. Imagine-toi un jour. Le Dieu que nous chantons ici, il tient le monde dans ses mains. Imagine-toi un jour.

Dieu. Il avait la vision exacte de son père. C'était ça qui a fait qu'il a brisé la limite. Il a dit, je me lèverai. Je sortirai d'ici. Bien ton voisin, un jour tu vas sortir de là. Je te vois sortir au nom de Jésus. Je te vois sortir au nom de Jésus. Il a dit, il y a un Dieu. Il lève les yeux. Il ne voit pas les carouges. Il ne voit pas les poussons. Ses yeux ne sont pas fixé sur les carouges. Ses yeux

0: il a cessé de fixer les yeux sur Jésus, il a commencé à sombrer. Ne regarde pas ton problème, il va t'avaler. Ton problème va t'avaler, il va te tuer. Il va t'avaler. Fixe les yeux sur l'ancien des jours, sur Elohim, sur El Shaddai, celui qui dit un mot et la chose arrive, celui qui confond les ennemis. C'est ton Dieu. C'est ton Dieu. C'est ton Dieu. L'enfant prodigue. Est allé. Piétinant, il était, je crois, pieds
1: nus.
0: Il avait tout vendu. Il était désarmé complètement. Il a dit, je ne regarde pas à ça. J'ai un papa. Dans son image, j'ai un papa. La vision est un nuage mental pour un avenir meilleur. Je déclare au nom de Jésus, tu auras un avenir meilleur. Tu auras un avenir meilleur. Donne-moi un amen, tu auras un avenir meilleur. Un travail meilleur. Un foyer meilleur. Une santé meilleure. Vois ça. Tu sors de la limite. Tu sors de la limite. Comme je l'ai dit dimanche passé, ne te compare à personne. Personne. Même s'il y a un architecte chinois, toi tu es architecte de Dieu. Ne te compare à aucun architecte. Tu es tel que tu es là. Et Dieu fera preuve de ça.
1: Papa Toto, ou si pima qui te compare à un chinois. Attends, on a fait un concours, on a fait un macarache pour les Chinois. On n'a pas qu'à ville. On n'est qu'à pas qu'à ville. Oui, le monde a dit qu'on va y canadjoua.
0: Dis à ton voisin, maintenant change de façon de voir, vois Dieu. Ne vois pas ton problème.
1: Ambia tirani. Batirisha moudimouoneyo.
0: Ne regarde pas ta maladie, non. Il a dit à Marie et Marthe, ne t'ai-je pas dit, si tu crois, si tu crois, si tu crois, si tu crois, tu verras la gloire de Dieu. La gloire de Dieu. Lazare était limité dans la tombe. Il pourrissait même. Il pourrissait même. Il n'est pas demeuré longtemps. Il est sorti. Même si ta situation est pourrie, tu vas sortir. Je ne sais pas pourquoi je te dis ça, mais je te vois en train de sortir les limites. Il y a certaines limites, hein, qu'on a imposées à ta génération. Toi, tu feras la différence. Parce que Dieu va confondre les limites. Il va faire sauter les
1: limites.
0: Il va les faire. Dis-toi, je suis plus qu'un vainqueur. Dis-toi, avec Dieu, réclame-toi avec Dieu, j'ai franchi la muraille. Avec Dieu, je saute la muraille. Frère et
1: sœur,
0: laissez la personne qui a construit la muraille, il sera étonné que la muraille est là, mais toi tu n'es plus là.
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0: Et puis il y a une chose qui va se passer.
1: Kile kuma mambo yatafanyika.
0: La mira est là.
1: Ila kibambashi ile.
0: Il a mis la mira à 2 mètres.
1: Aliweka ukuta kwa urefu 2.
0: Même si c'est la mira de 5 mètres.
1: Hata kama ni ukuta urefu 5.
0: Toi tu partiras.
1: Wewe utaenda.
0: Sa mira restera.
1: Na ile ukuta wake utabakia.
0: Dites amen.
1: C'est ma mina.
0: Est-ce qu'on peut acclamer le Seigneur?
1: Tu n'avais pas changé la bonne.
0: Écoutez, frère.
1: Ce qui en douku.
0: Cet enfant prodigue.
1: Oui, moi n'en potez vous.
0: Quand il est sorti.
1: Wakateli toka.
0: Son père le vit de loin.
1: Baba yake na mone en Bali.
0: Arimona Dieu.
1: Comment est-ce qu'il l'a vu?
0: Il était dehors.
1: Arikuya inje.
0: Son père l'attendait.
1: Baba yake alikuwa na muchunga.
0: Dieu t'attend sur le champ de bénédiction. Il t'attend sur les champs de l'élévation. Il t'attend sur les champs de consolation. Il t'attend.
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0: Quand il voit son fils,
1: pale aliona mtoto yake,
0: qui a compris,
1: alielewa,
0: il n'est pas parti ailleurs,
1: akuenda kinje,
0: il est allé vers le père,
1: alimurudiria wake baba.
0: La Bible dit son père courut,
1: bila sema baba yake akakimbia,
0: il sauta sur son cou,
1: akamlukia mwanaye,
0: il lui donna une bise,
1: akambusu.
0: L'alliance est établie,
1: agano zimewekwa.

0: kurudishia.
1: Dieu va te restaurer.
0: Mungu atakurudishia.
1: Quand je lisais quelque chose, j'avais dit ça ici, ça m'a encore rendu fou. De la fin à la fête. De la fin à la fête.
0: Tu
1: n'as pas encore fêté.
0: J'ai
1: dit tu n'as pas encore
0: fêté.
1: Les gens ont fêté.
0: Bantu bari karamika.
1: Ils ont tellement fêté.
0: Bari jiba na kule.
1: C'est leur fête.
0: Ni karamu yabo.
1: Ta fête à toi.
0: Karamu yako wey.
1: Ça, je vais la vérité. Hein. Ta fête à toi.
0: Karamu yako wey.
1: Un incomparable.
0: Ya kwanza, ay ya fanikaka.
1: Deux.
0: Ya pire.
1: Inimitable.
0: Abata iwekia mupaka.
1: Posez-moi la question, comment c'est là?
0: Unajua unilize tie.
1: Son père. Hein,
0: baba yake.
1: C'est l'unique restauration, unique fête. L'homme qui. L'unique fête qui, là où on nous invite, on nous donne aussi des avis. Dans la fête, on lui a dit prenez la robe, la nourriture avec les vêtements. Il n'y a aucune fête, on va vous inviter, on vous donne la nourriture, on vous donne des costumes. Mais les pères organisent la fête, ils vous donnent la nourriture, ils vous donnent aussi les vêtements.
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1: La fête des hommes, si tu fais une erreur, toi homme, tu entres avec les collants, tu vas manger avec les collants, tu sortiras avec les collants. Si tu es mal habillé, tu vas manger mal habillé. Dis-moi, amen, je te dis quelque chose. Dieu va te vêtir. Il va te vêtir de la gloire. Il va te vêtir de la puissance. Tu mangeras la table et il va te vêtir.
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1: Je vais dire à quelqu'un,
0: tambia mutu hivi,
1: ne pleure pas.
0: Usilie.
1: Ne pleure pas.
0: Usilie.
1: Tu vas oublier.
0: Utasabwa.
1: Dieu va te nourrir.
0: Mungu atakulisha.
1: Il va te vêtir.
0: Kisha atakuvuika.
1: Il va te vêtir.
0: Atakuvuika.
1: Sois patient.
0: Vumilia.
1: Sois patient.
0: Vumilia.
1: Ton temps arrive.
0: Wakati yako inafika.
1: Ton temps arrive.
0: Wakati inafika.
1: Tu mangeras.
0: Kwenye utakula.
1: Tu seras vêtu.
0: Utavikwa.
1: Savez,
0: hein?
1: Dieu.
0: Mungu.
1: Dites Dieu. Peut te faire oublier ton passé en une minute.
0: 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Mungu anaweza kukusabwisha ile mateso ya miaka mingi mudakika moya tu na saba kilo rikuya.
1: Quand cet enfant est entré,
0: wakati mtoto aliingia,
1: il est sorti de la limite.
0: Anitoka mumupaka.
1: Il a vu la meilleure robe.
0: Anavua.
1: On a tué les veaux gras.
0: Banaone ngombe wa kununa.
1: Il a mangé.
0: Anakula.
1: Il y avait la musique.
0: Kulikuwa nyimbo.
1: La Bible dit.
0: Bible nasema.
1: Son père était ému de compassion.
0: Baba yake akaja na upendo.
1: Nous avons un Dieu.
0: Tukunaye Mungu.
1: Plein de compassion.
0: Eko na mapendo kabisa.
1: Quand cet enfant mangeait les carouges,
0: hein,
1: son père avait une idée. Il souffrait avec son fils. Mais il ne pouvait pas aller là-bas. Il attendait un acte de foi. Qu'il fasse le premier pas. Il commence à marcher. Mais son père va courir vers son fils. Ce matin, je brise les limites. Deux choses, je termine. Le boîtier qui était à la belle porte. Pierre lui a dit.
0: Petro alimwambia,
1: je n'ai ni or ni argent.
0: Sina ela na zahabu.
1: Ce que j'ai, je te le donne.
0: Nakupatia.
1: Lève-toi.
0: Simama wewe.
1: Et marche.
0: Tembea.
1: L'onction peut briser les limites.
0: Upako mafuta inawezi kuvunja mupaka.
1: Tu peux manquer l'argent.
0: Tu peux manquer les relations. Ne manque pas
1: l'onction.
0: Ce que je te le donne. Je te dis, je te prophétise. Urikala miaka mingi sana.
1: En tout cas, tu as demeuré pendant longtemps.
0: Asi.
1: Asi.
0: Je déclare.
1: Natangaza hivi.
0: Maintenant, tu vas t'élever.
1: Sasa utashimama.
0: Non, donne-moi un amen fort.
1: Détermine en gouffre.
0: Cet homme était assis.
1: Oui, mutu alika.
0: À la belle porte.
1: Kwenye mlango nzuri.
0: Asi.
1: Mwenye kukaa miaka.
0: Désert et désert.
1: Miaka masana masa.
0: Un jour, il s'est levé.
1: Siku moja rishimama.
0: Il n'est plus rentré là-bas.
1: Na anaingia mule kwa anaingiaka.
0: Trois mois.
1: Uniaminie.
0: Ton temps vient de commencer.
1: Wakati yako inaanza ni leo.
0: Tu vas t'élever.
1: Utashimama.
0: Tu vas t'élever.
1: Utashimama.
0: Dans ces pays.
1: Mui inchi.
0: Même toi qui me suis à la télé.
1: Attends, ni fota ku télévision.
0: Au Cameroun.
1: Ku Cameroun.
0: En Côte d'Ivoire.
1: Côte d'Ivoire.
0: Au Togo.
1: Ku Togo.
0: En Afrique du Sud. En Zambie.
1: Au Zambia.
0: Au Maroc.
1: Mu Maroc.
0: Tu vas t'élever.
1: Utashimama na wewe.
0: Le temps a commencé.
1: Wakati yako inaanza.
0: Tu t'élèves.
1: Utashimama.
0: La limite sera brisée. Je termine par une chose. Élie et Élisée marchent ensemble. Il a fait un chemin. Ils ont fait un chemin plutôt. Ils ont quitté
1: Gilgal.
0: Ils ont passé par Bethel. Ils ont passé par Jéricho. Maintenant, ils arrivent au Jourdain. Les moqueurs ont dit à Élisée, sais-tu que ton maître sera levé au-dessus de ta tête? Il a dit, je le sais, taisez-vous. Il était au courant que mon maître va partir. Ils arrivent au Jourdain. Ils ont trouvé une limite. Dans chaque marche, il y aura toujours une limite. Un obstacle. Ne recule pas. Il n'a pas dit je rentre à
1: Gilgal.
0: Quand tu es dans l'église, dans la foi, disons, tu trouves des obstacles. Ne rentre pas. Ne rentre pas. Ne rentre pas. Dieu va faire quelque chose.
1: Mungu atafanya kitu moja
0: que tu n'as jamais vu.
1: Kile bado haujaonaka.
0: C'est pourquoi quand il y a les limites.
1: Ni komana kama peko mupaka.
0: C'est pour t'empêcher de connaître nouvelle expérience.
1: Ni tu upate ufahamu mupya.
0: Ce jour-là,
1: ile siku,
0: Élisée,
1: Elisha,
0: devait vivre une nouvelle expérience.
1: Alipasa kuishi ufahamu mupya.
0: Sais-tu que dans ton problème, il y a une nouvelle expérience.
1: Unajua somo ile mambo yako, Mungu anatayarisha mo ufahamu mupya.
0: Ils sont arrivés.
1: Banafika pale.
0: Élisée, Élie a pris le manteau.
1: Élie anakamata vazi alikuwa nayo.
0: Il a frappé.
1: Akapiga juu ya maji.
0: L'eau s'est partagée.
1: Maji zikatengwa.
0: Ils ont traversé.
1: Wakatambuka buwili.
0: Et Élisée était content.
1: Élie alipenda.
0: Il dit oui, c'est mon coach.
1: Mwalimu yangu.
0: C'est mon patron.
1: Chef yangu.
0: Qui a fait ça.
1: Anafanya hivi.
0: Ils sont partis.
1: Banenda.
0: Écoutez frère. Après un certain moment, Élie devait voyager.
1: Élie alipasha kusafiri.
0: Devait entrer dans l'éternité.
1: Alipasha kuingia katika umilele.
0: Dans le char de feu.
1: Katika gari za moto.
0: Il prend.
1: Ikamshika.
0: Et puis Élisée commence à dire.
1: Élisée kaanza kusema.
0: Mon père, mon père.
1: Baba yangu, baba yangu.
0: Char d'Israël.
1: Gari la Israeli.
0: Il est parti.
1: Akaenda kwa upepo.
0: Et puis
1: Kisha,
0: il lui laissa le manteau.
1: Vazi.
0: Frère et
1: sœur,
0: tu as quelque chose dans tes mains. C'est le manteau d'Élie.
1: Ni vazi ya Elia.
0: C'est la puissance de
1: ni
0: Dieu.
1: Uwezo wa Mungu.
0: Si tu fais comme ça, il n'y a pas d'argent.
1: Kama kuna kama kitu, eh?
0: Tu n'as même pas une carte de visite.
1: Auna tena kita barua kia kurusia.
0: Tu n'as aucun rendez-vous.
1: Akuna upatanisho hata moja.
0: Ne perds pas l'onction.
1: Akini ushipoteshe mafuta.
0: Je termine en disant.
1: Na maliza mukusema.
0: Sont arrivés, il est arrivé seul.
1: Sasa Elisha mukurudia na dikuta ye moya.
0: Au Jourdain.
1: Ku Yordani.
0: Il a vu que l'eau était remise.
1: Anakutanisha maji na rudia mwa zamani.
0: L'obstacle.
1: Kikwazo.
0: Qu'ils ont fendu.
1: Kile barikata.
0: S'est remis.
1: Kinarudia mwa zamani.
0: Quoi faire?
1: Tafanya nini hapa?
0: Frère et sœur.
1: Ndugu na dada.
0: Élisée,
1: Elisha,
0: n'est pas resté pour contempler l'eau. Et quand vous lisez dans la Bible, la Bible nous dit les eaux orgueilleuses du Jourdain.
2: Vous savez, quand vous êtes devant un obstacle,
0: hein,
2: Satan va activer cela.
0: C'est
2: moi qui réfléchis. Je crois qu'il avait soulevé la tempête. Les vagues se soulèvent. Devant Élisée. Il y a des vagues qui se soulèvent devant toi.
0: Élisée
2: a dit ceci.
0: Élisée a dit ceci.

0: Vous avez besoin de
1: Dieu.
0: Il n'est pas resté contemplant les
1: vagues.
0: Il prend les manteaux. Il frappe les
1: Jourdains.
0: Il frappe les
1: Jourdains.
0: Il passa aussi. Voilà mon dernier mot.

Bonjour, bonsoir à tous. C'est Axel Kibofefe de Ministère Médiacris. Bienvenue à notre pensée de la semaine. La fois passée, nous avons parlé de la miséricorde de Dieu. Et aujourd'hui, nous avons nommé le thème d'aujourd'hui, sois en paix. Nous allons inaugurer une série de pensées de la semaine qui va tourner sur la paix de Dieu. Lisons tous ensemble Proverbes chapitre 3 versets 23 à 25, plutôt 24 à 25. Si tu te couches, tu seras sans crainte. Et quand tu seras couché, ton sommeil sera doux. Ne redoute ni une terreur soudaine, ni une attaque de la part de méchants. Ah, mon cœur me pousse, pour ne pas dire l'esprit me pousse, à relire ces beaux versets. Je pense que c'est l'un des plus beaux versets de la Bible. Je vous ai dit, le plus beau verset, c'est Jean 3,16. Et j'ai dit, c'est la plus belle phrase aussi. Et l'un des plus beaux versets, c'est Proverbes 3,24, que nous venons de lire. Nous allons relire encore ce verset. Verset 24, du chapitre 3 de Proverbes. Si tu te couches, tu seras sans crainte. Et quand tu seras couché, ton sommeil sera doux. Ne redoute ni une terreur soudaine, ni une attaque de la part de méchants. Très souvent, les gens ont de la misère ou de la difficulté à dormir. Moi, j'avoue, depuis des années, je travaille tellement dur que je ne fais jamais, je fais rarement un sommeil de 8 heures de temps. Souvent, ça gravite entre 5 heures et 7 heures de temps. Parce que je suis entrepreneur, je suis également aussi fondateur et visionnaire du réseau d'évangélisation en ligne Médiacris. Et notre équipe est composée de 3 personnes, dont 2 à temps plein et 1 à temps partiel et 1 à temps partiel. Et comprenez que ça nous prend vraiment du temps. Nous avons le plus vaste réseau d'évangélisation en ligne de la francophonie, avec une affaire de 8 sites. Nous apprêtons à mettre en ligne 2 sites également. Comprenez que il faut veiller à tout ça. Et il y a aussi des clients de mon entreprise commerciale à qui je dois répondre. J'ai des cours aussi encore. J'ai une enfant que je dois élever. Comprenez ? Alors le sommeil est réduit. Et nous pensons par la grâce de Dieu.

normal. Pourquoi? Pour quelle cause? La nuit, il y a toujours des attaques. Il y a des cauchemars. Ils ne peuvent pas dormir à l'aise. Cela me ramène à l'époque où, dans ma famille, on n'avait pas encore reçu Jésus-Christ comme Seigneur et Sauveur. Je me rappelle, on a été maltraités spirituellement. Vous savez, si vous savez, des gens, quand nous parlons de l'autorité que nous avons, de l'autorité, du pouvoir et de la puissance que nous avons dans le nom puissant de Jésus-Christ, il y a des gens qui disent, ah, de quoi il parle? Est-ce que c'est la réalité? Est-ce que les gens vécu une certaine réalité du monde des esprits? Laissez-moi vous dire, moi, ma famille, avant que nous recevons Jésus-Christ comme Seigneur et Sauveur, ben, c'était vraiment des sommeils épouvantables. La nuit, on nous égorgeait, on perdait la voix, on pouvait crier, maman, maman. Et c'était ça notre lot, le lot de ma famille. On a utilisé toutes sortes de méthodologies à l'époque catholique que nous étions. Soit mettre un bassinet d'eau devant chaque porte de chambre, croyant que cela allait interdire aux sorciers ou quoi d'entrer. Mais ils arrivaient toujours à rentrer. Mais quand on a reçu Jésus-Christ, quand la famille, les enfants surtout, sont venus tous en Jésus-Christ, plus jamais on a vécu ça. Et je vois quelqu'un qui a de la misère, de la difficulté à dormir, peut-être suite à une certaine maladie, donc peut-être à des problèmes psychosomatiques, le fait de penser d'une façon exagérée à un problème, d'autres peut-être c'est un manque de sommeil momentané, c'est une certaine difficulté de la vie, ils sont aux prises à des situations financières et ils ne savent pas de quoi sera composé le lendemain. D'autres, par contre, ce sont des sorciers, ah oui, qui dérangent leur sommeil. Souvent, ils se retrouvent poursuivis par du monde qui veut leur faire du mal. Des fois, soit on voit quelqu'un, un monstre, ils sont paniqués. Le sommeil devient une sorte de denrée rare à trouver. Mais laissez-moi vous dire que le sommeil est un droit. Le sommeil est un droit. Quand on est chrétien, l'un des droits, c'est le droit à un sommeil doux et léger, ou profond même, comme vous voulez. Lisons encore le verset 3, 21, chapitre 3, verset 24 de Proverbes, qui dit ceci. Si tu te couches, tu seras sans crainte, et quand tu seras couché, ton sommeil sera doux. Ça vient de la parole de Dieu. Laissez-moi vous raconter un autre témoignage. À un certain moment, je pense que c'était l'année passée, la nuit, c'était toujours des batailles, et je frappais toujours des gens qui m'attaquaient, soit quelqu'un avec une arme, et je déposais de l'arme pour abattre la personne, je me réveillais, ou soit un groupe de gens qui veulent me poursuivre, je me retourne contre eux pour les poursuivre, je me réveille, ou soit la nuit, je frappe. Et j'étais toujours vainqueur. Toujours j'étais vainqueur. Et un jour, une nuit, en dormant, je me suis retrouvé avec un ami de faculté, d'université, quelque part. Et cet ami me dira, regarde Axel, il y a un cobra qui te suit chaque fois. Moi, je dis, je ne le vois pas. Alors, on cheminait avec l'ami pour sortir d'un couloir ou d'un corridor. Et la porte amenait à l'extérieur. On a vu ces cobras venir vers nous. On s'est mis à fuir. Et le cobra nous a dépassés pour ouvrir une porte maintenant dans un local fermé. Et en son, je me suis dit, mais j'ai dit à cet ami, il s'appelle Venant. Je lui ai dit, mais regarde, si nous entrons là, si nous entrions là, nous ne sortirons plus.

il peut faire de nous ce qu'il veut. Et j'ai dit non, en son, je me suis dit non, moi je suis chrétien, ça ne marche pas. Non, non, non, non, non. J'ai attrapé les cobras. Et d'un seul coup, je me suis réveillé. J'ai dit non, aujourd'hui, c'est fini. Mon sommeil doit être doux. Je ne veux plus avoir affaire à ce genre de dérangement. Et je me suis mis debout. J'ai dit, je lâche pas ce cobra. Je me suis mis à prier contre ce cobra. Je me suis mis à prendre autorité. Sachant que le pouvoir m'a été donné. La puissance m'a été donnée. De marcher sur le scorpion, le serpent, et c'est toute la puissance de l'ennemi. Comme nous le disons, ça représente des esprits. J'ai passé, je sais pas, 30 ou une heure de temps de prière. Là où ce serpent, ce cobra, cet esprit est parti, je vais les chercher. Je vais l'écraser, je l'écrase. Et je me suis mis à faire, je l'écrase, je le taille en pièces. J'invoque le feu du Saint-Esprit pour le consumer jusqu'à à les rendre de la poussière du cendre. C'était ça ma prière. Mes amis, ça fera plus d'une année. Je n'ai jamais eu de cauchemars ou ce genre de rêve. La dernière fois, il y a 3 semaines, c'était pas un cauchemar ou quoi, je ne sais pas. Je ne peux pas parler de cauchemar parce que je t'avais pas, je ne t'ai pas paniqué, j'étais calme dans mon sommeil. Je fais un songe, ou en dormant, je vis un scorpion en train de marcher sur ma couverture. Un songe. Je me réveille en songe, je me mets à chercher le scorpion pour le tuer, et je me réveille en réalité aussi. Et qu'est-ce que je fais en qualité d'autorité spirituelle? Parce que tout enfant de Dieu, de sur quoi tout disciple, un pouvoir, a le pouvoir, pas un, mais a le pouvoir dans le monde des esprits. Alors, je me suis réveillé, je suis entré dans le monde des esprits. Entrer dans le monde des esprits, ça veut dire quoi? Tout simplement, j'ai mis à penser à ces songes-là. Maintenant, à amener ces songes-là à ma dimension. Et je me suis mis à chercher la couverture en songe, pas en songe, mais en visualisant le venin, l'image que j'ai eue en songe. Et toujours en visualisant ça, je fais mine d'attraper le scorpion entre mes mains. J'ai retourné le scorpion devant moi, je l'ai regardé, les deux doigts, les tenants, toujours en pensant cela. Ce n'était pas la réalité, mais je me suis mis à penser et à ordonner, là, bien sûr, un état de veille. J'ai dit, toi scorpion, je te renvoie là où on t'a envoyé. La mission qui a été la tienne contre moi, que cette mission-là soit retournée contre la personne qui t'a envoyé, dans le nom puissant de Jésus. Vas-y. Vous voyez, je prends autorité parce que j'ai le pouvoir de marcher. Quand on dit marcher, ça veut dire écraser. C'est toute la puissance de l'ennemi. Tu as l'autorité de dominer sur les démons. Et je suis certain, si ce n'est pas ce mois-ci, si ce n'est pas cette année, si ce n'est pas dans 3, dans 4, dans 5 ans, mais vous allez apprendre qu'un méchant, quelque part, je ne sais pas, dans un continent, quelque part, mais, est décédé ou il a eu des sérieux problèmes. Le sommeil est un droit. Quand on est enfant de Dieu, il ne faut jamais jouer avec votre sommeil. Ne permettez pas à être perturbé dans votre sommeil. Ne permettez pas que vous puissiez avoir des sommeils entrecoupés à cause de cauchemars, à cause de je ne sais pas quoi. Non, ne permettez pas, parce que Dieu vous accorde cette faveur. Réalisons encore Proverbe 3, verset 24. Si tu te couches, tu seras sans crainte. Et quand tu seras couché, ton sommeil sera doux. Et le verset 25 de Proverbe 3, chapitre 3, nous dit « Ne redoute ni une terreur soudaine, ni une attaque de la part de méchants. » Le Seigneur veut dire quoi? Par ici, il veut dire « L'ennemi ne pourra pas emporter la victoire sur toi. » Pas de victoire de l'ennemi sur toi.
Il ne veut pas dire que l'ennemi ne pourra pas t'attaquer, non. Et si attaquer ça dans le sens de prendre le dessus sur toi. Ne doute pas ça. Ne permets pas ça. Ne permets pas ça. C'est la parole de Dieu qui dit ça. Alors, quand tu as des cauchemars ou quoi, prends Proverbe 3, 24, 25, dis-le, parce que c'est le pas de Dieu qui va permettre que tu puisses avoir des cauchemars. Il a dit, tu n'as pas à dormir dans l'antise, dans la peur, dans la frayeur. Non, tu es enfant de Dieu, fils de Dieu, fille de Dieu, disciple de Jésus-Christ. Le sommeil doit être doux. Comprenez-les bien. Je répète, comprenez-les bien. Nous allons prier. Seigneur, je prie pour mon frère, je prie pour ma soeur, dont le sommeil est perturbé d'une façon ou d'une autre, peut-être suite à une maladie, peut-être le fait de trop penser, peut-être suite à une rupture ou quoi, ou un divorce, peut-être suite à la peur ambiante face à la pandémie du Covid-19, peut-être suite à des influences démoniaques. Je prends autorité maintenant sur son sommeil, dans le nom puissant de Jésus-Christ, pour dire à tous ces problèmes, peu importe leur origine, de s'en aller, d'aller dans les lézards, de ne plus jamais revenir tourmenter mon frère ou ma soeur. Que mon frère ou ma soeur ait son sommeil doux, conformément à ce qui est écrit et dit dans Proverbe chapitre 3, versets 24 à 25. Nous rendons grâce à Dieu pour tout. Père, nous te bénissons dans le nom puissant, merveilleux de Jésus-Christ, on va s'y prier. Amen. Soyez bénis, nous serons encore de vôtre, sûrement, dans 2 ou 3 jours. Bonne semaine. Que Dieu vous bénisse.

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1: Les actes des apôtres chapitre 3, les trois premiers versets.
0: Mzee Justin atachukua basi matendo ya mitume sura yake ya 3 na mashairi ya kwanza mpaka 3.
1: Même les six premiers versets.
0: Atabasi mashairi mpaka 6 kwenda 6.
1: Et 1 Chronique chapitre 4.
0: Atasoma basi kwenye kitabu ya kwanza ya mambo ya siku na siku sura yake ya 7.
1: Le 10e verset.
0: Na shairi yake ya 10.
1: J'ai pris des textes très simples.
0: Nilichukua basi maandiko mwepesi.
1: Que nous connaissons très bien.
0: Nyimbo kila mmoja wetu anaufahamu pale.
1: Pour que le Seigneur nous aide.
0: Ili Bwana atusaidie.
1: Comment briser les limites.
0: Namna gani kuvunja mipaka.
1: L'esprit de limitation.
0: Ile pepo ya mipaka.
1: Merci.
0: Aksantine.
2: Actes des apôtres, chapitre 3, les six premiers versets, nous lisons pour la gloire de Jésus.
0: Amen.
2: Guérison d'un boiteux. Pierre et Jean montaient ensemble au temple à l'heure de la prière. C'était la 9e heure. Il y avait un homme boiteux de naissance, comporté et complacé tout le jour à la porte du temple appelé Label, pour qu'il demandât l'aumône à ceux qui entraient dans le temple. Cet homme, voyant Pierre et Jean qui allaient y entrer, leur demanda l'aumône. Pierre, de même que Jean, fixa les yeux sur lui et dit, « Regarde-nous !» Et il les regardait attentivement, s'attendant à recevoir d'eux quelque chose. Alors Pierre lui dit, « Je n'ai ni argent ni or, mais ce que j'ai, je te le donne, au nom de Jésus-Christ de Nazareth, lève-toi et marche. »
1: Merci.
0: Santi.
1: Ancien, je pense que tu vas lire encore notre passage. Luc chapitre 15, verset 11.
0: Luca suraya ki akumina tano na sheria ki akumina mocha.
1: C'est bien de proclamer la parole.
0: Ikema kabisa kukiri neno la Bwana.
3: 1 Chronique, chapitre 4, le 10e verset, nous lisons au nom de Jésus-Christ. Jabet invoqua le Dieu d'Israël en disant, « Si tu me bénis et que tu étendes mes limites, si ta main est avec moi et si tu me préserves du malheur en sorte que je ne sois pas dans la souffrance, et Dieu accorda ce qu'il avait demandé. »
1: Amen.
0: Amen.
1: Luc 15, 11.
0: Luca 15, na sheria ki 11.
2: Il dit encore, un homme avait deux fils. Le plus jeune dit à son père, « Mon père, donne-moi la part de bien qui doit me revenir. » Et le père leur partagea son bien. Peu de jours après, le plus jeune fils, ayant tout ramassé, parti pour un pays éloigné où il dissipa son bien en vivant dans la débauche. Lorsqu'il eut tout dépensé, une grande famine survint dans ce pays et il commença à se trouver dans le besoin. Il alla se mettre au service d'un des habitants du pays qu'il envoya dans ses champs garder les pourceaux. Il aurait bien voulu se rassasier des carouges que mangeaient les pourceaux, mais personne ne lui en donnait. Étant rentré en lui-même, il s'est dit, « Combien de mercenaires chez mon père ont du pain en abondance, et moi, ici, je meurs de faim. Je me lèverai, j'irai vers mon père, et je lui dirai, « Mon père, j'ai péché contre le ciel et contre toi. Je ne suis plus digne d'être appelé ton fils. » Traite-moi comme l'un de tes mercenaires. » Il se leva et alla vers son père. Comme il était encore loin, son père le vit et fut ému de compassion. Il courut et se jeta à son cou et le baisa.
1: Merci.
0: Accenti.
1: On peut acclamer ces paroles que nous connaissons très bien. Voilà, nous commençons par cet homme qui était au temple, il était boiteux de naissance.
0: Basi tunaingilia mkuanzia pamtuyu alikuwa mwenye ulema toka kuzaliwa naye aliweka basi kwa mlango za hekalu.
1: La Bible dit un homme qui était boiteux de naissance.
0: Biblia nasema mtuyu alikuwa mwenye ulema tokia kuzalikwa.
1: Il y a des gens qui ont des noms dans la Bible.
0: Kuna watu wengine wana majina ndani ya Biblia.
1: On ne connaît pas son nom.
0: Hatujui jina lake.
1: Il est venu au monde avec deux pieds brisés.
0: Naye alizaliwa basi na ulema kwa miguu.
1: Il était limité complètement.
0: Naye basi maisha yake likamatiwa kika.
1: Sa situation ou son état l'avait limité complètement.
0: Ali yake za mwili ilimfungia kabisa.
1: Il y a une raison profonde pourquoi Dieu a voulu que ce texte soit dans la Bible.
0: Basi kuna sababu kawaida yenye Mungu alipendelea. Maandiko haya idikutanie kwa Biblia.
1: Ses parents,
0: wazazi wake,
1: ses amis et connaissances,
0: na majirani na warafiki,
1: avaient tout fait pour l'aider.
0: Walifanya iwezekanayo ajili ya kumsaidia.
1: Et aussi était limité.
0: Nao basi wasaidizi walikuwa tuna mpaka.
1: Ils l'ont amené partout.
0: Walienda naye pali pote.
1: Ils n'ont pas pu le guérir.
0: Hawakuwezi kumponya.
1: On l'a amené un homme sans nom. Je vais te dire ce matin. Dieu peut te donner un nom dans l'histoire. C'est pourquoi j'aime le Seigneur. Il y a des gens qu'on appelle celui-là, celui-là, celui-là, sans nom. Mais Dieu est capable. Dans la société, te donner un nom. Il a donné un nom à Elisabeth. On l'appelait la stérile. Sa situation l'avait limitée. Et quand vous lisez à la fin de son histoire, on l'appelait plus la stérile. On l'appelait la maman de Jean-Baptiste. Oh frère et soeur, Dieu peut changer ton nom. C'est tout ce que je vais te dire. Dieu peut changer ton nom. On t'appelle Maman Leki aujourd'hui, demain on va t'appeler Maman Mapasa. Dieu peut changer ton nom. Alors, en grandissant, ses frères, ses parents ont dit, mais comment on peut garder une histoire comme ça? Nous allons jeter cet homme à un endroit où on peut l'accueillir et le comprendre. Si nous l'envoyons au marché, l'envoyons devant une banque, on va les ridiculiser. Mais ils ont raisonné où les placer. Ils l'ont mis à la porte la belle. Parce que là, il y a des hommes qui ont la compassion. Il y a des hommes qui ont été lavés par le sang de Jésus, qui ont l'amour pour supporter cette histoire.
0: Basi kuna watu walioshwa na damu ya Yesu wana upendo na wanaweza kutuvumilia kuna hiki bwete ketu.
1: On peut te chasser partout.
0: Wanaweza kuandama pali pote.
1: L'église va t'accueillir.
0: Lakini kanisa itakupokea.
1: On peut te refuser partout.
0: Wanaweza kukatala pali pote.
1: L'église peut t'accueillir.
0: Kanisa itakupokea.
1: La société peut t'exclure.
0: Kampuni inaweza kukutupa.
1: Il y a un endroit.
0: Kuna pali moto.
1: On te chassera pas. C'est à l'église. Même à l'église, hein, on ne va pas te mettre dans un coin parce que toi, tu es boité, tu es comme ça. L'église te mettra au milieu des hommes respectables parce que quelques temps après, tu seras respecté. La famille a dit un garçon de 40 ans. Comment on va les garder ici? Pour faire ses besoins, il fallait des gens. Écoutez le premier point. Les gens de sa vie étaient déjà déterminés. Les rayons de son activité étaient déterminés. Et on le dit, les boiteux du temple. On avait déjà déterminé son lieu.

0: ça parle pas quoi.
1: Donne moi un amen fort. Dieu va changer ton lieu. Dieu va changer ton lieu. Frères et sœurs, l'esprit de limitation détruit la vision. Tu te convaincs que moi c'est ici, je mourrai comme ça. Tu as été limité, merci beaucoup. Comme célibataire, je mourrai célibataire. Un, ce monsieur-là, il n'avait pas de femme. Deux, il n'avait pas de maison. Trois, il vivait sans revenu. Il avait une limite financière. Il était limité. Il était limité. Mais ils ont bien fait de l'amener à l'église, de l'amener au temple. C'est là que Dieu va changer son histoire. Frères et sœurs, j'aime le Seigneur. Il est capable de changer ton histoire. De changer son histoire. Il avait la limite territoriale. Plus de 40 ans, il n'avait que deux mouvements. Aller à la maison, là, on les gardait. Et l'amener à l'église. Il quittait l'église. Il allait à la maison. Il avait que deux mouvements. Frères et sœurs, quand l'onction tombe sur toi, tu vas changer tes mouvements. Tu iras partout. Quand cet esprit sera brisé, tu changeras de mouvement. Celui qui t'a limité, si c'est un homme qui ne meurt pas, il te verra changer de mouvement. C'est pourquoi ce matin j'annonce, comme Dieu déplace les montagnes, cette limite qui a pris la forme de la montagne doit être brisé. Comment est-ce que cet homme a vaincu cela? La Bible déclare. Savez-vous, frère, hein? Les gens peuvent te rejeter. Ils peuvent t'abandonner. Ils peuvent te laisser en cours de route. À un endroit qui ne produit pas. Les gens peuvent t'abandonner comme ça. Mais ils seront surpris que quelqu'un t'a rencontré là.

0: se compaka il est.
1: Pour te délimiter.
0: Il est se compaka.
1: Frère et sœur.
0: Tourna dada.
1: Satan impose des limites spirituelles.
0: Satan na weki abantu mipaka ya kiro.
1: Des limites matérielles.
0: Mipaka kumali.
1: Des limites physiques comme cet homme.
0: Mipaka mufito kupapasa.
1: Mais comment il est parvenu à vaincre ces limites?
0: Si alifika mukutoka mwile mupaka.
1: C'était à l'heure de la prière.
0: Ni kieni wakati ya maombi.
1: L'heure de la prière.
0: Wakati ya maombi.
1: Seigneur. Donne-nous l'esprit de prière. Frère et
0: sœur,
1: je n'ai jamais vu un homme de prière rester au même moment. Je n'ai

0: soulevé.
1: Tuliona maombi inamunyangula.
0: Pour les délocaliser.
1: Ili imuamiche.
0: La limite était brisée.
1: Paka ilivundika.
0: Écoutez, frères et sœurs.
1: Siki ndugu na dada.
0: Nous venons de lire l'histoire de Jabet.
1: Tunatoka kusoma hadithi ya Yabeti.
0: Il était dans la même condition que celui-ci.
1: Naye alikuwa katika hali moja moja kama huyo.
0: Il est né.
1: Alizaliwa.
0: Il a fait un examen de conscience.
1: Naye basi alijipatia uzamiri.
0: Il a constaté qu'il n'était pas comme les autres.
1: Alitambua sema maisha yake yakuwa kama ya bantu bote.
0: Il n'était pas comme les gens qui étaient nés normalement.
1: Yakuwa kama watu walizaliwa kwa usawa.
0: Sa maman lui donna le nom de Jabet.
1: Mama ya nampatia jina ya Yabeti.
0: Mais il constate qu'il est limité.
1: Lakini natambua sema yeye mwenye kufungwa.
0: Frère et sœur.
1: Tuko na dada.
0: Tu dois faire un constat.
1: Inapasa udipime mwenyewe.
0: Pourquoi ma vie n'évolue pas?
1: Kwa nini maisha yangu haiendelee?
0: Pourquoi je ne bouge pas?
1: Kwa nini mioshi yami siame?
0: Cet homme avait 40 ans.
1: Huyu mtu alikuwa na miaka 40.
0: Il ne changeait pas de position.
1: Hakuwa anabadilisha hali.
0: Mais à un moment donné, Dieu a changé son histoire. Dieu peut changer ton histoire ce matin. Alors Jabet n'a pas condamné sa mère.
1: Vous
0: voyez, hein? Il y a des gens qui condamnent les autres. Ne condamne personne. Prends ta vie à main. Prends ta vie à main. Va vers Dieu. Si quelqu'un te fait du bien, tu seras redevable. Mais si c'est Dieu qui te fait du bien, tu seras reconnaissant à lui. Il n'a pas injurié sa maman. Il n'a pas fait la cure à sa mère. À sa mère. Pourquoi tu m'as fait ça? Je
1: ne
0: suis pas comme les autres. Il est en train de réaliser. Sa mère était incapable de changer son histoire. Aucun homme ne changera ta vie ni ton histoire. Il y a un Dieu dans le ciel qui peut changer ton histoire.
1: 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Kuna yeye Mungu mbinguni anauwezaji na

0: kusinda bantu.
1: Il n'a pas fait un acte héroïque. Il a dit, il y a un Dieu. Maintenant, ce matin, dis-toi, il y a un Dieu. Non, fâche-toi, dis-toi, il y a un Dieu. Dis-toi, je le confesse, il y a un Dieu.
0: Je le confesse, il y a un Dieu.
1: Dites-vous les sorciers, je le confesse, il y a un Dieu.
0: Vous les sorciers, je le confesse, il y a un Dieu.
1: Satan sache, je le confesse, il y a un Dieu.
0: Satan sache, je le confesse, il y a un Dieu.
1: Frères et sœurs, il y a un Dieu. Il y a un Dieu capable. Il y a un Dieu tout puissant. Il n'est pas mort dans l'histoire. Il est présent ce matin. Il peut changer ton histoire. Et puis il est allé dans la prière. Lisez la formule de cette prière. Il dit pas Seigneur, aide-moi pour que les gens sachent. Non, non. Ils le sauront après. Il n'a pas dit Seigneur, ma mère a donné des noms aux autres, mais il ne m'a pas donné un bon nom. Non. Il n'a pas fait ça. Ne fais allusion à personne quand tu es devant Dieu. C'est toi et Dieu est ton problème.
0: Hein,
1: c'est

0: yako na Mungu.
1: Ton problème avec Dieu.
0: Ni mambo na Mungu.
1: Il ne faut pas même dire. Seigneur, moi je prie.
0: Mungu, mina
1: je suis chrétien. Pourquoi les païens, femmes, hommes d'affaires prospèrent? C'est leur problème.
0: Ni mambo yabo.
1: Tu ne sais pas comment ils prospèrent.
0: Oui,
1: peut-être ce sont des féticheurs. Il est allé vers Dieu. Lui-même vers Dieu. Il était précis. Seigneur,
0: Wana,
1: si tu me bénis
0: unanibariki,
1: et que tu étends de mes limites. Lui-même avec son problème. Si tu étends de mes limites. De sorte que je ne sois pas dans les malheurs. Il a été précis devant Dieu. Il a parlé à Dieu. Frères et sœurs, parle à Dieu. Ce qui te concerne. Et quand nous fermons les yeux, nous prions avec Jean. Quand je ferme les yeux, je ne le regarde pas. Je ne veux même pas écouter ce qu'il dit. Je ne veux pas perdre le temps. Je vais être précis. Seigneur, je suis malade. Je suis chômeur. Je suis célibataire. Je suis stérile. Seigneur, Dieu lui accorda ce qu'il demanda. Dieu n'a pas demandé à sa maman, il n'a même pas posé la question à sa mère pourquoi elle a donné le nom. Il a résolu les problèmes qu'il avait, il a brisé les limites. Le boîtier du temple est parti. Il est entré dans la maison de Dieu. Il a commencé à louer Dieu. Il a commencé à louer Dieu. Je suis en train de te voir. Dans la vie, tu loueras Dieu à cause de ton problème que Dieu va résoudre. Écoute-moi

0: toi là, toi, tu donneras un nouveau nom à Dieu. Tous les noms que nous lisons, El Shaddai,
1: El Shaddai,
0: Elohim,
1: Elohim,
0: ce n'est pas les noms que le Saint-Esprit a dicté aux gens. C'est les hommes. Quand ils ont vu ce que Dieu a fait, ils ont donné un nom à Dieu. Toi aussi, tu donneras un nom à Dieu. Peut-être tu diras, Dieu de l'impossible. Merci. Tu donneras un nouveau nom à Dieu à cause de ce qu'il va faire. Avant d'aller plus loin, je fais une déclaration au nom du Seigneur. Je fais sauter toutes les limites imposées par le diable. Je fais sauter toutes les limites. S'il y a un sorcier qui

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1: Qui croit ça? Je vous ai toujours dit,
0: hein,
1: moi, je ne prêche pas de théorie. Je prêche ma vie. Je prêche mon expérience. Frères et sœurs, je vis Satan.
0: Niliona shetani
1: me limiter.
0: Ananiwekea kimupaka.
1: Je vis Satan.
0: Niliona shetani
1: m'emprisonner.
0: Aliniweka mkifungo.
1: Je vis Satan me bloquer.
0: Niliona shetani anachunga.
1: Mais j'ai pris conscience. Je commençais à réaliser. Dieu ne m'appelle pas à être ici. Dis à ton voisin, Dieu ne t'appelle pas à être là. Ce n'est pas ta place, dis-lui, ce n'est pas ta place. Brise la limite. Satan est capable de limiter tous les ressortissants d'un pays. J'étais à l'internet hier. J'ai regardé les pommes de visa. Les conditions de donner des visas. Je suis tombé sur une page. Il est dit, les ressortissants de l'Union européenne peuvent aller dans ces pays-là sans conditions. Les Africains. On demande ton grand-père, il s'appelait comment? Quand on m'appelait au Canada, j'ai rempli tout ça. Mon grand-père est mort. Qu'est-ce qu'il va faire avec les visas? Vous savez, frères et sœurs, pour remplir les conditions là, tu dois même montrer les permis de conduire, l'étude de propriété pour la maison.
0: Oui,
1: tout ça. Tu vas citer le nom des enfants. Il y a des gens qui voyagent, ils arrivent à l'aéroport. Oh, merci, monsieur, on donne le visa. Mais certains Africains, ils sont limités même d'aller là où il y a les hommes.
0: On a dit comment tu m'engages, tu fais que tu vas n'engager pas une chine qui repère. Par la moitié, qui t'emboulis sur un appit. Oh, on a fait que parce qu'ils vont n'engager y a kakuti. Oui, y a où t'enda.
1: Oui, tu ne parles pas. Et vous acceptez ça. Ça va changer au nom de Jésus. Ça va changer. Quand j'ai vu ça, nous sommes des hommes ou des singes. Tu ne peux pas. Ce sont des limites imposées.
0: Hein.
1: Satan peut imposer une limite à ta tribu. Savez-vous, frère, il n'y a aucune meilleure tribu sur la terre. La Bible dit tous sont péchés.

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1: Il y a gens qui disent.
0: Kwa nini wanasema?
1: Eh, celui-là va t'épouser. Tu vas te faire épouser là-bas. Tu vas épouser là-bas. Non. Ce sont des limites. Peut-être la fille là qui est dans une autre tribu, dans la

0: qui habite là.
1: Tu vas prendre une femme qui va accoucher un enfant drogueur.
0: Drogueur. Unaoa qui habite yenu. Tu as accusé à mutoto à une année seulement. Kanaza kufuta bangi.
1: Ça doit être brisé au nom de Jésus. Je déclare. Vous de la race royale, vous êtes des sacerdotes de Dieu. Vous avez été rachetés par le sang de Jésus. Aucune frontière ne sera frontière. Aucune limite ne restera limite. Allez briser les frontières. Allez briser les frontières. Allez plus loin.

0: a brisé les limites.
1: Alifunza mipaka.
0: A brisé les limites.
1: Alifunza mipaka.
0: Frère et sœur.
1: Tuna dada.
0: Il y a des limites comme ça.
1: Tukuma mipaka ya hivi.
0: Sors de ces limites-là. Si chez nous on n'accouche pas, tu accoucheras. Si chez vous on ne travaille pas, tu travailleras. Si chez vous il y aura des chefs, tu seras chef. Parce que les limites sont brisées.
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0: Donne-moi un
1: amen.
0: Maintenant,
1: ça,
0: je te retire de la limite familiale.

0: Tu n'es pas limité. J'avais t'a dit, si tu étends de mes limites, écoute-moi.
1: Chikia.
0: Je déplace les piquets qu'on a posés devant toi. Je les déplace au nom de Jésus. Je les déplace au nom de Jésus. Je les déplace au nom de Jésus. Reçois la vitesse par le Saint-Esprit, allez plus loin. Dites amen.
1: C'est ma mina.
0: Écoute.
1: Chikia.
0: Ne sois pas le seul. Jouer. Ne sois pas le seul qui traverse les limites. Prie aussi pour que tes frères traversent les limites. Parce que si tu traverses le seul, tu seras esclave. Tu seras sur ton dos la charge. Quand tu traverses, tes sœurs traversent, tes frères traversent, les enfants traversent. Dieu sera glorifié. Dieu sera glorifié. Qui t'a limité

0: ou pas cas.
1: Écoutez, frère.
0: Si qui est dada.
1: Reçois la parole. Crois la parole. Vois la parole. Dieu brise les limites ce matin. Brandissons les mains. Dieu brise les limites ce matin. Dieu brise les limites ce matin. Il y a des avions africains qui ne peuvent pas atterrir dans certains pays. L'avion a décollé, il va atterrir. Non, il n'atterrit pas. On refuse d'atterrir. Non, frère. Celui qui t'a refusé d'atterrir, tu vas atterrir.
0: Oule! Celui
1: qui t'a refusé d'atterrir, tu vas atterrir. Regardez les parents qui ont déposé ces boîtiers-là. Ils l'ont vu marchant. On te verra roulant. On te verra roulant. On te verra monter. On te verra. Alors reçois ça. On te verra, on te verra, on te verra, on te verra. Frères et
0: sœurs,
1: vous savez, la prière peut briser la limite satanique. Elle peut briser aussi la limite imposée par Dieu. Dites
0: amen.
1: Dieu a dit à Anne, toi je te rends stérile. C'est Dieu. Je te rends stérile. De tes yeux tu ne verras pas un bébé. Je les jure par moi-même. Anne est allée en prière. Il a exposé son problème devant un Dieu de compassion. Il dit, Seigneur, c'est la douleur et le chagrin de mon cœur qui me pousse à te parler. Est-ce qu'il n'y a pas moyen, Dieu, de modifier ta décision? Ce matin, Dieu va modifier ses décisions. Pour briser la limite. Tellement tu as crié à ça.
0: Kabisa unaminye kile wiko leo.
1: Et puis tu as dit que les autres peuvent aller.
0: Na unasema bizuri ni bia bengine.
1: Sais-tu que
0: unajua ya kama
1: ton âge.
0: Hii miaka yako.
1: Ton âge.
0: Miaka hii unayo.
1: N'empêche pas Dieu d'agir dans la puissance.
0: Aimukoseshe Mungu atende na uwezo wake.
1: C'est pourquoi nous brisons les limites. Dites amen. Il y a des gens pour chercher un terrain. C'est là au fond, là vers Lumata.
0: Hein,
1: à Lumata.
0: Lumata.
1: Moi, je vais vivre là-bas. Tu vas à Lumata.
0: Vous
1: savez, la foi.
0: On a joué imani.
1: D'une folie.
0: Ni majimu.
1: Moi, je vais vivre au centre, au niveau de la poste. Si tu décides, tu vas vivre là-bas.
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1: C'est ça, Dieu.
0: Jo mungu le.
1: Tu n'es pas venu au monde pour suivre les hommes. Tu es venu au monde pour vivre la vie avec Dieu.
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1: Pour toi, écoute ce que Dieu dit.
0: Unajua kwa Mungu anasema nini?
1: Je souhaite
0: na kutakia
1: que tu prospères
0: upanuke
1: à tous égards
0: pande zote
1: et que tu sois en bonne santé
0: na ukwe katika afya nzuri.
1: Qui peut faire ça?
0: Nani anaweza kufanya vile?
1: Ni Dieu créateur.
0: Ni Mungu muumbaji.
1: Dans le cas de Jabet, il lui accorda tout ce qu'il avait demandé. La Bible dit, demandez, vous recevrez. Vous savez, quand tu es limité, hein, tu deviens amer. Un mauvais cœur. Quand tu vois quelqu'un qui a brisé sa limite, il a touché les fétiches. Il a touché les fétiches. Et c'est possible qu'un homme puisse avoir tout ça. Ça, c'est les fétiches. Frère, qu'est-ce que les fétiches peuvent nous faire? Tu es capable
0: de
1: faire plus que les fétiches. Aujourd'hui, je prêche calmement. Je te sors de la limite. Au nom de Jésus-Christ. Tu dois sortir de là. Une autre raison comment sortir de la limite. Nous venons de lire l'histoire de l'enfant prodigue. Sa vie a connu trois temps. Suivez, je vais terminer. Un, il était dans la maison de l'abondance. Il demande à son père, ce n'est pas mon problème. L'ancien Jacques a dit ça le vendredi. Je dois partir. Il est parti. La Bible dit, quand il quitte la maison de son père, après avoir dépensé, il alla se faire engager à un homme qui l'envoya dans son champ pour garder les pourceaux. Il mangeait les carouches où on ne lui donnait même pas. La Bible dit,

0: vraiment. Il est brisé dans son âme. Il est limité. Comment il est sorti? Frère et sœur, il a eu la vision de son père. Tu comprends ça?
1: Hein?
0: Étant entré en lui-même, il a commencé à imaginer. Il a fixé les yeux sur l'abondance de son père. Il a eu les rêves. Chaque matin, il rêvait cela. Il avait la vision. La vision est une image mentale pour un avenir meilleur. C'est ça la vision. Il a commencé à penser à ça. Il s'est dit un jour, ici c'est la fin. Je suis limité. Les carreaux, je ne me donne pas. Je suis comme un esclave.

0: Qui est Dieu pour toi?
1: Bashi Mungu we ni nani?
0: C'est ton père.
1: Ni baba yako.
0: Donne-moi un amen fort.
1: Let amina busima amina mina.
0: Il a eu cette vision là.
1: Alipata ile onyo.
0: Il a dit non.
1: C'est ma panne.
0: Dans la maison de mon père.
1: Munyumba ya baba yangu.
0: Il y a là l'abondance.
1: Muko utele.
0: Il a fixé ses yeux sur ce qui était loin.
1: Aliweka macho kubile bilikia sambari.
0: Laisse-moi te dire.
1: Acha nikwambie.
0: Tu as un Dieu dont la plénitude habite en lui. Tu peux marcher tête haute, mais lever à cause de Dieu. C'est ça la clé du départ de cette limite-là.
1: Il n'est
0: pas resté seulement avec la vision dans la misère, mais il a pris la résolution de s'élever. Imagine-toi un jour. Le Dieu que nous adorons ici, il est le créateur de toutes choses. Imagine-toi un jour. Le Dieu que nous chantons ici, il tient le monde dans ses mains. Imagine-toi un jour. Dieu ressuscite les morts. Quelque chose va naître dans ton cœur. Il avait la vision exacte de Dieu. Il avait la vision exacte de son père. C'était ça qui a fait qu'il a brisé la limite. Il a dit, je me lèverai. Je sortirai d'ici.
1: Dis à
0: ton voisin, un jour tu vas sortir de là. Je te vois sortir au nom de Jésus. Je te vois sortir au nom de Jésus. Il a dit, il y a un Dieu. Il lève les yeux. Il ne voit pas les carouges. Il ne voit pas les
1: poussons.
0: Ses yeux ne sont pas fixés sur les carouges. Ses yeux

0: il a cessé de fixer les yeux sur Jésus, il a commencé à sombrer. Ne regarde pas ton problème, il va t'avaler. Ton problème va t'avaler, il va te tuer.
1: Il
0: va t'avaler. Fixe les yeux sur l'ancien des jours, sur Elohim, sur El Shaddai, celui qui dit un mot et la chose arrive, celui qui confond les ennemis, c'est ton Dieu. C'est ton Dieu. C'est ton Dieu. L'enfant prodigue est allé piétinant. Il était, je crois, pieds-ni. Il avait tout vendu. Il était désarmé complètement. Il a dit, je ne regarde pas à ça. J'ai un papa. Dans son image, j'ai un papa. La vision est un nuage mental pour un avenir meilleur. Je déclare au nom de Jésus, tu auras un avenir meilleur. Tu auras un avenir meilleur. Donne-moi un amen, tu auras un avenir meilleur. Un travail meilleur, un foyer meilleur, une santé meilleure. Vois ça. Tu sors de la limite. Tu sors de la limite. Comme je l'ai dit dimanche passé, ne te compare à personne. Personne. Même s'il y a un architecte chinois, toi tu es architecte de Dieu. Ne te compare à aucun architecte, tu es tel que tu es là et Dieu fera preuve de ça.
1: Papa Toto, ou si pima qui te compare à un chinois, attends, on a seulement que tu as concours, après que tu as fait un truc chinois, on n'a pas qu'à ville, on n'est qu'à n'a pas qu'à ville, où il y a un monde qui est un peu plus grand.
0: Dis à ton voisin, maintenant change de façon de voir, vois Dieu, ne vois pas ton problème.
1: Ambia Tirani.
0: Ne regarde pas ta maladie, non. Il a dit à Marie et Marthe, ne t'ai-je pas dit, si tu crois, si tu crois, si tu crois, si tu crois, tu verras la gloire de Dieu. La gloire de Dieu. Lazare était limité dans la tombe. Il pourrissait même. Il pourrissait même. Il n'est pas demeuré longtemps. Il est sorti. Même si ta situation est pourrie, tu vas sortir. Je ne sais pas pourquoi je te dis ça, mais je te vois en train de sortir les limites. Il y a certaines limites, hein, on a imposé à ta génération. Toi, tu feras la différence. Parce que Dieu va confondre les limites. Il va faire sauter les. Il va le faire. Dis-toi. Je suis plus qu'un vainqueur. Dis-toi. Avec Dieu. Réclame-toi avec Dieu. J'ai franchi la muraille. Avec Dieu. Je saute la muraille. Frères et
1: sœurs,
0: laissez la personne qui a construit la muraille. Il sera étonné que la muraille est là, mais toi tu n'es plus là.
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0: Et puis il y a une chose qui va se passer.
1: La miraille
0: là. Il
1: a kibambashi.
0: Il a mis la miraille à 2 mètres.
1: Aliweka ukuta kwa urefu mbili.
0: Même si c'est la miraille de 5 mètres.
1: Hata kama ni ukuta urefu 5.
0: Toi tu partiras.
1: Weye utaenda.
0: Sa miraille restera.
1: Na ile ukuta wake utabakia.
0: Dites amen.
1: C'est ma mina.
0: Est-ce qu'on peut acclamer le Seigneur?
1: Tu n'avais pas changé à Bwana.
0: Écoutez, frère.
1: Ce qui en douku.
0: Cet enfant prodigue.
1: Oui, moi n'en potez vous.
0: Quand il est sorti.
1: Wakati alitoka.
0: Son père le vit de loin.
1: Baba yake na mone ambali.
0: Arimona Dieu.
1: Comment est-ce qu'il l'a vu?
0: Il était dehors.
1: Arikuya inje.
0: Son père l'attendait.
1: Baba yake alikuwa na mchunga.
0: Dieu t'attend sur le champ. De bénédiction. Il t'attend sur les champs de l'élévation. Il t'attend sur les champs de consolation. Il t'attend.
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0: Quand il voit son fils,
1: pale aliona mutoto yake,
0: qui a compris,
1: alielewa,
0: il n'est pas parti ailleurs,
1: akuenda kinje,
0: il est allé vers le père,
1: alimurudiria wake baba.
0: La Bible dit son père courut,
1: bila sema baba yake akakimbia,
0: il sauta sur son cou,
1: akamlukia mwanaye,
0: il lui donna une bise,
1: akambusu.
0: L'alliance est établie.
1: Agano zim-

0: kurudishia.
1: Dieu va te restaurer.
0: Mungu atakurudishia.
1: Quand je lisais quelque chose, j'avais dit ça ici, ça m'a encore rendu fou.
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1: De la faim à la fête.
0: Bas anatoka munjala anaingia mukaramu.
1: De la faim à la fête.
0: 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Lakini anaingia mufeti.
1: Tu n'as pas encore fêté.
0: Weye au ya karamika.
1: J'ai dit tu n'as pas encore
0: nasema,
1: fêté.
0: Nasema bado au ya karamika.
1: Les gens ont fêté.
0: Bantu bari karamika.
1: Ils ont tellement fêté.
0: Bari jiba na kule.
1: C'est leur fête.
0: Ni karamu yabo.
1: Ta fête à toi.
0: Karamu yako wey.
1: Ça, ça, je vais te, la vérité hein. Ta fête à toi.
0: Karamu yako wey.
1: Un incomparable.
0: Ya kwanza.
1: Deux.
0: Ya pire.
1: Inimitable.
0: Abata iwekea mupaka.
1: Posez-moi la question, comment c'est là?
0: Unajua unilize tche.
1: Son père. Hein,
0: baba yake.
1: C'est l'unique restauration, unique fête.
0: Ni karamu tu moya maisha.
1: Fête.
0: Ni karamu tu moya maisha.
1: L'homme qui, l'unique fête qui, là où nous invite.
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1: La fête des hommes, si tu fais une erreur, toi homme, tu entres avec les collants, tu vas manger avec les collants, tu sauteras avec les collants.
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1: Si tu es mal habillé, tu vas manger mal habillé.
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1: Dis-moi amen, je te dis quelque chose.
0: Sema amina ni kuambie.
1: Dieu va te vêtir, Dieu va te vêtir, Dieu va te vêtir. Il va te vêtir de la gloire. Il va te vêtir de la puissance. Tu mangeras la table et il va te vêtir.
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1: Je veux dire

0: kulisa,
1: il va te vêtir.
0: Kisha atakuvika,
1: il va te vêtir.
0: Atakuvika.
2: Sois patient.
0: Fumilia.
2: Sois patient.
0: Fumilia.
2: Ton temps arrive.
0: Wakati yako
2: inafika. Ton temps arrive.
0: Wakati inafika.
2: Tu mangeras.
0: Kwenye utakula.
1: Tu seras vêtu.
0: Utavikwa.
1: Savez, hein?
0: Munajua, hein?
1: Dieu.
0: Mungu.
1: Dites Dieu. Peut te faire oublier ton passé en une minute.
0: 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Mungu anaweza kukusabwisha ile mateso ya miaka mingi mudakika moya tu na 7 kilo rikuya.
1: Quand cet enfant est entré.
0: Wakati mtoto aliingia.
1: Il est sorti de la limite.
0: Anitoka mumupaka.
1: Il a vu la mère robe.
0: Anavan kanjonsuri.
1: On a tué les veaux gras.
0: Bana uone ngombe wa kunona.
1: Il a mangé.
0: Anakula.
1: Il y avait la musique.
0: Kulikuwa nyimbo.
1: La Bible dit.
0: Bible nasema.
1: Son père était ému de compassion.
0: Baba yake akajana upendo.
1: Nous avons un Dieu.
0: Tukunaye Mungu.
1: Plein de compassion.
0: Eko na mapendo kabisa.
1: Quand cet enfant mangeait les carouges, son père avait une idée. Il souffrait avec son fils. Mais il ne pouvait pas aller là-bas. Il attendait un acte de foi. Il attendait un acte de foi. Qu'il fasse le premier pas. Il commence à marcher.
0: Et
1: son père va courir. Vers son fils. Ce matin, je brise les limites. Deux choses, je termine.
0: Les
1: boîtiers qui étaient à la belle porte. Pierre lui a dit. Je n'ai ni or ni argent. Ce que j'ai. Je te le donne. Lève-toi. Et marche. L'onction peut briser les limites.
0: Upako mafuta inawezi kuvunja mupaka.
1: Tu peux manquer l'argent.
0: Unawezi kukosewa
1: hela. Tu peux manquer les relations.
0: Unawezi kukosa barafiki.
1: Ne manque pas l'onction.
0: Lakini usikose mafuta.
1: Ce que je te le donne.
0: Ile konacho na kupachi yako.
1: Je te dis, je te prophétise.
0: Na kuambia na kukutabiri.
1: Ulikala miaka mingi sana.
0: Atuka tu ya demere panda longtemps.
1: Asi.
0: Mwenye kuikala asi.
1: Je déclare.
0: Natangaza hivi.
1: Maintenant tu vas te lever.
0: Sasa utashimama.
1: Non, donne-moi un amen fort.
0: Determina nguvu.
1: Cet homme était assis.
0: Oui, mtu alikaa.
1: À la belle porte.
0: Kwenye mlango nzuri.
1: Assis.
0: Mwenye kukaa miaka.
1: Désert et désert.
0: Miaka masana masa.
1: Un jour il s'est levé.
0: Siku moja alishimama.
1: Il n'est plus rentré là-bas.
0: Na anaingia mule alikuwa anaingiaka.
1: Crois-moi.
0: Uniaminie.
1: Ton temps vient de commencer.
0: Wakati yako inaanza ni leo.
1: Tu vas t'élever.
0: Utashimama.
1: Tu vas t'élever.
0: Utashimama.
1: Dans ces pays.
0: Mui inchi.
1: Même toi qui me suis à la télé.
0: Attends, on est ku télévision.
1: Au Cameroun.
0: Ku Cameroun.
1: En Côte d'Ivoire.
0: Côte d'Ivoire.
1: Au Togo.
0: Ku Togo.
1: En Afrique du Sud.
0: Mon frère aussi.
1: En Zambie.
0: Au Zambia.
1: Au Maroc.
0: Mu Maroc.
1: Tu vas t'élever.
0: Utashimama na wewe.
1: Le temps a commencé.
0: Wakati yako inaanza.
1: Tu t'élèves.
0: Utashimama.
1: La limite sera brisée. Je termine par une chose. Élie et Élisée marchent ensemble. Il a fait un chemin. Ils ont fait un chemin plus tôt. Ils ont quitté
0: Gilgal.
1: Ils sont passés par Bethel. Ils ont passé par Jéricho. Maintenant, ils arrivent au Jourdain. Les moqueurs ont dit à Élisée, sais-tu que ton maître sera levé au-dessus?

0: Il a dit, je le sais, taisez-vous.
1: Il
0: était au courant que mon maître va partir. Ils arrivent au Jourdain. Ils ont trouvé une limite. Dans chaque marche, il y aura toujours une limite. Un obstacle. Ne recule pas. Il n'a pas dit je rentre à Gilgal. Quand tu es dans l'église, dans la foi, disons, tu trouves des obstacles. Ne rentre pas. Ne rentre pas. Ne rentre pas. Dieu va faire quelque chose.
1: Mungu atafanya kitu moja
0: que tu n'as jamais vu.
1: Kile bado haujaonaka.
0: C'est pourquoi quand il y a les limites,
1: ni komana kama peko mupaka,
0: c'est pour t'empêcher de connaître nouvelle expérience.
1: Nintu upate ufahamu mupya.
0: Ce jour-là,
1: ile siku,
0: Élisée,
1: Elisha,
0: devait vivre une nouvelle expérience.
1: Alipasa kuishi ufahamu mupya.
0: Sais-tu que dans ton problème, il y a une nouvelle expérience.
1: Unajua somo ile mambo yako, Mungu anatayarisha mo ufahamu mupya.
0: Ils sont arrivés.
1: Banafika pale.
0: Élisée, Élie a pris le manteau.
1: Élie anakamata vazi alikuwa nayo.
0: Il a frappé.
1: Akapika juu ya maji.
0: L'eau se partagea.
1: Maji zikatengwa.
0: Ils ont traversé.
1: Wakatambuka buwili.
0: Et Élisée était content.
1: Elisha alipenda.
0: Il dit oui, c'est mon coach.
1: Mwalimu yangu.
0: C'est mon patron.
1: Chef yangu.
0: Qui a fait ça.
1: Anafanya hivi.
0: Ils sont partis.
1: Banenda.
0: Écoutez frère. Après un certain moment, Élie devait voyager.
1: Élie alipasha kusafiri.
0: Devait entrer dans l'éternité.
1: Alipasha kuingia katika umilele.
0: Dans le char de feu.
1: Katika gari za moto.
0: Il prend.
1: Ikamshika.
0: Et puis Élisée commence à dire.
1: Élisha kaanza kusema.
0: Mon père.
1: Baba yangu.
0: Char d'Israël.
1: Gari la Israeli.
0: Il est parti.
1: Akaenda kwa upepo.
0: Et puis
1: Kisha,
0: il lui laissa le manteau.
1: Vazi.
0: Frère et
1: sœur,
0: tu as quelque chose dans tes mains. C'est le manteau d'Élie.
1: Ni vazi ya Elia.
0: C'est la puissance de
1: ni
0: Dieu.
1: Uwezo wa Mungu.
0: Si tu fais comme ça, il n'y a pas d'argent. Tu n'as même pas une carte de visite. Tu n'as aucun rendez-vous. Ne perds pas l'onction. Je termine en disant. Ils sont arrivés, il est arrivé seul.
1: Sasa Elisha mukurudia dikuta ye moya.
0: Au Jourdain.
1: Ku Yordani.
0: Il a vu que l'eau était remise.
1: Anakutanisha maji narudia mwa zamani.
0: L'obstacle.
1: Kikwazo.
0: Qu'ils ont fendu.
1: Kile barikata.
0: S'est remis.
1: Kinarudia mwa zamani.
0: Quoi faire?
1: Tafanya nini hapa?
0: Frère et sœur.
1: Ndugu na dada.
0: Élisée,
1: Elisha,
0: n'est pas resté pour contempler l'eau. Et quand vous lisez dans la Bible, la Bible nous dit les eaux orgueilleuses du Jourdain. Vous savez, quand vous êtes devant un obstacle,
1: hein,
0: Satan va activer cela. C'est moi qui réfléchis. Je crois qu'il avait soulevé la tempête. Les vagues se soulèvent devant Élisée. Il y a des vagues qui se soulèvent devant toi.
1: Élisée
0: a dit ceci. Où est

0: Vous avez besoin de
1: Dieu.
0: Il n'est pas resté contemplant les vagues. Il prend les manteaux. Il frappe les
1: Jourdains.
0: Il frappe les
1: Jourdains.
0: Il passa aussi. Voilà mon dernier mot.

0: malgré tout ce que tu as connu. J'aimerais que chacun prie pour dire merci à Dieu des victoires. Même si tu as traversé un moment très dur dans la vie, chaque chose a son temps. Tu es vainqueur. Tu es vainqueur. Quand on regarde tout ce qui se passe autour de nous, on regarde la télé, et surtout à la télé, là, quand il y avait Coupe d'Afrique, qui pouvait croire que ce serait la Côte d'Ivoire qui sera la championne? Meilleur perdant. Meilleur perdant. Bien-aimé, tu es vainqueur. Et tu dois croire à ta propre victoire. Est-ce que tu peux dire merci à Dieu? Là, j'ai béni le Seigneur parce que je suis arrivé. J'attendais qu'on vienne me chercher. Je suis venu de moi-même. Alors j'ai trouvé une chaudière ici. Satan qui n'a pas de problème. De vraies prières. Et bien-aimé, tu es vainqueur.
1: Amen.
0: Si tu étais meilleur perdant, c'est toi le champion. Et chacun va dire merci à Dieu. Dis merci à Dieu. Citer le point où tu seras vainqueur. Dis à Dieu, je serai vainqueur malgré tout dans ces domaines, je suis meilleur perdant. Et d'ailleurs, dans ces domaines, je ne suis pas classé. Mais c'est moi le vainqueur. Ayez cette psychologie-là et cette foi-là de vainqueur. Prions le Seigneur. Bien-aimé, les frères de Joseph ont été confondus. Ils ont été confondus. Voici le mal que vous avez préparé contre moi. Et voici ce que Dieu a fait. C'est lui
2: qui je ne serai pas vainqueur. Perdant. Je ne serai pas perdant.
0: Bien-aimé,
2: je ne serai pas perdant.
0: Au nom de Jésus. Douté. Quel que soit ce que tu as connu, oh gloire à Dieu.
2: Je ne sais
0: pas. Merci Seigneur. Je suis vainqueur. La victoire m'appartient. La victoire t'appartient. Tout le reste de ta vie, c'est toi le vainqueur. C'est par toi que toute une famille sera sauvée. Joseph dit, c'est pour sauver tout un peuple, un peuple. Dieu est capable. Merci Seigneur Jésus. Amen. Acclamons le Seigneur. Gloire à Dieu. Bien-aimé, je suis avec Joseph. Donc aujourd'hui, nous serons avec Joseph, nous serons avec David, nous serons avec Jésus-Christ lui-même. À cause de ce que nous voulons partager, les ennemis de ma destinée. Bien-aimé, quand ton ennemi a tous les rapports sur toi, ça devient compliqué. Dans Genèse 37, nous sommes avec Joseph. La Bible nous dit au verset 5, Joseph eut un songe et il le raconta à ses frères qui les haïrent encore davantage. Bien-aimé, il eut un songe. Ça, c'était le projet de sa vie, ce que Dieu fera. Au lieu de se taire, il raconte à ses frères. Or, il était déjà en conflit envers ses frères sans le savoir. Parce que papa l'avait beaucoup aimé. Il lui a fait coudre une tunique multicolore. Chez nous, on appelle ça kizoba zoba.
2: Vêtements de plusieurs couleurs.
0: Déjà à cause de ça, les frères n'étaient pas d'accord. Bien-aimés, aujourd'hui, nous allons parler de ces ennemis-là, mais qui ont le même sang que vous. Qui ont le même sang que nous. Parce que parfois, on peut croire que l'ennemi est à 10 000 kilomètres. Hein. Il fait un songe, il raconte. La Bible dit, ses frères qui les haïrent encore davantage. Et il eut encore un autre songe. Il a raconté encore ça. Et il les haïrent encore davantage. Il y a encore un songe. Ses frères eurent l'envie contre lui. Les ennemis de ma destinée seront confondus. Mais avant que la confusion arrive, un problème ici. Bien-aimé, ton ennemi connaît ce que tu veux faire. Ton ennemi connaît ce que tu deviendras. Bien-aimé, il a été haï par ses propres frères. Pourquoi? Le problème ici, aujourd'hui, à travers le monde, que ce soit les chrétiens ou les païens, les bouddhistes, les musulmans, toutes ces religions-là sont en train d'enseigner sur le silence, l'indiscrétion. L'ennemi sait ce que tu veux faire. En lingala, on dira « baïnie ».
2: Ton haï.
0: C'est leur propre frère. Mais le frère, dans la joie de ses frères, au lieu de garder le secret, il a dit à ses frères « voilà ce que moi je vis ». Les frères ont bien interprété les songes. Ils ont compris que ce garçon va régner sur nous. Alors, une fois là, son père l'envoya pour aller apporter la nourriture chez ses frères. Quand ils l'ont vu de loin, ils diront, voici le faiseur de songe arrive. Tuons-le et nous verrons ce que va devenir ce songe. Bien-aimé, la première leçon de ce soir, ou le premier sujet de prière, bien-aimé, qui détient la vérité sur ta vie, sur ton projet? Et une fois, j'ai partagé avec une missionnaire et amie Chassam, parce que quelqu'un m'a rapporté quelque chose et il y avait un groupe de pasteurs de moi, et voilà, qu'est-ce qu'il croit, il est pasteur de l'église locale, il fait que voyager. Alors quand j'ai raconté ça à mon amie la missionnaire, elle me dira, pasteur Kon, même moi, je serais jalouse de toi si j'étais pasteur. Parce que tu arrives d'abord quand, avant de prendre l'avion qui chasse, aïe, comme on dit chez nous, à boîte. Dans l'avion, Facebook.
2: Tu publies dans les réseaux.
0: Tu descends. Exemple, tu arrives peut-être escale à Istanbul, parce que parfois on passait par, par Istanbul. Tu arrives à Istanbul quelque part là.
1: 5 ans.
0: Quoi? Tout le monde sait tu ne voyages pas seul. Tu voyages avec la planète Terre. Tous les habitants de la Terre savent que tu es maintenant à Istanbul. Et après, quand tu prends l'avion pour les États-Unis, bah, c'est pour dire que ton ennemi, vous savez que c'est, il y a certains ennemis que nous avons créés nous-mêmes. Alors quand je partageais au missionnaire, à la missionnaire me dira, pasteur Cole, moi aussi, je te suis. Cesse cette histoire-là. Elle me dira même, à cause aussi de ton âge. Bien-aimé, vous savez que le silence est une arme spirituelle aussi. Gardez silence. Gardez le secret de ce que tu vas faire. Parlons de Jésus avec Judas Iscariote. Judas connaissait le programme de Jésus. Et Judas fut l'ami de Jésus. Donc, les douze là, Jésus leur avait dit, je ne vous appelle pas serviteur, je vous appelle ami, ami, frère. Donc, comme disent chez nous, papirier.
2: Très proche.
0: Mais celui qui a trahi Jésus, ce n'est pas quelqu'un de loin. C'était un ami. Mais un ami qui connaissait tout. Et quand un ami se transforme en ennemi, c'est parfois difficile de discerner dans 2 ou 3 mois. C'est comme quand la maladie entre dans notre corps, il y a une période, je crois les médecins appellent ça une période d'incubation. La maladie est là, mais elle se manifeste pas. Mais elle est déjà là. Alors maintenant, quand un ami, tu lui as partagé ton secret, tes projets, cet ami-là se transforme en ennemi. Et vous trouverez que dans cette histoire, beaucoup ont été déjà enterrés sans savoir qui les a trahis. Bien-aimé dans le Seigneur, heureusement pour Joseph, Dieu est avec lui. Et en vous regardant aussi, il y a quelqu'un ici, je peux dire heureusement que tu as Dieu. Parce que tes amis là, ils ont le secret le plus caché de ta vie parce que tu as parlé. J'ai été surpris. Dieu envoie Samuel chez Isaïe. Le Bethlémite pour oindre un des fils d'Isaïe roi. Écoute ce que Samuel a dit à Dieu. Samuel dit à Dieu, comment irai-je? Saül la prendra et il me tuera. Hier en passant, j'ai parlé des tueurs de rêves, des tueurs de son. De rêve, de projet. Tu as un projet, mais quelqu'un est au courant de cela. Samuel dit à Dieu, Saül va apprendre ça, il va me tuer. Dieu dit, L'Éternel dit, tu amèneras avec toi une génisse et tu diras, je viens pour offrir un sacrifice à l'Éternel. Mais Dieu, il envoie pour oindre, il lui dit, prends quoi là-bas hein? Prends une année, prends quoi? Prends tu amèneras une génisse. Ce n'est pas l'histoire des sacrifices. C'est l'histoire d'aller loin. Et Dieu a compris. Bien-aimé, s'il vous plaît. Si Dieu peut comprendre qu'il faut garder les secrets, le point de ce soir, nous allons prier contre celui. Tu as eu confiance en lui. Tu lui as dit tout. Et il prend le tout là pour te détruire. Samuel dit, il me tuera. Vous savez qu'il y a eu des gens qui ont tué des rêves, qui ont tué des vies. Ici, quand on parle de la mort, tu peux être là, tu es vivant, mais tu es mort. Parce que le projet là de ta vie, ça fait partie de ta vie, et quelqu'un, tu as partagé, il a décidé d'arrêter ça. Les frères de Joseph, la Bible dit, il les haïr encore. Il les haïr encore. Bien-aimé, à cause de ce que tu as partagé à quelqu'un, il y a un homme, une femme qui travaille contre toi. Il n'est pas d'accord que tu réussisses dans ce projet-là. Et ici, ça peut être un ami.

Peut-être avec la, dans la semaine, on va parler sur la puissance du silence. Bien-aimé, Judas Iscariote connaissait tous les projets. Vous savez qu'aujourd'hui, à travers le monde, même les scientifiques enseignent ça, hein, les non-chrétiens, les hommes de science, tous sont d'accord. Beaucoup de trahisons. Et dans le cercle d'amitié. Qui t'a dit par ce cœur, c'est ton ami, tu dois tout lui dire.

0: bien-aimé.
1: Malheureusement, ce que je veux dire là, ça ne va encore nous détruire, nous les pasteurs. Un collègue me dira, un de ses fidèles lui a dit, chez nous là au Congo démocratique, un pasteur qui reçoit la dîme, il a compris que ce fidèle-là avait de l'argent à la maison. Il a cherché des bandits pour tuer le fidèle et récupérer son argent. Ça devient grave. Bien-aimé, j'ai reçu quelqu'un après avoir enseigné sur la sorcellerie. Je reçois quelqu'un là qui a demandé à leur pasteur si je peux partager avec lui là, les prédicateurs. Bon, le pasteur a cédé les biens. Le frère vient là, il était à l'intercession de cette église-là. Bien aimé, s'il y avait un verset qui nous autorisait de taper un fidèle. Dans ce bureau-là, il y a la guerre. Ce garçon-là me dira, je ne suis pas
2: si
1: seul.
2: Si j'ai jamais gagné, j'allais me battre.
1: Mais nous aimons l'intercession que quand les fidèles partagent au pasteur, les pasteurs nous donnent des sujets. C'est là où nous découvrons le projet des gens dans l'église. C'est vrai. Non, c'est vrai. C'est pour cela que beaucoup de gens échouent ici. Ne sont pas au courant que nous avons leur projet. Je regarde dans la Bible, est-ce qu'il y a un verset comme ça? Oyo, akobimaboyete, falia, alia lukutu.
2: Il ne peut pas s'en sortir comme ça, je dois le tabasser.
1: Et il n'y a pas un verset.
2: J'ai cherché dans la Bible un verset qui autorise la bastonnade.
1: L'ennemi de ta destinée, cet ennemi-là, ça, c'est possible que tu l'as créé. Parce que tout le monde n'est pas à l'aise de te voir réussir. J'ai parlé de pasteur, je parle de couple maintenant. Vous savez que beaucoup de mariés ont échoué dans leur vie parce que l'un dans ce couple-là n'est pas d'accord que tu réussisses. Comme disent les Kinois maintenant,
2: où vas-tu t'enfuir?
1: Ton mari ou ton épouse, tu lui présentes le projet que tu as, il réalise que tu vas réussir. Qu'est-ce qu'il va dire? Si c'est ça, c'est le mari ou c'est la femme. Oh non, tu sais, c'est pas bien le temps qui court ici. Tu sais, il commence à te décourager. Mais en réalité, ton mari ou ton épouse sait que tu vas réussir. Là, les conseillers conjugaux ont des problèmes. Parce qu'au mariage, là, on dit il faut partager, il faut être transparent. Mais tu as un sorcier, une sorcière avec toi. La transparence, là, va te tuer. Bien-aimé, quel type de prière faire quand tu as un problème avec un Judas Iscariote? Tu as un problème avec le frère de Joseph. Ce sont tes propres frères, mais qui ne sont pas d'accord avec ton succès. Et dans une province, là, j'étais le nom de la province, mais on parlait du Congo dans cette province. Les deux Bokilo Donc un couple là, les deux papas de ce couple, le papa du mari, le papa de l'épouse, travaillaient dans une même société. Les deux papas ont fait une réunion. Le papa de l'épouse ira à son au kilo, donc au papa de son fils. Depuis que ton fils a pris ma fille en mariage, mais la maman de leur maman est devenue, elle est devenue reine, hein, parce que ton enfant là, il lui achète des habits, tout ça. Ton propre beau-père, ton beau-père, l'autre là aussi dira, l'imbécile est là depuis que je lui ai donné le travail dans cette société. C'est sa mère, hein? Les deux là, ils se sont attendus, ils devaient freiner ce couple. Les deux pères. De la femme et du. Toi, tu peux croire que ça vient de loin. Mais l'ennemi de ta destinée a le même sang que toi.

0: Bien-aimé, le frère de Joseph et haïr. Tu peux être là, mais tu as quelqu'un de ta famille qui te hait et qui n'est pas d'accord de ta réussite. Mais quand on regarde bien, parfois vous êtes sortis de la même idée. Alors comment combattre? Bien-aimé dans le Seigneur, heureusement, Dieu est avec Joseph. Joseph leur a dit, voilà le mal que vous avez conçu. Voilà ce que Dieu a fait. Dans cette histoire de la trahison, parce qu'on connaît ce que Dieu veut faire. Bien-aimé, il n'y a que Dieu. Et vous avez raison. Nous avons raison de prier le vrai Dieu. J'étais surpris une fois là, j'étais encore jeune, hein? Un pasteur là m'appelait neveu. Il entre dans mon bureau, j'ai travaillé dans les GPH. Neveu, j'ai quelque chose à te dire. Il était pasteur d'une église locale à l'aumônerie. Il me dit, je vais te dire quelque chose que je n'ai jamais dit. Je ne veux pas révéler ça. Il y a beaucoup de sorciers qui vont me combattre pour rien. Et il me dira, neveu, je voyage vendredi. Il devait voyager pour aller au Canada. Ni l'église, ni les diacres, ni les diaconesses, ni les anciens, personne ne connaissait l'histoire. Il est venu vers moi pour me dire, toi j'ai confiance à toi. Neveu, tu voyages. Je te dis au revoir. Alors le pasteur là qui était rempli de Saint-Esprit, il était un chasseur de démons professionnels. Mais il garde son secret. Il est allé, il voyage le soir, vendredi. Il va aller cesser au temps de Bokeleyale pour dire au président de l'ECC le vendredi que moi le soir je voyage. A dit que le temps, il y a Robert dans le soloté. En ce temps-là, vous avez téléphone appelé.
1: Il n'y a pas de l'occasion de raconter. Saka. Il n'y a pas
0: de téléphone à l'époque. Le dimanche, on annonce que le pasteur, son épouse et les enfants âgés pour un long séjour. Toute l'église a pleuré. Quand l'église pleurait là-bas, moi j'avais les écrits. Bien-aimé, j'ai pris du temps, des mois pour digérer ça. Un pasteur qui ne dit pas à son église. Comment combattre cet ennemi? Mais la première chose, l'ennemi était ami. L'ennemi, c'est un frère. Et l'ennemi, c'est toi qui lui as dit ce que tu verras. Est-ce que tu sais, tu crois que tous sont d'accord que tu deviennes millionnaire. Alors je suis en train de poser maintenant la question à un frère, je suis à une soeur. Qui détient le secret de Dieu? Est-ce que tu es sûr dans ton intimité là? Là où tu as partagé le vrai secret de ta vie. Celui-là a la foi de protéger et prier pour toi pour que tu réussisses. Tout le monde qui te suit là avec Facebook, tu crois que tout le monde est d'accord avec toi? Bien-aimé, à cause de l'indiscrétion, Il y a ceux-là, tu partages, il prend, il va féticher contre toi. Ça veut dire qu'il y a beaucoup qui sont victimes de fétiches. Des fétiches d'agression. Depuis que tu as partagé à cet homme-là, à cet ami-là, la nuit, tu ne dors pas bien. Ça crée des poursuites la nuit. Poursuites pourquoi? Parce qu'on veut te détruire. Tu ne peux pas devenir ce que tu as dit là. Deux, à part poursuite, il y a ceux qui vont féticher contre toi. Il y a ceux-là qui ne vont pas féticher, ne sont pas des sorciers, mais ils vont faire des souhaits. Quand Jean a dit « Je souhaite que tu prospères à tous égards », il y a aussi ceux-là qui souhaitent que tu échoues. On les appelle des sorciers d'Uirne. Parce que dans la sorcellerie, il y a la sorcellerie nocturne et d'Uirne. Les sorciers d'Uirne, ceux qui opèrent la journée là, ce sont ces gens-là qui ont des paroles contre toi. Ah, voilà ce qu'il a dit. On verra s'il va réussir ici. On verra. On verra. C'est pour dire, l'ennemi de ta destinée, il peut être un sorcier d'Uirne. Il ne sort pas la nuit. Mais il n'a jamais été d'accord que tu réussisses. Et ce sont des gens comme ça, il ne fait que parler de toi partout. Quand tu es là, c'est gentil, amen, c'est mon frère, tout ça. Mais en réalité, il connaît ton projet. Et il a peur que tu réussisses. C'est pour cela qu'il utilise sa langue. Bien aimé, il y a des hommes et des femmes qui n'ont jamais été d'accord que tu réussisses. Un jour, une maman a partagé avec moi, elle a découvert un secret. Elle élevait sa sœur et sa belle-sœur. Mais les hommes qui venaient à la maison aimaient plus la sœur de la femme. Tous les garçons qui venaient fouillaient. Après quelques temps, aux fiançailles, belle-mère. Oh, c'était les maris qui décourageaient les garçons qui venaient pour sa soeur, sa belle-soeur. Mais un des dieux venu, cet homme-là fait comme il fait avec tous les garçons. Il appelle, rendez-vous, on va se voir au restaurant. Il reçoit les garçons là au restaurant et tout ça, en mangeant, il lui dira... Mais quand tu viens chez les gens, il faut quand même te renseigner. Toi, tu connais la famille. Sa grande soeur, c'est mon épouse. Mais c'est seulement Dieu qui m'aide pour vivre avec cette femme-là. C'est une mauvaise famille. Les têtus là, là j'aime les quinois. Les quinois là dira à cet homme-là, comme toi tu as réussi à vivre avec ton épouse et de cette famille-là. Moi aussi, je crois, je peux vivre avec jusqu'à ce que les garçons disent à la femme, hein, cet homme-là. Bien aimé, aujourd'hui, nous allons prier contre tout ami. Tu as partagé le secret d'État de ta vie. Et il a pris ça, travail contre toi. Les fétiches vont intervenir, la sorcellerie. Tu peux être là, tu es poursuivi parce qu'il y a quelqu'un qui a ton rêve, tu as partagé. Il a peut-être tu es là, il y a quelqu'un qui n'est pas d'accord avec toi. Qui n'est pas d'accord. Bien-aimé, il y a des hommes et des femmes mariés qui passent la nuit sur un même lit et l'autre n'est pas d'accord avec toi. Et surtout quand on est mari et femme. Après, vous entrez dans l'intimité avec un homme ou avec une femme qui n'est pas d'accord avec ton projet là. Tu dois échouer. C'est là où tu sorcelleries. Le mari là qui te donne l'argent, qui t'habille, n'est pas d'accord que tu réussisses. Alors tout ce qu'il fait dans ta vie pour que tu deviennes qui? Une femme qui n'est pas d'accord. Un homme là, un candidat député national, il a échoué. Son épouse a fait la fête. Qu'est-ce que je vous disais? Un pauvre type comme ça, a ça de l'eau, mais le fundo. Un pauvre comme ça, il est fier, il n'a rien. Il devient encore député ici. Ah, tu là, là, wa. L'homme ne savait pas que la première sorcière de sa candidature, c'était son épouse. Malheureusement, cette femme-là vient chez nous. Moi, j'étais à la maison. Elle cause avec maman Ni. Ah, maman Ni, Azui. Le fond de la galangua, comme un sous-député,
1: il est trop capricieux.
0: J'ai écouté ça. Je suis sorti pour dire à cette femme-là, sorcière, tu sors d'ici. L'ennemi de ta destinée va être celui que tu as élevé. L'ennemi de ta destinée va être celui où tu as fait des sacrifices pour qu'il devienne ce qu'il est devenu aujourd'hui. Mais l'ennemi de ta destinée. Heureusement pour Joseph, Dieu était avec lui. Pour vaincre dans cette histoire, ça demande un, la révélation.
2: Amen.
0: Un peuple sans révélation, c'est un peuple sans frein. Bien-aimé, parfois il faut demander à Dieu, révèle-moi. La Kisanga, révèle-moi. Vous savez que quand si Dieu t'a donné un songe, il vient dans ton songe, il te montre ton ennemi. Le matin, il verra que cet homme-là a changé de route. Ou cette femme-là a changé de route. Parce que tu le connais. Bien-aimé, nous allons prier pour la révélation. Qui est l'obstacle? Qui travaille contre toi? C'est comme dans le match. Hein? Un féticheur, on peut aller, quand on était païen là, on peut aller consulter un féticheur uniquement pour qu'il travaille contre leur numéro 10. Parce que cette équipe là, c'est le numéro 10. Alors toi aussi, tu es une source de bénédiction pour toute une famille. Mais il y a des gens qui travaillent contre toi. Tu as besoin de la révélation. Dis à Dieu, révèle-moi. Révèle-moi. Deux. Bien-aimé, s'il n'y a pas révélation, tu prieras pour chasser tout ami qui est ennemi. Tous ceux-là qui viennent vers toi, il faut les éloigner dans la prière. Surtout toi, tu me regardes là, tu es plus que Saint-Nicolas. Hein? Celui de Noël, c'est qui? Père Noël. Toi, tu es Père Noël. Tu aides tout le monde. J'ai suivi un élément là d'un philosophe qui a dit, tu ne peux pas aider tout le monde jusqu'à ce que tu vas aider celui qui va t'enterrer. Chez nous, les Bantous, les sorciers là qui... Ces sorcières-là qui font tout pour te faire échouer, ce sont parfois des gens qui vivent avec toi. Tu fais des sacrifices pour eux, mais qui ne sont pas d'accord. On te demande 1000 télé, tu donnes 10 000. Quand ils rentrent là-bas, voilà, j'ai demandé seulement 1000 télé, ils me donnent 10 000. Oh, ni, l'Olendo, hein? Que qu'est-ce qu'il veut nous faire croire? Que c'est lui qui a l'argent. Oh, tu as eu pitié. 1000, ça ne suffira pas. Tu donnes 10 000. Le jour où il va revenir, j'ai besoin de 10 000 télé. Oh non, vraiment, Mikolo, il est aussi batté. Je n'ai que 5 000 télé.
1: Il est rare. Ce n'est pas beaucoup.
0: Vraiment, vous croyez vraiment, il n'a pas 10 000 télé. J'ai demandé 10 000, il me donne 5 000. De mécontents. Quand tu découvres des amis qui n'ont jamais dit merci. Moussous n'a pas soutien, n'a pas jipon au caméra, bandimakate.
1: Tu lui as donné des sous-vêtements, mais il n'apprécie jamais. Ils ne sont pas reconnaissants.
0: Surtout vous, vous voyez encore l'argent qui cherche ça. Oh, les gars, quand on joue à $50,
1: parce que là où je t'ai envoyé $50, mais pendant qu'il part.
0: Pour toi, on va gagner $50,
1: c'est
0: bon.
1: L'Europe qu'il est parti là, c'est pour rien. Est-ce que $50, c'est quelque chose?
0: Bien aimé. Révélation.
1: La prière pour chasser les gens.
0: Chasser tous ces amis qui ne sont pas amis. Si Dieu te demande de vivre seul, restez seul. Que d'être entouré par ces gens-là qui ont peur de toi. Bien aimé, parfois c'est bien d'être seul. C'est toi-même qui les invite. Là, tu montes encore une armée de jaloux, de jalouses, comme une maman là qui dit chez nous là, les jaloux. Trois, il faut les désarmer. Toutes les armes qu'ils utilisent là, il faut les désarmer. Je m'arrête là pour aujourd'hui. Il faut les désarmer. Bien-aimé, aujourd'hui, chez nous, à Kinshasa, moi je suis de Kinshasa, le poison, ça devient une histoire de tous les jours. Vous allez suivre un pasteur là, empoisonné, il est mort. Celui-là, il est mort. Les gens qui viennent avec le poison, ce sont des gens qui sont très proches. Ce ne sont pas des lointains. Nous allons prier. Qui est celui-là qui vit avec toi? Mais celui qui est l'informateur. Il prend des informations qui amène chez les autres. Et les autres ne font que féticher contre toi. C'est pour ça que je suis d'accord avec Walo Moutienga, Malachi, Jésus. Walo dit qu'à la prière, il n'y a pas d'amis. Parce que celui qui peut être là aussi, c'est un ami ennemi. Frère ennemi. C'est pour cela, Jésus. Bien aimé, qui détient ta vie? Qui détient ta vie? Ce n'est pas encore plusieurs années que j'ai compris que je devais garder mes projets moi-même. Hein. L'épouse et les enfants, ça suffit. Et où toi là où j'ai confiance, c'est fini. Parce que dans le passé, même dans une prédication, j'ai dit mes projets. Je disais mes projets. Bon, tout le monde n'est pas d'accord de ce que tu vas faire. Tout le monde n'est pas d'accord. Bien-aimé, une maman bénissait un pasteur là, elle était dans les affaires. Mais le jour où les ennemis des pasteurs ont su que c'était cette femme-là, bien-aimé, moi aussi j'étais bénéficiaire de là. De l'amour de cette femme-là. C'était leur pasteur. Cette femme-là, femme d'affaires, a fait faillite. Pourquoi? Parce que il y a de frères et de sœurs dans l'église mais qui n'aime pas les pasteurs qui prospèrent. Ils ont cherché, comme on dit chez nous,
1: les qui l'entêtent.
0: Bien aimé, le pasteur a fait une erreur. Il a partagé à un collègue. Oh voilà, et chez moi là, si je suis devenu ce que je suis devenu, la maman là, il croyait que c'était le témoignage. Oh, il était en train de divulguer les secrets. Cette femme-là, chaque mois, j'ai une dîme de 5 000 $. Et Jarou. Ah bon? C'est elle. Jarou. Donc c'est elle. Tout ma casse, le colonaïe.
1: Tu es devenu têtu à cause
0: bon
1: de lui.
0: Colonaïe.
1: Son argent.
0: Bien-aimé, la femme a été combattue. Jusqu'à ce qu'elle a fait faillite. Quand elle est venue me voir pour que je prie pour elle, Dieu m'a révélé. Et à la base, c'était le pasteur qui a partagé à un ami, et l'ami, le jaloux, a propagé l'histoire. Et les sorciers ont combattu la femme. Le psaume 124, David a dit, sans l'Éternel qui nous protégea, qu'Israël dise, sans l'Éternel, quand les hommes se soulevèrent contre nous, ici je dirais, quand les amis qui se sont transformés en ennemis, bien-aimés, parfois pour savoir que cet ami-là, c'est lui qui t'a trahi, tu as déjà perdu. C'est pour cela, pour certaines vies, c'est trop tard. Tu as perdu parce que toi, tu crois que l'ami reste ami. Oh, il est devenu un ennemi. Nous allons prier. Si vous pouvez vous lever. Bien-aimé, c'est sûr qu'il y a un ami. Un ami qui est auprès de toi,
1: dans
0: tes amis, qui doit être éloigné. Qui doit être éloigné. Prions pour la révélation. Demandons à Dieu. Nous avons besoin de la révélation. Un peuple sans révélation, c'est un peuple sans foi.
1: Seigneur, ouvre les cieux.
0: Bien-aimés, prions.
1: Au Dieu de ma destinée, ouvre mes yeux.
0: Il y a besoin de la
1: ouvre
0: révélation.
1: Ouvre mes yeux pour connaître ceux qui s'approchent de moi. Ouvre

0: tout autour de moi.
1: Au nom de
0: Jésus.
1: Bien-aimé, tu es là en Europe. Mais tu as des amis que tu as les au pays. Tu fais des sacrifices de temps en temps, tu leur envoies quelque chose. Mais c'est parmi ceux-là, il y a ceux qui prennent ce que tu envoies, ils travaillent contre toi. Parce que si tu deviens puissant, c'est ta famille qui va se réjouir. Bien-aimé, qui tu as laissé au pays? Tu fais des sacrifices, mais ils travaillent contre toi. Même pour ceux qui sont restés au pays, que ce soit ton propre frère, ta propre soeur, ils doivent être désactivés. Prions le Seigneur.
0: Seigneur, au nom de Jésus-Christ, désactive tout homme, toute femme, Seigneur. Dans le nom de Jésus qui est resté, Seigneur, au pays, Seigneur, au pays, Seigneur, à qui j'apporte assistance et aide, et qui détourne cela contre moi.

0: Vous allez continuer à la maison. Bien-aimé dans le Seigneur, je suis pasteur. Pasteur de district. J'étais avec mon assistant. L'assistant parle d'un pasteur. Voilà ce qu'on va faire sur lui. J'ai défendu ce garçon-là. Non, tu ne peux pas. On ne peut pas faire ça. On ne peut pas. On ne peut pas. Bien-aimé, 3 jours, 4 jours après, c'est lui que j'ai défendu. Va chez l'assistant pour dire le pasteur qu'on ne m'aime pas. L'assistant lui dit, où tu as ramassé ça? C'est lui qui te protégeait là. Bien-aimé, beaucoup de gens, tu as eu pitié d'eux, mais en réalité, tu as eu pitié de tes propres ennemis. Que Dieu éloigne
1: au nom de Jésus
0: sur ta route, dans ta maison, dans tes affaires, dans ta foi, tous ceux-là qui sont ennemis, mais qui viennent au nom du Christ, qui viennent vers toi en étant amis. Que Dieu les éloigne. Prions le Seigneur. Éloignez-le. Les ennemis de ta destinée ne sont pas loin. Jésus-Christ a été trahi par un ami. Joseph, c'était ses propres frères qui l'ont vendu. Voici les faisans de songe arrivent. Tuons-les, ce sont ses propres frères. Si c'est ton père ou ta mère qui n'est pas d'accord de ta prospérité, qu'il soit désactivé. Au nom de Jésus-Christ. Au nom de Jésus-Christ. Alléluia. Au nom de... Bien-aimé, tu peux être là. Un jour, quelqu'un t'a dit, faites attention avec ton ami. Oh non, c'est mon ami. Non. Quelqu'un t'a dit, j'ai écouté ton ami parler du mal de toi. Mais tu n'as pas crié. Aucun ami. Un vrai. Tes faiblesses chez les autres. Celui qui parle de toi, derrière toi, quel que soit le nombre des années de cette amitié-là, c'est un ennemi. Tu es là, quelqu'un t'a dit. Fais attention avec ton ami. Peut-être aussi, il y a quelqu'un qui t'a dit, fais attention avec ton frère. Un frère là est... Un jour, son épouse lui dira, je ne suis pas d'accord avec ton frère. C'est elle. Ils sont sortis du même utérus. Les garçons qui étaient. Je suis venu dans ce mariage pour me séparer avec mon frère. Avec mon frère. Mais le jour, parce que c'est lui qui était béni. Il faisait des sacrifices pour son grand frère. Mais le jour il est allé voir son grand frère, le grand frère n'était pas là. C'était le neveu, le petit neveu. Nous, on les appelle à Kinshasa Bana français. Les Bana français, là, on dit à leur tonton, tonton, notre papa ne t'aime pas. Leur papa, le grand frère, frère. Tout ce que tu amènes là, comme la nourriture, les biens là, il jette ça. Il ne t'aime pas.
1: Dis avec moi le feu à volonté. Du feu du Saint-Esprit.

D'accord. Shalom, peuple de Dieu, c'est votre frère Emmanuel Moussongo, le choix parfait, les réfugiés d'éternel. Alors, on va faire un chant qui me rappelle beaucoup de choses. J'espère que tu as perdu peut-être espoir. Mais nous allons nous accrocher entre les mains de l'éternel.

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2: Bénissons le Seigneur, notre Dieu. Pour ce temps d'adoration, de louange, nous allons essayer de multiplier ça encore demain quand nous allons nous retrouver.
3: Louer
2: le Seigneur et l'adorer.
3: Yama bonde lipe ya kogumba melaye, toko koba lisusu na yangolo bi ekoya, kogumba melape ko sanjo lanzambe na biso.
2: Ça sera le temps de prière, d'adoration.
3: Il n'y
2: aura que deux choses au programme. Adorer Dieu. L'invoquer pour que sa puissance se manifeste dans notre vie. Et recevoir sa bénédiction. Nous serons là demain. Et nous allons partager deux heures de prière pendant lesquelles nous serons en train de prier pour que la puissance de Dieu puisse se manifester dans nos vies. Déjà ce soir, nous allons parler dans le sens de nous préparer pour demain. Et nous allons lire le texte des Actes des Apôtres. Chapitre 19. Nous lisons du premier verset jusqu'au 12e. Actes des Apôtres, chapitre 19, verset 1 à 12. La lecture dans la version Louis II nous dit ceci. Pendant qu'Apollos était à Corinthe, Paul, après avoir parcouru les hautes provinces de l'Asie, il arriva à Éphèse. Ayant rencontré quelques disciples, il leur dit, avez-vous reçu le Saint-Esprit quand vous avez cru? Ils lui répondirent, nous n'avons même pas entendu dire qu'il y avait un Saint-Esprit. Il dit, de quel baptême avez-vous donc été baptisé? Ils répondirent, du baptême de Jean. Alors Paul dit, Jean a baptisé du baptême de repentance, disant au peuple de croire en celui qui venait après lui, c'est-à-dire en Jésus. Lorsque Paul leur, plutôt sur ces paroles, ils furent baptisés au nom de Jésus-Christ. Lorsque Paul leur eut imposé les mains, le Saint-Esprit vint sur eux. Ils se mirent en parler en langue et prophétiser. Ils étaient environ 12 hommes. Ensuite, Paul entra dans la synagogue où il parlait librement. Pendant 3 mois, il discourait sur les choses qui concernent le royaume de Dieu, s'efforçant de persuader ceux qui l'écoutaient. Mais comme quelques-uns restaient endurcis et incrédules, ils décriaient devant la multitude le chemin du Seigneur. Paul se retira d'eux, il sépara les disciples et enseigna chaque jour dans l'école d'un certain nommé Tyrannus. Cela dura 2 ans, de sorte que tous ceux qui habitaient l'Asie, juifs et grecs, entendirent la parole du Seigneur. Et Dieu faisait beaucoup de miracles extraordinaires par les mains de Paul, au point qu'on appliquait sur les malades les linges ou les mouchoirs qui avaient touché son corps. Et les maladies les quittaient et les esprits malins sortaient. Actes des Apôtres, chapitre 5. Nous allons dans les Actes des Apôtres, chapitre 5. Nous sommes en train de voir l'œuvre extraordinaire de Dieu notre Père. Nous allons au verset 12, du verset 12 au verset 16.
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2: Actes des apôtres 5, 12 à 16, nous lisons ceci. Beaucoup de miracles et de prodiges se faisaient au milieu du peuple par les mains des apôtres. Ils s'étendaient tous

0: Lorsque Pierre passerait, son ombre au moins couvrit quelqu'un d'eux. La multitude accourait aussi des villes voisines à Jérusalem. Amenant des malades et des gens tourmentés par des esprits impurs. Et tous étaient guéris. Bien-aimés dans le Seigneur, nous sommes en train de parler de la Pentecôte.
1: Et
0: nous sommes en train de parler de la présence de Dieu dans la vie de l'homme. Nous sommes en train de parler de l'homme qui devient un instrument entre les mains du Seigneur. Il devient le temple de Dieu. Dieu demeure en lui. Il devient l'objet de sa puissance. Aujourd'hui, nous allons parler de la gloire de Dieu dans la vie de tous les jours. Dans la vie de tous les
1: jours.
0: Lorsque l'Esprit Saint vient dans notre vie, la gloire de Dieu s'installe en nous et est appelée à se manifester dans notre vie de tous les jours. Bien aimé dans le Seigneur, la Bible, en imaginant le temps où Dieu viendra habiter dans la vie de l'homme, a commencé à préparer l'homme en lui demandant de célébrer l'Éternel, de fêter Dieu, c'est-à-dire de se préparer de la même manière peut fêter son anniversaire, peut fêter la naissance d'un enfant, le mariage ou le diplôme ou je ne sais pas quoi, une promotion ou quelque chose comme ça, que Dieu étant en nous, sa présence devient l'objet d'une fête, d'une fête permanente. Dieu a voulu changer les pleurs des hommes en fête. Jésus, en parlant de la présence de l'Esprit, dans Jean chapitre 16, il est déjà en train de dire à ses disciples: il vous est avantageux que je puisse m'en aller au ciel, parce que si je ne vais pas, l'Esprit ne viendra pas. Mais lorsqu'il va venir, vous allez voir, il va changer votre vie. Vous êtes aujourd'hui en train de vous attrister, mais lorsqu'il sera là, votre tristesse se changera en joie, parce que la gloire de Dieu va se manifester dans votre vie. Je suis venu préparer quelqu'un. Je ne sais pas comment tu traverses les périodes de ta vie. Il y a des moments où notre vie traverse les malheurs après les malheurs après les malheurs après les malheurs. Mais Dieu, en envoyant son Esprit, a prévu que notre vie devienne fêtable, que notre joie devienne permanente. Et la Bible dit: je veux vous donner cette joie-là. Il disait Dieu, Jésus parlait à ses disciples: cette joie-là, personne ne vous l'enlèvera. Personne. Lorsque l'Esprit viendra, vous aurez une joie en permanence et personne ne va vous enlever cette joie-là. Pourquoi? Parce que vous allez commencer à fêter Dieu, à vivre la gloire de Dieu dans tous les aspects de votre vie. Avant que je n'entre dans les détails, j'aimerais juste me référer au psaume 66. Le psaume 66 est en train de nous aider à comprendre ce que je suis en train de dire. Le psaume 66 nous dit ceci, à partir du premier verset, nous allons lire jusqu'à quelques 5 ou 6 versets. Au chef des chants et cantiques, poussez vers Dieu des cris de joie. Vous tous habitants de la terre, on dit, chantez la gloire de son nom.
1: Donc,
0: son nom a une certaine gloire.

0: chante la gloire de son nom,
1: célébrez
0: sa gloire par vos louanges. Dites à Dieu que tes œuvres sont redoutables à cause de la grandeur de ta force. Tes ennemis te flattent, toute la terre se prosterne devant toi et chante en ton honneur.
1: Elle
0: chante ton nom. Venez et contemplez les œuvres de Dieu. Il est redoutable quand il agit sur le Fils de l'homme. Il change, il a changé la mer en terre sèche. Et on a traversé le fleuve à pied. Et puis ils disent, nous sommes réjouis en l'Éternel. Il domine éternellement par sa puissance. Ses yeux observent toutes les nations.
1: Bien-aimé
0: dans le Seigneur, la Bible dit, la gloire de l'Éternel, vous allez la célébrer, vous allez la fêter. Et je suis venu aujourd'hui parler de comment cette gloire peut se manifester dans notre vie de tous les jours. La gloire de Dieu dans la vie de tous les jours. Comme le Saint-Esprit est là, notre corps est devenu le temple de l'Esprit. Nous sommes devenus la demeure de Dieu. Donc, la gloire de Dieu dans le ciel peut se vivre sur la terre de manière journalière. Le premier texte que nous avons lu, des Actes des Apôtres, on nous parle de Paul. Imaginez-vous un monsieur qui hier était un tueur de
1: hommes.
0: Il était un malfaiteur. Aujourd'hui, il met sa main sur quelqu'un.
1: Paf,
0: le Saint-Esprit le prend en contrôle. Aujourd'hui, rien que son corps, tout ce qui touche son corps devient un instrument de la manifestation de la puissance. Un individu hier, il était malfaiteur, aujourd'hui même son corps devient la source de la puissance de Dieu. Dieu veut te prendre de la nullité où tu es et de faire de toi un instrument de sa gloire. C'est pourquoi il est écrit, il prend les choses viles, il prend les choses nulles, il prend les choses faibles, il les transforme, il injecte sa puissance afin que lorsque la puissance se manifeste, l'on se rende compte que ce n'est pas cet homme-là qui vaut quelque chose. La gloire appartient à notre Dieu. Dieu est un Dieu qui aime manifester sa gloire. Et dans le temps où le peuple d'Israël devait quitter l'Égypte, je suis dans la terre promise, la gloire de Dieu s'est manifestée. Et la Bible nous parle dans Exode chapitre 20, un jour Dieu est descendu sur le mont Sinaï. La Bible dit, le mont Sinaï est en train de trembler, il y avait la fumée partout, les gens entendaient Dieu en train de parler, et Moïse était monté dans la fumée, dans la gloire de Dieu. Le peuple qui observait a supplié Moïse, nous ne voulons plus voir ça, on
1: ne
0: veut plus voir ça, on a peur. Arrange-toi avec Dieu, s'il veut nous parler, qu'il te parle à toi, comme ça toi tu viendras nous dire. Entendre ce que nous voulons, ce que nous venons d'entendre là, nous n'aimerons plus entendre. Dieu était en train de donner les commandements à Moïse. Et la Bible dit, le peuple entendait des tonnerres de foudre. Donc quand Dieu disait, tu n'auras pas d'autre Dieu devant ma face, ça sonnait comme des tonnerres. Et il y avait des tonnerres partout. La gloire de Dieu a fait trembler le mont Sinaï. C'était la fumée partout. Imaginez-vous, bien-aimés dans le Seigneur, cette gloire-là dans ta vie. Je ne sais pas si tu es en train de comprendre. C'est là, mon Sinaï a tremblé. Ce Dieu-là qui a fait trembler le mont Sinaï, qui a rempli la terre et la montagne de la fumée. Il y avait des flammes qui circulaient partout. Il n'a pas changé. Mais il vient habiter en toi. La gloire que les gens ont observée de loin, ils ne savaient pas supporter, est venu s'installer en toi sous une autre forme, en train de chercher à fonctionner. Bien aimé dans le Seigneur, je suis venu annoncer que le temps de gloire est arrivé et que la gloire de Dieu doit se manifester dans ta vie. Oh, le temps n'est pas passé où les miracles doivent se vivre de manière particulière, de manière permanente. Nous avons jusqu'aujourd'hui des maladies qui ne peuvent se guérir que par des miracles. Nous avons jusqu'aujourd'hui des situations démoniaques dans la vie des individus qui ne peuvent être résolues que par la puissance manifeste de Dieu. Nous avons jusqu'aujourd'hui des défis dans notre vie qui sont en train de résister parce que la seule force qui peut apporter la solution à ces problèmes, c'est la démonstration de la puissance du Saint-Esprit. Voilà pourquoi Dieu a prévu que le Saint-Esprit soit répandu sur toute chair et que dans la vie de chacun qui croit, chacun devienne capable de vivre les miracles de Dieu et la démonstration de la puissance de Dieu. Oh, je vais expliquer trois raisons pour pousser ta foi à accepter ce que je suis en train de dire. Trois raisons pour lesquelles la gloire de Dieu doit devenir une réalité de notre vie. La première raison, c'est que là où Dieu est, sa puissance doit se manifester. Là où Dieu est, sa puissance doit se manifester. Là où il est, là où il travaille, là où il agit, là où il intervient, sa puissance doit se manifester. Et c'est quand sa puissance se manifeste et sa gloire se manifeste. La Bible dit, et c'est l'apôtre Paul, et Pierre plutôt, il était en train de raconter ça. Et quand il racontait ça, le Saint-Esprit a réagi. Le Saint-Esprit a réagi. Les Actes des Apôtres, vous connaissez ce chapitre. Le chapitre 10. Le chapitre 10 des Actes des Apôtres. Et Pierre se retrouve chez Corneille. Corneille a reçu de la visite. Un ange est venu lui dire, tes prières ont été exaucées. Et les offrandes que tu présentes à Dieu, Dieu les reconnaît. Oh, j'ai pitié des gens qui aiment discuter jusqu'aujourd'hui pour donner des offrandes, des dîmes, de tout ça. Ils se demandent si c'est vraiment une bonne affaire ou bien sont en train. Corneille, qui est un Romain, il n'était même pas un Juif. Et il distribuait à l'église, à la synagogue, ses aumônes il envoyait. Aux pauvres il donnait. Un jour un ange lui dit, ce que tu fais sur la terre de tout ton cœur pour la gloire de Dieu, Dieu a vu ça et il m'a envoyé. Il m'a envoyé faire quoi? Va appeler Pierre. Parce qu'il y a, depuis que le Saint-Esprit est arrivé, il y a les hommes qui étaient ordinaires mais qui sont devenus ordinairement extraordinaires. C'est ça l'objectif. Dieu te prend un monsieur ordinaire et il te fait revêtir l'extraordinaire. Va appeler Pierre. On l'appelle aussi Simon. Il habite aussi chez un certain Simon. Allez l'appeler et amenez-le ici. Pierre, Petelo, là où il était en train d'adorer Dieu, il a une vision. Dans la vision, il voit des quadrupèdes, des serpents, des trucs comme des miselekete, comme des lézards. Et puis une voix lui dit, prends,
1: sois.
0: Mange.
1: Lia.
0: Et dit jamais.
1: Habite, hein?
0: De ma vie, j'ai jamais mangé quelque chose d'impur. Et la voix lui dit, oui,
1: Iyo.
0: Tu n'as jamais mangé d'impur.
1: Nano lia
0: mais lorsque Dieu dit c'est pur,
1: so ki nzambe lobi te zali peto.
0: Même ce qui était impur devient pur. Parce que la pureté ne dépend pas de la peau. Ne dépend pas de l'espèce de quoi que ce soit. La pureté dépend de la parole. Quand Dieu déclare que ça c'est pur, en tout cas ça devient pur. Il était à un endroit, il dit à Moïse, ôte la sandale de ce lieu est pur. Ce lieu est devenu pur parce que Dieu a déclaré que c'est pur. Et Pierre ne comprenant pas, il va se retrouver chez Corneille. Il commence à leur raconter. Parce que les gens sont venus le prendre. Au verset 34, la Bible dit, alors Pierre, à partir du verset 34, alors Pierre ouvrant la bouche, dit en vérité, je reconnais que Dieu ne fait point exception des personnes. Mais quand toute nation, celui qui le craint et qui pratique la justice, lui est agréable. Il a envoyé la parole aux enfants d'Israël en leur annonçant la paix par Jésus-Christ, qui est le Seigneur de tous. Vous savez ce qui est arrivé dans toute la Judée après avoir commencé en Galilée. À la suite du baptême de Jean, que Jean a prêché, vous savez comment Dieu a
1: oint
0: du Saint-Esprit et des forces Jésus de
1: Nazareth
0: qui allait de lieu en lieu, faisant du bien et guérissant tous ceux qui étaient sous l'empire du diable, car Dieu était avec lui. Nous sommes témoins de tout ce qu'il a fait dans le pays des Juifs. Et à Jérusalem, ils l'ont tué et ils l'ont en le pendant au bois. Dieu l'a ressuscité le troisième jour et il a permis qu'il apparu non pas à tout le peuple, mais aux témoins choisis d'avance par Dieu, à nous qui avons mangé et bu avec lui après qu'il fut ressuscité. Et Jésus a ordonné de prêcher au peuple et d'attester que c'est lui qui a été établi par Dieu juste des vivants et des morts. Tous les prophètes rendent de lui le témoignage que quiconque croit en lui, quiconque croit en lui reçoit par son nom le pardon des péchés. Comme Pierre prononçait encore ce mot, le Saint-Esprit descendit sur tous ceux qui écoutaient la parole. Tous les fidèles circoncis qui étaient venus avec Pierre furent étonnés de ce que le don du Saint-Esprit était répandu sur les païens, donc les gens qui étaient des incirconcis.
1: Car
0: ils les entendaient tous parler en langue et glorifier Dieu. Le Saint-Esprit travaille là où Dieu est. La puissance de Dieu doit se manifester. La question c'est de se poser. La question que nous pouvons nous poser est de savoir, il est là ou il n'est pas là. Quand il est là, si nous savons qu'il est là, la puissance de Dieu va se manifester. Et là où la puissance de Dieu se manifeste, la gloire de Dieu se manifeste. Il a envoyé le Saint-Esprit pour qu'il manifeste la puissance de Dieu, non pas dans certaines personnes, mais dans la multitude de personnes. Donc depuis l'arrivée du Saint-Esprit, on n'est plus impressionné par les anciens prophètes. Oh non, il y avait un certain Élisée. Élisée. Il était capable de faire surnager un morceau de fer qui est tombé dans le fleuve. Il prend juste un bateau. Il plonge là où le fer est tombé. Il le fait sortir. Il était capable de connaître ce que le roi étranger est en train de réfléchir dans sa chambre. On n'est plus impressionné par ça. Parce que maintenant c'est notre tour d'être au courant de ce que le diable est en train de faire et de faire des miracles relatifs à notre situation pour que rien nous empêche de glorifier Dieu dans la manière où il manifeste sa puissance. Bien aimé dans le Seigneur, quand je lis la vie d'Élie, je lis la vie d'Élisée, je lis la vie de Pierre, je lis la vie de Paul, je lis la vie de Jésus, je dis ceci est arrivé pour qu'on nous enseigne que nous aussi nous pouvons vivre à notre époque les choses qu'ils ont vécues parce que le Saint-Esprit nous a été donné afin de manifester la puissance de Dieu. Nous avons besoin de nous préparer afin de croire que c'est notre temps et le Saint-Esprit nous a été donné afin de manifester la puissance de Dieu. Bien-aimé, n'allez pas chercher cette puissance ailleurs. Si vous avez Christ, le Saint-Esprit est en vous. Il suffit de l'invoquer, de le chercher d'une manière particulière. C'est pourquoi nous avons en prière qu'il peut t'annoncer des choses cachées, qu'il peut te révéler des choses préparées d'avance pour toi, et il peut t'utiliser d'une manière particulière. Là où la puissance de Dieu est en action, la gloire de Dieu se manifeste. Et nous prions que la présence du Saint-Esprit en nous puisse nous aider à comprendre que le temps est venu de nous préparer à voir la gloire de Dieu. Nous sommes dans un monde de rendez-vous entre les défis et la puissance de Dieu. La Bible dit, dans les derniers jours, il y aura des moments difficiles, il y aura des temps intenses, compliqué. Mais c'est dans ces derniers jours aussi qu'il a répandu de son esprit. Donc quand je me réveille le matin, je sais qu'il y a un défi qui m'attend et je sais que ça m'attend parce qu'il y a le Saint-Esprit. Je ne veux pas aborder ça avec mon intelligence, je veux aborder ça avec le Saint-Esprit. Donc je crois que devant chaque défi, la puissance de Dieu peut se manifester et doit se manifester. Ah, nous avons besoin de gens qui comprennent qu'ils n'ont besoin de ne pas craindre, car tout est possible à celui qui croit et rien n'est impossible à Dieu. Donc Dieu, de qui rien n'est impossible, est en toi. Et toi-même, qui est en train de croire, tu es avec lui. Donc vous deux là, vous pouvez transformer les histoires autour de votre environnement parce que lui, il peut tout faire lorsque tout le monde croit. Alors bien aimé dans le Seigneur, le Saint-Esprit est venu pour une affaire de puissance. Ce n'est pas une affaire de blague, c'est une affaire de puissance. Jésus a dit, vous aurez une puissance lorsque le Saint-Esprit viendra sur vous et il va vous donner la puissance. Et qu'est-ce que vous croyez qui arriverait lorsque la puissance de Dieu se manifeste? Tout ce qui va arriver, c'est la gloire de Dieu. Oh, je suis en train d'attendre que les problèmes s'alignent devant ta vie. Ça sera la gloire après la gloire. Ces problèmes-là vont manifester la succession de gloire. Ça peut commencer par une dot que tu ne sais pas trouver aujourd'hui. Ça devient avec la fête de mariage que tu vas faire. Et puis après, ce sont les enfants qui sont en train d'arriver. Et puis après, une maison qui arrive, un moyen de transport arrive, tu deviens père triple, tu deviens mère quatriple. Et puis les choses en train d'avancer. Les gens se posent des questions. Mais dans sa famille, derrière là-bas, on n'a jamais vu quelqu'un qui est en train de vivre ces choses-là. Mais lui répondra, ce n'est ni par force, ni par puissance, mais par le Saint-Esprit. Là où il est présent, il manifeste la puissance. Et quand la puissance de Dieu se manifeste, la gloire de Dieu devient évidente. Deuxième raison. Deuxième raison. Le monde entier, y compris les plans de Dieu, ils attendaient un temps. Ils attendaient un temps où le Fils de Dieu viendrait sur la terre, accomplirait sa mission de mourir à la place de l'homme et d'être glorifié. C'est après seulement qu'il soit glorifié qu'une telle chose devait arriver dans la vie des hommes. J'aimerais que tu puisses lire avec moi rapidement Jean chapitre 7 que nous sommes en train de lire ce jour. Jean chapitre 7, verset 37. Il est écrit, le dernier jour, le grand jour de la fête, Jésus se tenant debout s'écria, si quelqu'un a soif, qu'il vienne à moi et qu'il boive. Celui qui croit en moi, le fleuve de vie va couler de son sein, comme dit l'Écriture. Le verset 39 explique. Il dit cela de l'Esprit. Il parlait de l'Esprit que devaient recevoir ceux qui croiraient en lui. Car l'Esprit n'était pas encore venu parce que Jésus n'avait pas encore été glorifié. Vous voyez, donc on attendait qu'il soit glorifié. Avant qu'il ne soit glorifié, la saison n'était pas encore arrivée. Mais il devait mourir. Il ressuscite. Il monte au ciel. C'est ça être glorifié. Et la Bible nous dit, il est venu dans le monde. Il a vécu comme un simple homme. Il est devenu comme un serviteur. Et il s'est manifesté par l'obéissance. L'obéissance à la mort. Il est allé jusqu'à la mort. C'est pourquoi Dieu l'a souverainement élevé. Et il a déclaré qu'au nom de Jésus, tous genoux fléchissent et que toute l'âme confesse que Jésus est Seigneur à la gloire de Dieu le Père. Quand Christ a été glorifié, il a fini la mission, alors le Saint-Esprit devait venir pour démontrer aux gens qu'il suffit de confesser, de croire à celui qui est glorifié afin de voir sa gloire. Gloire s'est manifestée sur la terre parce qu'au ciel il est déjà glorifié et le temps arrive pour que le Saint-Esprit donne la possibilité à quiconque croit de voir aussi cette gloire qui est dans le ciel se manifester sur la terre. Bien aimé dans le Seigneur, Jésus lui-même disait quand il parlait à ses disciples, il leur disait l'heure est venue, la moisson
1: Elanga.
0: Elle est prête. On va vous envoyer moissonner dans les champs que vous n'avez pas travaillé. Vous allez moissonner dans les champs que vous n'avez pas travaillé. Il sous-entendait que lui allait faire le travail, lui allait souffrir, lui allait mourir. Et lorsqu'il va monter, être glorifié, alors les disciples vont partager cette joie-là sans avoir été crucifié. Sans être humilié, le Saint-Esprit va travailler en eux afin de glorifier sur la terre Jésus qui est déjà glorifié au ciel. Bien aimé dans le Seigneur, c'est pourquoi Jésus a dit à mon nom, vous chasserez les démons. Pourquoi vous chasserez les démons? Parce que Jésus
2: au nom de qui vous chassez les démons, c'est lui qui est glorifié dans le ciel. Et dans le ciel et sur la terre, c'est lui qui est le Seigneur. Et si tout genou doit fléchir au nom de Jésus, c'est que Jésus a été glorifié. Ce que vous devez savoir, c'est qu'il existe un tabernacle du ciel. De la même manière que Moïse a répandu le sang sur l'autel de la terre, de la même manière, quand Jésus est mort, il a amené son sang et il a répandu ça sur l'autel du ciel. Et quand il a répandu sur l'autel du ciel, vous imaginez, rien que, j'ouvre une parenthèse ici, rien que Noé, le sacrifice que Noé a présenté à Dieu après le déluge. Quand il a sacrifié les animaux après le déluge, la Bible dit que l'odeur qui est montée au ciel, Dieu en sentant cela, il a fait le décret. Il a proclamé des décrets.
1: Il dit,
2: aussi longtemps que la terre subsistera, le froid, le chaud, les saisons vont demeurer. Il a décrété les saisons de la terre et il a béni l'homme. Maintenant, quand Jésus a apporté son sang dans le ciel, il a répandu ça. Le ciel, l'autel du ciel rempli du parfum du sang de Jésus. Et que le Père a senti ça. Il a dit, à partir de maintenant, quiconque croit en Jésus, son nom est inscrit dans le livre du ciel. Quiconque croit est pardonné. À partir de maintenant, Saint-Esprit va descendre pour manifester la puissance du ciel sur la terre. Ce sacrifice-là, ça nous a valu ce que nous vivons aujourd'hui. Parce que Jésus a été glorifié sur la terre, aucun petit diable ne peut me résister. Parce que Jésus a été glorifié au ciel, aucun petit diable ne peut te résister sur la terre. Au nom de Jésus, tu chasses les démons. Au nom de Jésus, aucun esprit. Je parle aux gens qui ont souvent l'habitude de faire des délivrances. Vous n'avez pas beaucoup de temps à passer devant ces puissances-là. Non. Parce qu'au ciel, il est déjà glorifié. Sur la terre, les esprits ne peuvent pas résister. Croyez qu'ils ne doivent pas vous résister. Chassez-les, détruisez-les, enlevez leurs œuvres, bénissez les hommes. C'est la puissance de celui qui a été glorifié. Tu es comme un petit frère dont le grand frère a été nommé. Il est nommé Seigneur des seigneurs, Roi des rois, héritier de toutes choses. Celui qui a le pouvoir dans le ciel et sur la terre, le grand frère. Et parce que notre grand frère nous donne l'autorisation d'utiliser son nom, nous sommes dans la même famille. Et bien nous aussi, le temps est arrivé de glorifier le nom de Jésus en exerçant son autorité sur la terre. Voilà pourquoi les gens comme apôtre Paul, un individu, tous les autres disciples, ils sont à Jérusalem. Lui est tout seul. Il entre en Asie. Il crée 30 églises. 30, lui seul. Lui seul, les Pierre, Jean et consorts concentrés à Jérusalem. Lui seul, hier il était le tueur de l'église. Aujourd'hui il entre en Asie, il passe à Deb, Éphèse et Corinthe, ceci cela. Au bout de 2 ans, 3 ans, il a créé des églises, lui seul, un homme qui entre dans un continent, qui crée 30 églises, lui qui est un tueur, et aujourd'hui même, les mouchoirs appliqués sur son corps, Commence à guérir les malades. Nous, on a peur de ça. Je me rappelle en Belgique un jour. Je prêchais dans l'église de Papa Kabi. Une maman vient me dire. Nous avons un malade. Ma fille est très malade. Je sais qu'on m'a dit que tu dois rentrer à Bruxelles et tu n'auras pas le temps d'arriver à l'hôpital. Est-ce que tu me permets de mettre mon mouchoir sur ton corps et d'aller appliquer ça à ma fille? Parce que je suis sûr qu'elle va guérir. Je dis oui. Mais quand tu auras mis sur ta fille, ne va plus utiliser ça pour autre chose. Effectivement, elle a mis ça sur sa fille et la fille était guérie. Mais elle doit avoir tenté de donner aussi à son ami pour aller. Donc nous, ces histoires-là, on a un peu peur de ça. Mais ce qui est vrai, c'est que tu n'es pas n'importe qui. Lorsque le Saint-Esprit habite en toi, tu deviens une personne stratège dans le système de Dieu. Alors, bien aimé dans le Seigneur, il faut savoir que premièrement, là où le Saint-Esprit agit, la puissance de Dieu se manifeste, la gloire de Dieu doit se manifester. Deuxième raison, Jésus est mort, il est ressuscité, il est glorifié. Et parce qu'il est glorifié, nous le fêtons en manifestant sa gloire là où les ténèbres étaient en train de régner, pour que les ténèbres ne règnent plus jamais et que la puissance de Dieu se manifeste. Troisième et dernière raison, Dieu a pour mission de transformer l'homme, d'utiliser un ex-méchant comme un saint, quelqu'un qui était perdu comme lumière, quelqu'un qui était aveugle comme quelqu'un qui voit. Dieu a la capacité de transformer, et parce qu'il veut transformer, il veut utiliser les hommes pour sa gloire. C'est pourquoi le Saint-Esprit n'a pas été envoyé chez les animaux, n'a pas été envoyé ailleurs. Il est envoyé chez les hommes que tu es et que je suis, afin que nous soyons témoins d'une grande transformation de notre propre vie, et à partir de cette transformation que nous soyons des instruments pour les autres. Tu ne peux pas devenir un instrument entre les mains de Dieu si toi-même tu n'as pas été transformé par lui. Ça n'a rien à voir avec la puissance des ténèbres qu'on exploite comme ça à gauche et à droite. La puissance de Dieu, elle commence par toi. Elle te transforme. Le baptême que tu reçois du Saint-Esprit, mais aussi de feu. Le feu que tu reçois détruit les œuvres du diable dans ta vie. Il te fait regretter le mal afin de ne plus retourner dans ce mal. Bon, quand nous parlons du feu, nous voyons toujours le feu dans un sens. Mais le feu dont il est question ici, c'est le feu qui vient nous faire regretter le mal. Le feu qui brûle en nous les choses des ténèbres. Paul a vu le feu. Il a vu la lumière. Et dans son cœur, il a fortement regretté d'avoir tué tous ces gens-là. Il a vraiment regretté. Donc, son cœur était brûlé comme un sacrifice. Et après être brûlé, purifié, maintenant le Saint-Esprit commence à travailler dans sa vie. Donc, bien-aimé dans le Seigneur, la troisième raison, c'est que Dieu, il transforme les gens afin qu'il utilise ceux qui sont totalement consacrés à lui. Il est dans une affaire à chercher ceux qui se consacrent à lui. Et tous ceux qui se mettent à sa disposition, qui se consacrent à lui, et alors il doit les utiliser pour manifester sa gloire. Souvent sa gloire ne se manifeste pas parce que nous ne sommes pas suffisamment consacrés à lui. Nous mélangeons notre vie avec des choses qui n'ont rien à voir. Il est écrit dans Romains chapitre 12: ne vous conformez pas au siècle présent, mais soyez transformés par le renouvellement de votre intelligence afin d'offrir vos corps comme des sacrifices saints, agréables et vivants. Donc ça sera pour vous un vrai culte. Vous serez une maison vivante de Dieu. Il se sentira à l'aise de travailler là-bas parce que vous lui avez laissé la liberté. Donc nous sommes appelés, bien-aimés dans le Seigneur, à cultiver une vie de sanctification, à cultiver une vie de consécration, à cultiver une vie de dépendance totale à Dieu, afin que lui déverse en nous sa gloire qui ne peut pas être négociée. La Bible dit: c'est avec beaucoup de jalousie que Dieu nous a laissé son esprit. Avec beaucoup de jalousie. Et son esprit en nous peut être attristé. Il peut même être éteint. La Bible dit: n'attristez pas l'esprit, ne teignez pas l'esprit. Mais là où on le laisse agir, comme il est écrit, ne vous enivrez pas de vin, mais laissez-vous rempli de l'esprit, qu'il déborde en vous. Alors vous allez voir la gloire de Dieu se manifester. Bien-aimés dans le Seigneur, demain nous allons passer du temps dans l'invocation de l'Esprit. Je suis sûr que lorsque tu vas te mettre en règle, parce que cette nuit jusqu'à la journée de demain, cherche à te réconcilier avec le Saint-Esprit. Quelles sont les choses qu'il te reproche? Abandonne ça à côté et confesse cela devant l'Esprit de Dieu. Et renouvelle ton engagement devant lui. Renouvelle-lui ton engagement. Lorsque nous allons invoquer le Seigneur, ça sera pas comme au mont Sinaï, mais ça sera comme dans ta vie. Quelque chose va se passer. D'abord, tu sentiras que les poids que tu transportais commencent à partir. Les démons qui visaient ta vie vont commencer à réfléchir. Si tu étais dans les viseurs du diable, il voulait tirer sur tes affaires, sur ta santé. Il va comprendre que non, ce n'est plus le temps, ça n'agira pas, ça ne touchera pas, ça n'arrivera pas, parce que celui qui est en toi, il est plus grand que celui qui est dans le monde. Donnons l'occasion à Dieu de nous utiliser en nous consacrant à lui, en nous abandonnant à lui, en lui faisant confiance, et il agira au travers de nos vies. Il n'attend que ça. Le niveau de consécration n'est pas encore suffisamment donné. L'apôtre Paul, dont il est question ici, il est question de Paul qui communiquer la puissance même jusque dans son corps. Vous lisez sa vie, vous voyez comment il passait du temps dans la prière, dans la présence de Dieu. Combien de fois il jeûnait, comment il a renoncé à plusieurs avances et même avantages. Il a renoncé, il est même resté en prison pendant que ceux qui l'ont mis là-bas attendaient qu'il donne un peu d'argent. Il n'a pas donné. Et on l'a prolongé le séjour en prison parce qu'il a refusé de donner de l'argent. Bien aimé dans le Seigneur, lorsque nous pratiquons ce que Jésus nous a demandé, la règle d'or, cherchez premièrement le royaume et la justice de Dieu. Alors le reste là vous sera donné par-dessus. Lorsque nous cherchons la gloire de Dieu, l'honneur de Dieu, la volonté de Dieu, l'autorité de Dieu dans notre vie, nous nous soumettons et nous attachons notre vie à la communion avec Dieu en refusant toutes les autres pratiques qu'il n'accepte pas, en nous conformant à sa volonté, que nous soyons enfants, que nous soyons parents, que nous soyons jeunes, que nous soyons vieux, qui que nous soyons, la gloire de Dieu va se manifester dans notre vie. Et les jeunes aujourd'hui, ils en ont besoin. Les vieux aujourd'hui en ont besoin. Les parents en ont besoin. Les enfants en ont besoin. Simplement parce que le Saint-Esprit travaille encore aujourd'hui. Il a besoin de t'utiliser comme un instrument de puissance dans ces derniers temps. Tout ce que tu diras partira avec autorité. Tout ce que tu feras arrivera avec autorité. Même un coup de fil, même un SMS, même une pensée vis-à-vis de quelqu'un, des choses que tu réfléchis sur cette personne deviennent une réalité. Simplement parce que toute ta personne est manifestement remplie de la gloire de Dieu. Si la gloire a touché même la salive de Jésus, aujourd'hui même ce que tu penses peut devenir une réalité. Parce que celui qui agit en nous, il agit au travers de ce que nous demandons et ce que nous pensons. Je vais terminer avec la clé des réussites de tout ça. Comment nous pouvons bénéficier de tout ceci? C'est par là que nous allons commencer demain. Mais je vous dis, c'est par la soif. Si quelqu'un a soif, si quelqu'un a soif, si quelqu'un n'a pas soif, en tout cas, Dieu ne viendra pas forcer. Quel est le niveau de ta soif? C'est simplement de prier et vivre avec Dieu au niveau naturel. Des prières de bénir la nourriture, de bénir le sommeil, de bénir le taxi quand tu es dedans, de prier dans ton bureau quand tu entres, ou des prières qui t'ouvre l'esprit pour que tu n'ignores rien de tout ce qui te concerne. Et dès que tu es devant une difficulté, tu sais que ça aussi, Dieu peut résoudre ça. De ne jamais tolérer que dans ton cœur viennent s'asseoir des soucis et des inquiétudes. Ça n'a rien à voir dans ton cœur. C'est plutôt la paix et la joie qui doivent demeurer là-bas, parce que tu sais, quel que soit le problème, celui qui a donné la solution est avec toi. Tu crois en permanence que ta vie peut être une succession de miracles. Il en sera ainsi jusqu'à ta mort. Jusqu'à ta mort. Il y a un moment donné où les soucis tu vas les oublier, ou même les inquiétudes tu vas les oublier, parce qu'il est écrit: bannis les inquiétudes, ça n'approchera pas de toi, parce que l'Éternel va t'affermir par la justice. Nous avons donc besoin de décider quelle est notre soif, où est-ce que nous voulons aller avec lui. Si nous voulons aller en profondeur, il ira en profondeur avec nous. Celui qui a demandé que Jésus vienne chez lui, Jésus est allé chez lui. Celui qui a dit non, ne va même pas, envoie seulement la parole, il a aussi envoyé la parole. Où est-ce que nous voulons vivre avec lui? Dans quelle dimension nous voulons vivre avec lui? Si notre soif est de le voir chaque jour de notre vie, il sera là chaque jour. Si notre soif est de le voir seulement le dimanche, lorsque nous nous réunissons avec les autres, il nous verra le dimanche. Si notre soif est de le voir de temps en temps, quand nous avons des fêtes ou des problèmes, et nous le verrons en ce moment-là. Quelle est notre soif? C'est la soif qui va déclencher la puissance de Dieu dans notre vie. Et Dieu nous donnera selon notre soif. Que Dieu te bénisse. Nous nous retrouvons demain. Il est écrit: aspirez aux dons spirituels. Affectionnez-vous aux choses du ciel. Nous allons nous tourner demain dans la prière. Et je sais que Dieu va te bénir. Nous viendrons au rendez-vous demain avec l'intention de boire. Parce que nous avons soif. Nous sommes fatigués de voir l'ennemi continuer à nous traîner sur des choses que nous avons déjà vaincues. Et nous avons besoin de prendre notre possession en main. Que Dieu vous bénisse. Il bénisse sa parole dans vos cœurs. Et on se retrouve demain dans la prière. Où que vous soyez, la puissance de Dieu va vous toucher. Là vous serez surpris. Que Dieu vous bénisse. Bonne soirée.

Bienvenue à notre émission La Pensée du Jour. C'est Axel Thibault Féfé. Notre pensée du jour, nous la tirons de 1 Jean chapitre 2 verset 12. Je répète, 1 Jean chapitre 2 verset 12. Lisons le verset du jour. Je vous écris, petits enfants, parce que vos péchés vous sont pardonnés à cause de son nom. Je répète, je vous écris, petits enfants, parce que vos péchés vous sont pardonnés à cause de son nom. La foi en Dieu est synonyme de croire à l'absolution de tout péché confessé et abandonné. Le mot absolution veut dire en droit action d'exempter l'auteur d'une infraction, d'une sanction pénale. Bien-aimé dans le Seigneur, si on peut parler des acquis, si on parle des acquis, le premier acquis est celui de la rédemption de nos péchés. Parce que sans la rédemption de nos péchés, nous n'aurons eu point accès à l'identité d'enfant de Dieu. Et là, l'apôtre Jean nous rappelle que nous devons avoir cette assurance-là, que tout péché confessé et abandonné entraîne aussi l'absolution de ces derniers de la part de Dieu. Alors, bien-aimés dans le Seigneur, soyez libres que les péchés confessés, abandonnés, ne puissent point empoisonner vos vies. Libérez-vous de toute mauvaise conscience et entrez au péché passé. Je ne sais pas, peut-être c'était un avortement, un acte d'adultère, de mensonge ou quoi. Maintenant que vous l'avez confessé, abandonné, Dieu ne se rappelle plus de rien. Vous êtes remis à neuf. Oh non, le terme remis à neuf n'est même pas approprié. Ça n'a pas existé, ça n'a jamais existé. Il n'y a rien qui s'est passé. Vous êtes différent ou différente de la personne qui avait commis ce péché antérieurement à la date d'aujourd'hui. Alors qu'en pensée du jour, libéré de toute mauvaise conscience et entré au péché abandonné et confessé à cause de l'œuvre de la croix. Alors, vivez en toute liberté, dans la joie, dans la paix et dans le bonheur. Que Dieu vous bénisse. On se retrouve demain avec une autre pensée du jour.

Tu peux être multimilliardaire mais pauvre. Sans Jésus-Christ, ce que tu as ne vaut rien. C'est tout cela qui n'ont pas cette richesse appelée Jésus. Alors il leur dit, l'Esprit du Seigneur est sur moi.

0: soyons enrichis.
1: Ouais, j'ai vu ça, t'as fou, Luxa.
0: Bien aimé, comprends une chose.
1: Ce sont les locaux, comment, comment,
0: donne ta vie à Jésus-Christ.
1: Et ça va, mon nom, à Yesu.
0: Et deviens riche. Est-ce que quelqu'un m'entend pour dire Amen?
2: Est-ce que tu peux encore acclamer très fort le Seigneur?
3: Acclame encore le Seigneur très fort.
2: Parce que tu as l'opportunité d'acclamer le Seigneur. Acclame le Seigneur. Il est digne d'être élevé. Ma joie est de savoir qu'il est assis sur le trône. Parce qu'il peut encore prendre des décisions pour moi. Parce qu'il peut encore trancher pour ma vie. Ma joie est de savoir qu'il est assis sur le trône.
3: Alléluia.
2: Il est indéboulonnable, mon Dieu.
3: Amen.
2: Personne ne peut le changer.
3: Alléluia.
2: Ah oui. Amen. Amen.
3: Amen.
2: Amen.
3: Amen.
2: Merci, Coral. Que Dieu vous bénisse. Vous êtes merveilleux. Alléluia. Quelle bonne opportunité de passer aujourd'hui parler de la part du Seigneur. Vous savez, c'était le lundi quand j'ai recevé les SMS de notre père, l'archevêque. Tu te rends compte, j'étais dans une réunion. C'était vers
3: 17h30.
2: Et j'avais mis mon téléphone en mode vibreur. Et par-dessus tout, je conduisais la réunion. Et puis je vois un message descendre, tomber.
3: Vous
2: savez que j'étais perturbé.
3: J'ai
2: dit, ah, quelle grâce. Papa, je voudrais vous dire
3: merci
2: pour l'opportunité que vous me donnez aujourd'hui pour partager la parole de Dieu sur ta chaîne. C'est votre chaîne. Et pour nous, c'est un privilège de passer ici parler de la part du Seigneur. Je sais que c'est une grande responsabilité que vous m'avez conférée de parler aux enfants de Dieu ce matin. Ah, je prie que le Saint-Esprit m'aide pour que je puisse vous donner la parole qui vient à propos. Non pas une parole de plus. Non pas une parole de moi. Maman Judith, merci.
3: Maman Judith,
2: parce que
3: merci.
2: Vous étiez là.
3: Parce que
2: ah, il faut avoir des gens qui soutiennent votre candidature. Je sais qu'elle a soutenu ma candidature.
3: Merci Mingi.
2: Ah, peut-être quelqu'un ici attend qu'il passe au gouvernement. Réjouis-toi qu'il y ait des gens qui soutiennent votre candidature. Que Dieu soit béni. Je bénis les évêques qui sont là ce matin. Voir encore l'évêque Abraham.
3: Merci Mingina, évêque Abraham.
2: Voir l'évêque Boula.
3: Évêque Boula.
2: Voir l'évêque Charles.
3: Évêque Charles.
2: Ah, c'est une grâce. C'est une grâce. J'aimerais dire merci à tous les pasteurs.
3: Na pesi merci na
2: à mes très chers collègues.
3: Ba collègue
2: à mes pangi.
3: Ah,
2: que j'aime beaucoup. Je vous salue au nom de Jésus. Vous savez la grâce que j'ai avec mes collègues pasteurs. Nous avons commencé ensemble. Nous avons grandi ensemble. Nous avons commencé à battre les murs de Gombe ensemble avec le pasteur
3: Charles.
2: Donc nous connaissons un peu l'histoire de l'église.
3: Amen.
2: Alléluia.
3: Amen.
2: Les pangi, que Dieu vous bénisse. Ce matin, je viens particulièrement bénir les intercesseurs. Vous savez, ce sont des gens qui restent là prier pour nous. Pendant que nous sommes à la maison, ils passent le temps à chercher Dieu pour nous.
3: Bien
2: aimé, je voudrais te dire quelque chose. Dans la vie, tu dois avoir un intercesseur pour toi.
3: Amen.
2: Quelqu'un qui passe le temps, des nuits à prier pour toi.
3: Amen.
2: Parce qu'il y a des choses peut-être. Je suis trop rapide.
3: Non, c'est les baffles qui ne donnent pas.
2: Alléluia. Parce qu'il y a des choses. Il y a deux choses que des hommes doivent prier pour toi. Ils doivent passer leur nuit à prier pour toi. J'ai dit merci à mon ami.

0: moi.
1: Parce que dans peu de temps, nous allons célébrer 15 ans de mariage. C'est très chargé.
0: Amen.
1: Et en cette année, elle va fêter son jubilé. Alors ça, ce sont les choses que Dieu fait. Alléluia.
0: Amen.
1: Que Dieu vous bénisse. Merci, cher Saint-Esprit, pour ces temps. Cher Saint-Esprit, nous te disons libre cours à toi.
0: Amen.
1: Parle-nous. Nous sommes disposés à t'écouter. Cher Saint-Esprit, non pas à nous, mais à cause du nom de Jésus, donne gloire. Nous te bénissons pour ces temps et nous t'acclamons, Seigneur.
0: Amen.
1: Wow. Vous savez, bien aimé,
0: oui,
1: quand j'étais en train de regarder notre calendrier, tu vas constater qu'il y a un thème qui nous a été donné.
0: Et
1: le thème qui nous a été donné en ces
0: temps,
1: c'est régner dans la vie par Jésus-Christ. C'est régner dans la vie par Jésus-Christ. C'est régner dans la vie avec Jésus-Christ. J'aimerais te dire que tu peux régner dans la vie. Mais sans Dieu, tu ne peux pas régner. C'est quand Dieu te cède la partie de son règne. Quand Dieu te confère son pouvoir, c'est alors que tu peux régner. Vous savez, Christ, quand il était en train de faire la prière sacerdotale, il pouvait commencer par ceci. Que ton règne vienne. Parce qu'il savait que s'il n'y a pas le règne de Dieu, tu ne vas rien faire. Voilà pourquoi d'entrée des jeux, il dit que ton règne vienne. Je prie que le règne de Dieu vienne sur toi. Je prie que tu puisses régner. Laisse-moi te dire, si tu ne règnes pas, tu n'es rien. Mais Dieu veut que tu puisses régner. Voilà pourquoi quand il clôture sa prière, il dit ceci: car c'est à toi qu'appartient dans tous les siècles le règne, parce qu'il veut que nous puissions régner d'éternité en éternité. Il
0: ne
1: veut pas que notre règne se limite aujourd'hui, mais que notre règne traverse les temps. Alléluia.
0: Amen.
1: Voilà pourquoi ce matin, j'ai prié que Dieu te fasse régner dans les sphères où il t'a placé. J'ai prié que Dieu te fasse régner dans le travail qu'il t'a donné. J'ai prié que Dieu te fasse

0: Que Dieu t'élève. Convoie le règne de Dieu dans ta vie.
1: Amen.
0: Alléluia.
1: Amen.
0: Bien-aimé, ma prière ce matin. Que le règne de Dieu soit visible dans ta vie. Quand on est en train de te voir, on voit le règne de Dieu. Quand on te voit en train de marcher, on voit le règne de Dieu. Quand on te voit en train de conduire, on voit le règne de Dieu. Quand on te voit en train de voyager, on voit le règne de Dieu. Quand on te voit en train de porter des enfants, on voit le règne de Dieu. Que ton règne vienne. Que ton règne vienne.
1: Bien-aimé,
0: tu as besoin du règne de Dieu dans ta vie. Tu ne peux rien faire sans le règne de Dieu. Tu ne peux rien faire sans le règne de Dieu. Parce que tu as plein pâté. Alléluia.
1: Amen.
0: Ça, ce n'est pas encore le message de ce jour. Mais vous savez quelle est la promesse de ces mois? Quelle promesse merveilleuse! La Bible dit dans Esaïe 55, 8 à 9. Car mes pensées ne sont pas vos pensées. Bien-aimé, ne pense pas que tes pensées sont les pensées de Dieu. D'ailleurs, tu es un homme. Voilà pourquoi je t'invite ce matin à être humble.
1: Alléluia.
0: Ah, sois humble, bien-aimé. Parce que tes pensées ne sont pas les pensées de Dieu. Toi, tu peux penser A alors que Dieu pense B. Alors fais attention. Sois humble. Dis à ton voisin, sois humble. Sois humble. Vous savez, quand j'étais en train de penser à ce message, la

J'ai écrit à l'archevêque. Je dis à l'archevêque, je sens que je dois monter dans ce que je fais. Alors je dois faire un master. Et vous savez, j'ai pris les inscriptions. Et j'ai dit à mon père spirituel, à cause de ça, je pense que je dois me décharger de la jeunesse. Car vos pensées ne sont pas mes pensées. Bien aimé, tes pensées ne sont pas les pensées de Dieu. Fais tout toujours pour concorder tes pensées aux pensées de Dieu. Alors, ces jours-là, j'avais tout fait. Je suis passé en interview. Vous savez, pour que je puisse faire ces cours-là à l'université de Francfort, je devais suivre le cours d'anglais. J'ai fait 2 mois d'anglais. Parce que je devais passer à l'interview. Quel est l'interview? C'est 45 minutes en anglais. Ah, c'était mes pensées à moi. Et puis, un certain 17 décembre, le Covid me frappe. C'est là où j'ai compris. Mes pensées ne sont pas les pensées de Dieu. Bien aimé, quand Covid me frappe, j'ai senti que rien, tout est finitude dans la vie. Tout est finitude dans la vie. Tu peux faire des très beaux études, des belles études. Tu peux devenir, je ne sais pas qui. Mais face à certaines circonstances, tu te sens petit. Je me rappelle comment le bishop Abraham m'appelait tout le temps. Il dit, Olivier, tu as pris de l'eau. Est-ce que tu as pris de l'eau? Il me dit, est-ce que tu as pris les médicaments? Ah, je me sentais comme rien. Vous savez, quand je sors de cette maladie, j'ai compris que Dieu ne me voulait pas là-bas. Dieu me voulait travailler dans son champ. Ah, Dieu me voulait travailler dans son champ. Car ses pensées ne sont pas nos pensées. Tu peux tout faire. Tu peux tout faire. Mais sers l'Éternel. Alléluia. Et je sais que ce témoin va nous parler abondamment. J'ai dû lâcher. Francfort. J'ai dû lâcher les masters de Francfort. Alors que j'avais réussi. Jusqu'aujourd'hui, on m'appelle. On t'a mis dans la session prochaine. Alléluia, est-ce que tu peux acclamer le Seigneur? La Bible dit, je connais les projets que j'ai formés sur toi. À ce matin, j'aimerais dire, Dieu a formé des projets sur toi. Peut-être que tu as tes projets à toi, tu calcules chaque matin. Tu dis, je vais faire ça, je vais faire ceci. Laisse-moi te dire, il y a quelqu'un qui a déjà pensé avant toi. Ah, il a des

0: akuvandisayo.
1: Amen.
0: Hallelujah, clam Dieu.
1: Betelanza maboko.
0: Alors c'est pantin.
1: Boyinantongo lelo.
0: Dieu m'avait mis à cœur un passage.
1: Nzamba tsena motema na ngai molongo moko ya Biblia.
0: J'ai posé la question à Dieu quand l'archevêque m'a demandé de vous parler de la part
1: na,
0: de Dieu.
1: Na Nzambe tango papa senga na loba natongo lelo.
0: Il m'a dit tu parles que de ça.
1: J'ai
0: dit Dieu mais la Pâque est passée. Il dit non, non, nous sommes pendant la période de la Pâque. Tu vas parler de ça. Alors nous allons prendre nos Bibles. Nous allons lire dans les livres de Jean 12, 17 à 24.
1: Amen.
0: Alléluia. Moi je vais lire dans la version Louis
1: II.
0: Je voudrais dire merci à mon Massoua. Le pasteur Daniel. Moi je l'appelle Massoua. On a été consacré le même jour. C'est dans les jargons militaires, mon colonel. Donc Massoua Nangai, c'est le pasteur Daniel.
1: Pasteur Daniel,
0: on a été consacré le même jour. Pasteur Daniel, merci parce que tu as introduit les messages. Parce que réellement, nous allons faire la remise et reprise.
1: Amen.
0: Alléluia.
1: Amen.
0: La Bible dit dans Jean 12, 17 à 24.
1: Jean 12, 17 à 24.
0: Tous ceux qui étaient avec Jésus, quand il appela Lazare du sépulcre, et les ressuscités des morts lui rendaient témoignage. Et la foule vint au devant de lui parce qu'il avait appris qu'il avait fait ses miracles. La foule était venue parce qu'ils avaient appris qu'il avait fait ses miracles. Les pharisiens se dirent donc les uns les autres, vous voyez que vous ne gagnez rien. Voici le monde est allé auprès de lui. Alors, le verset 20. Eh bien, dit quelques Grecs du nombre de ceux qui étaient montés pour adorer pendant la fête s'adressèrent à Philippe de Bethsaïda en Galilée et lui dirent avec instance, Seigneur, nous voudrions voir Jésus. Alors Philippe alla le dire à André et André et Philippe le dirent à Jésus. Mais écoutez ce que Jésus répond. Jésus leur répondit, l'heure est venue où le Fils de l'homme doit être glorifié. En vérité, je vous l'ai dit, si le grain de blé qui est tombé en terre ne meurt, il reste seul. Mais s'il meurt, il porte beaucoup de fruits. Est-ce qu'on peut acclamer la parole de Dieu? Alléluia.
1: Amen.
0: Ce matin, je ne sais pas si je dois intituler mon serment Jésus d'abord, ou bien nous voulons voir Jésus. Jésus d'abord, ou bien nous voulons voir Jésus. Bien-aimé, cette histoire se passe pendant la période de la Pâque. C'est quand la Pâque était arrivée. Si je peux vous situer le contexte de cette histoire,

0: ville de Marthe et Marie. Voilà pourquoi quand l'homme de Dieu nous parlait de Marthe et Marie, dans
1: Luc 10,
0: il nous a montré que Jésus avait l'habitude d'aller chez Marthe et Marie. Il avait l'habitude d'aller manger chez Marthe et Marie. Mais quelque chose arrive ce jour-là. Lazare est malade.
1: Lazare a malade.
0: On envoie un message à Jésus. On dit à Jésus, ton ami Lazare est malade. Ton ami Lazare est malade. Je ne sais pas quelle prière tu as fait à Dieu. Je ne sais pas ce que tu as demandé à Dieu ce matin. Peut-être que tu as une situation difficile. C'est comme ces jours-là. Marie et Marthe ont fait la prière. Ton ami est malade.

0: Marina
1: ils ont envoyé un message.
0: Allez
1: dire à celui qui vient manger chez nous, à celui qui opère des miracles chez nous, que son ami est malade. Mais vous savez ce qui se passe. Jésus n'arrive pas. Jésus ne vient pas. Mais Jésus donne la réponse. Cette maladie, c'est pour la gloire de Dieu. Cette maladie, c'est pour la gloire de Dieu. Je ne sais pas ce que tu traverses. Laisse-moi te dire, ton problème, c'est pour la gloire de Dieu. C'est pour la gloire de Dieu. C'est pour la gloire de Dieu. Alléluia.
0: Amen.
1: La Bible dit.
0: Bible lobby.
1: Jésus ne s'est pas présenté. Il est resté avec les disciples. Et deux jours après, il dit à ses disciples, Lazare dort. Lazare dort. Mais vous savez, les disciples en ce moment-là n'étaient pas encore entrés dans les grandes dimensions spirituelles. Où Jésus leur parlait des choses qu'ils ne comprennent pas. Ce jour-là, il leur dit, Lazare dort. Mais ils n'avaient pas compris. Ils n'avaient pas compris. Et après, il leur dit, Lazare est mort.
0: Lazare a koufi.
1: Lazare est mort.
0: Lazare
1: est mort.
0: Lazare a sa koufi.
1: Bien aimé, je ne sais pas si la chose que tu espérais n'existait plus dans ta vie. La Bible dit une promesse différée. Une promesse différée rend le cœur malade. Une promesse différée rend le cœur malade. Alors pour ces gens-là, alors qu'ils attendaient Jésus, Jésus n'était pas venu et Lazare est décédé, ils étaient malades parce qu'ils n'avaient plus la solution à leur problème, parce que tout était fini, parce que la mort était déjà entrée. Parce que la sentence a été déjà donnée. Bien-aimé, quelle est la sentence qu'on a eu à proclamer dans ta vie? Peut-être que ce médecin-là t'a dit, ce cancer-là est au stade terminal.
0: Cancer,
1: il te reste deux mois à mourir. Ah, peut-être on t'a dit, tu as fait tellement de myomes, tu ne peux plus avoir des enfants. Quelle est la sentence? Cette sentence-là, Lazare était déjà mort.
0: Alléluia.
1: Lazare était déjà mort.
0: Lazare passe à Koufa Kinaye.
1: Mais ce que j'aime avec Jésus, il est venu. Bien-aimé, j'aimerais te dire une chose ce matin. Et j'aimerais insister que tu le saches. Jésus n'arrive jamais trop tard dans ta vie. Jésus n'arrivera jamais trop tard dans ta vie. Il y a toujours un temps kairos pour toi. Il y a toujours un temps qu'il a programmé sur toi. Alléluia.
0: Amen.
1: Jésus ne peut pas venir trop tard dans ton problème. Malgré que tu peux être dans une situation d'impuissance, malgré que tu peux être dans le désespoir, malgré que le verdict a été déjà rendu, mais Jésus ne viendra pas trop tard. Ce jour-là, Jésus est venu. Alors qu'il était à la porte de la ville. Laisse-moi te dire que Béthanie était à 3 km de Jérusalem.
0: Béthanie
1: n'était pas très loin. C'est pourquoi la Bible dit que beaucoup de Juifs étaient descendus à
0: Béthanie
1: pour venir consoler Marie et Marthe. Il y en avait beaucoup. Ils étaient beaucoup. Alors, écoute ceci. Quand Jésus arrive ce jour-là, il leur pose la question. Où vous lui avez mis? Vous avez mis Jésus où? Mais écoute cette parole. Cette femme en dit à Jésus, Maître, si tu eusses été ici, notre frère n'allait pas mourir. Si tu eusses été ici, notre frère n'allait pas mourir. Laisse-moi te dire, si Jésus est dans ta vie, tu ne vas pas mourir. Si Jésus est dans ta vie, tu ne vas pas mourir. Si tu eusses été ici, ce que j'aime avec ces femmes, Ils savaient que Jésus a la puissance de guérir. Mais il y avait une dimension qu'il devait découvrir. Il y avait une dimension qu'elle devait découvrir. Peut-être qu'ils avaient vu Jésus dans la dimension de guérison. Peut-être qu'ils avaient vu Jésus dans la dimension de guérir les malades. Ils avaient vu Jésus quand il avait donné la vue à l'aveugle né.
0: Mais
1: la dimension de la résurrection. Ils n'avaient pas encore vu. Mais ils croyaient à Jésus. Ce matin, crois à Jésus. Même si c'est déjà pourri, crois à Jésus. Même s'il n'y a pas d'espoir, crois à Jésus. Alléluia.
0: Amen.
1: Mais qu'est-ce que Jésus dit? Ôtez la pierre. Ôtez la pierre. Ôtez la pierre. Quelqu'un qui était déjà mort. Qu'on a enterré il y a 4 jours. Jésus, toi, on t'a appelé, tu n'es pas
0: mort.
1: Mais quand tu arrives, ce que tu dis, ôtez la pierre. Ôtez la pierre. On peut dire, mais ce type est zélé. Mais écoute ce que Marc dit.
0: Marthe dit ceci.
1: Seigneur,
0: Kolo,
1: ils sont déjà. Parce que pour Marthe, c'était impossible.
0: Alors,

0: es padi.
1: Nalobela yote.
0: Rabesa.
1: Hallelujah.
0: Mebretato.
1: Hallelujah.
0: Mebrasa.
1: Hallelujah.
0: Mebraya.
1: Hallelujah.
0: Ne t'es pas dit.
1: Nalobela yote.
0: Quel est ce problème? Quelle est cette situation? Que Jésus n'a pas de solution. Quelle est cette situation? Que Jésus ne peut pas changer. Ne t'es pas dit.
1: Nalobela yote.
0: Ce matin, Jésus t'a dit. Ne t'es pas dit.
1: Nalobela yote.
0: Pasteur Jerry, Jésus t'a dit. Ne t'es pas dit.
1: Nalobela yote.
0: Alléluia.
1: Amen.
0: Laisse-moi te dire. Ce matin, la pierre qui fermait ton destin sera roulée. La pierre qui t'empêchait de clore sera roulée. Au nom de.
1: Amen.
0: Vous savez, mon fils m'a dit la semaine passée. Il dit, papa, il y a quelque chose qui me manque. Quand tu disais, oh non, il dit, quand tu étais à la jeunesse, tu criais. Est-ce que je peux dire aux jeunes Kamata Bizou? À jeunes Kamata Bizou.
1: Amen.
0: Alléluia.
1: Amen.
0: Au nom de Jésus.
1: La
0: pierre qui empêchait ton projet là.
1: Qui empêchait
0: que ton projet aille de l'avant. Je déclare ce matin, c'est roulé.
1: Elongwe.
0: Au nom de.
1: Elongwe.
0: Alléluia.
1: Amen.
0: Alléluia.
1: Amen.
0: Bien aimé, je ne sais pas si ta santé a atteint quel niveau. Solo.
1: Solo, et comme il a solo nini.
0: Si ta senteur a atteint quel niveau?
1: Et comme il a solo nini.
0: Peut-être la senteur de ton péché a atteint un niveau terrible.
1: Et c'est comme il solo ma casse.
0: Mais j'aimerais te dire ce matin. Jésus est venu pour les brebis perdues d'Israël.
1: Yes, soyez.
0: Même si ça sent déjà.
1: Atteint

0: change les gens.
1: Bien à te servir solo.
0: Ton péché ne peut pas empêcher ce matin que tu sois changé à un autre homme. Parce qu'il est mort à la croix pour toi. Il est mort à la croix pour le pardon de ton péché. Et à la croix, il a dit tout
1: accompli.
0: Alléluia.
1: Amen.
0: Mais vous savez, jusque-là, je n'ai pas encore commencé le message. Alléluia.
1: Amen.
0: Alléluia.
1: Amen.
0: Mais
1: Kasi,
0: qu'est-ce que Jésus fait?
1: Yesu asalini.
0: Il prie.
1: Abondeli.
0: Il dit: Seigneur,
1: Abikolo,
0: je sais que tu m'exauces toujours.
1: Na yebito yano la kanga tango nyonso.
0: Tu entends ce style de prière là?
1: Oyoki modela le bondeli.
0: Est-ce que tu peux entrer dans la dimension de ce style de prière?
1: Oko kota na dimension
0: abondeli. Il dit: Seigneur,
1: Kolo,
0: il rend grâce.
1: Merci.
0: Il rend grâce
1: Azo pesa merci
0: avant de voir la chose arriver.
1: Avant que
0: il dit: Seigneur,
1: Abikolo,
0: je sais que tu m'exauces toujours. Est-ce que tu peux commencer à rendre grâce à Dieu avant d'avoir? Il dit: je te rends grâce
1: na merci
0: parce
1: Kolo.
0: Que tu m'exauces toujours. Et écrit:
1: Lazare,
0: sors,
1: Bima.
0: Je ne sais pas, ce jour-là, quand il a crié, il y avait un silence. Et on a vu quelqu'un sortir avec ses bandeaux. Je ne sais pas, lui qui était bandé jusqu'au jeu. Comment il a vu? Comment il a vu? Tu sais, le miracle qui va t'arriver n'a pas besoin des yeux. Mais c'est dans ce contexte-là que les Grecs maintenant, ils sont partis voir Philippe. Vous savez,
1: Philippe,
0: ce sont des gens, des personnes qu'il faut les avoir dans la vie. Philippe, même dans l'église ici, il y a des Philippes. S'il faut rencontrer l'archevêque, tu passes d'abord par
1: Philippe.
0: Voilà pourquoi ce jour-là, celui qui a commencé vient un voir.
1: Amen.
0: Vous savez, celui qui a commencé vient voir.
1: Non, il y a qui vient voir.
0: C'est Philippe.
1: C'est qui Philippe?
0: Philippe va rencontrer Nathanaël.
1: Il
0: dit: j'ai rencontré le Messie. C'est lui qui vient de la part de Dieu. Et Nathanaël lui dit: est-ce que de Nazareth quelque chose de bon
1: qui est sorti?
0: Alors Philippe l'appelle.
1: Philippe a
0: il dit: viens et voir.
1: Yaka
0: c'est lui qui a commencé, viens et voir.
1: Viens et voir Philippe de Abanaki.
0: Non, Dieu est terrible. Alors ce jour-là, les Grecs,
1: bah, Grecs
0: savaient qu'il y a un homme comme Philippe. Vous savez, je vais paraphraser. Il faut que Dieu vous fasse rencontrer les gens qui vont vous amener dans votre bénédiction. Les problèmes dans la vie, très souvent, nous ne rencontrons pas les personnes qui doivent nous introduire dans notre lieu de bénédiction.
1: Alléluia.
0: Ce matin, je prie que tu fasses la prière comme Eliazar.
1: Eliazar,
0: ce jour-là,
1: on
0: l'envoie par Abraham.
1: Et pas Abraham.
0: Il dit: va chercher une femme pour mon fils. Ah, tu sais, il est parti.
1: Okay.
0: Tu sais, Eliazar avait fait quelque chose qui me dépasse.
1: Eliazar,
0: il a juré sur la cuisse d'Abraham.
1: Il dit:
0: je jure, je vais amener une femme. Mais quand il est parti, il savait qu'il était limité. Mais il a fait cette prière. Il dit: Seigneur, fais que je fasse une belle rencontre. Je prie dans ta vie.
1: Alléluia.
0: Que tu fasses de belles rencontres. Que Dieu t'amène à faire de belles rencontres. Des gens qui vont t'introduire dans ton travail. Bien-aimé, ton travail est là. Ton travail est là. Il y a seulement quelqu'un qui va te prendre.
1: Alléluia.
0: N'est-ce pas, pasteur chéri?
1: Amen.
0: Je rends grâce à Dieu.
1: Merci.
0: Parce que plusieurs personnes dans cette église ont eu à faire de belles rencontres. Vous savez, dans cette église, nous avons eu la grâce d'avoir un homme qui a permis que beaucoup de jeunes travaillent dans des entreprises aujourd'hui. Il y en a beaucoup. Beaucoup de jeunes
1: bilingue
0: ils travaillent à l'OGFREM, à l'OCC,
1: OCC,
0: partout, beaucoup de jeunes sont pour acclamer le Seigneur.
1: Bazo sala.
0: Je prie que tu fasses une belle rencontre. Que tu rencontres avec les gens qui vont t'introduire dans ta destinée. Alléluia.
1: Amen.
0: Le temps est en train de courir. Alors écoute.
1: Yoka.
0: Ce qui se passe là. Il parle à Philippe. Et Philippe va parler à André. Et avec André, ils vont aller voir Jésus. C'est là où je commence les messages. Bien aimé, j'aimerais que ce matin, que nous puissions comprendre quelle est l'attitude qui avait animé ces personnes, qui avait animé ces Grecs. Alors que quand tu lis dans les commentaires bibliques, on dit que c'était des proxélites. Des proxélites, c'est bateau batté à côté en désordre. Donc ça veut dire que quand il faut évangéliser là, ils évangélisent en désordre. Alors qu'eux ils étaient des Grecs, mais ils étaient en train de judaïser.
1: Donc,
0: pour eux, comme ils avaient connu le judaïsme, leur travail c'était d'évangéliser dans leur contrée. Voilà pourquoi quand on lit bien dans la Bible, dans les versets 20 de Jean 12, ils montaient à Jérusalem aussi parce qu'ils étaient habitués à ça. Ils étaient habitués à prêcher, ils étaient habitués à évangéliser.
1: Alors,
0: j'aimerais dire à un jeune ici, n'arrête pas d'évangéliser. N'arrête pas d'évangéliser. Mais qu'est-ce que je retrouve dans le comportement de ces Grecs?

0: Ce sont des choses que tu les fais. Mais que Dieu te pousse encore à les faire. Quand nous lisons les passages que nous avons lus, la Bible dit il montait pour adorer.
1: Il
0: montait pour adorer.
1: Il
0: montait pour adorer. Leur exercice était d'adorer en ces Pâques. Pendant cette période des Pâques, leur préférence était aller adorer Dieu.
1: Bien-aimé,
0: j'aimerais te demander ce matin,
1: fais
0: un effort d'avoir un style de vie d'adorateur. En tout temps que tu apprennes à adorer Dieu, adore Dieu partout où tu es, en tout lieu tu te trouves. Apprends à adorer Dieu. Apprends à adorer Dieu. Quelle adoration que ce soit ton style de vie. Il montait pour adorer. Il montait pour adorer. Mais ils étaient différents de tout le monde. Parce que quand nous lisons la parole de Dieu, la Bible dit les Juifs et les pharisiens sont partis voir Lazare. Ils sont partis voir les miracles. Mais eux, ils étaient venus d'abord pour adorer. Mais ils ont appris qu'il y a eu un miracle qui s'est passé. Mais ils ont décidé, avant que nous puissions monter, nous avons trouvé quelqu'un qu'on doit adorer. C'est

0: Jésus qu'on doit adorer. Apprenons à adorer Jésus. Apprenons à nous prosterner devant Jésus. Il
1: n'y
0: a personne qui a payé les prix pour toi. Personne n'a payé aussi un grand prix pour toi. Comme Jésus. La Bible dit qui a cru à ce qui nous a été annoncé. Qui a cru à ce qui nous a été prédit. Lui qui s'est levé comme une faible plante.
1: Dédaigné.
0: Méprisé. On faisait de lui aucun cas.
1: C'est
0: Jésus là. Que les Grecs ont dit. Assez, c'est assez. Nous allons maintenant adorer Jésus. Parce que nous avons vu ce qu'il a fait. Ah, je veux que tu montes adorer Jésus. À tout temps, en tout lieu. Que tu puisses avoir la culture d'adorer Jésus. De chercher Jésus. De chercher Jésus. Parce qu'il dit, je suis le chemin, la vérité, la vie. Il ne peut venir au Père que par lui. Écoute.
1: Yoka.
0: Vous savez, quand je parle de l'adoration, je me rappelle, nous étions dans notre maillon de samedi des prophètes. Avec le pasteur Cham et la sœur
1: Florence.
0: On passait du temps à prier, à adorer Dieu, à préparer les cultes. Je me rappellerai toujours de ces temps-là. Ah, c'était en 2009. C'était en
1: 99.
0: On était en train de prier. On était en train d'adorer. Mais quand tu viens adorer, sache qu'il y a toujours une parole pour toi.
1: Alléluia.
0: Parce que Dieu réserve toujours une parole pour toi.
1: Amen.
0: Ce jour-là, le bishop John.
1: Bishop John divin.
0: Il me regarde. Alors que je n'avais même pas de stage à faire. Je cherchais où faire les stages, je n'avais pas. Ma dernière décision, c'était aller faire les stages à la commune. Parce qu'il n'y avait personne pour me pistonner. Mais pendant qu'on est en train d'adorer, ah, l'homme de Dieu était comme Balaam. Quand il s'incline, les yeux s'ouvrent. Les yeux s'est ouverts. Il a dit, homme de Dieu, Dieu te donne un travail. J'étais en terminale. Je devais terminer ma licence. Dieu me donne un travail. Bien aimé, après ça, je vais faire les stages dans une entreprise. Cette entreprise s'appelait
1: Mobiloy.
0: Le premier jour, je viens faire les stages. Le directeur là me chasse. Il dit, il faut trouver une autre personne. Mais je suis resté téméraire, je suis arrivé. L'autre jour, j'arrive. Il me dit, il n'y a que toi,
1: petit.
0: Entre ici. Regarde-moi ce checklist là. Dis-moi ce qu'on va faire, nous deux. Parce que ce directeur là devait partir. Vous savez, je me suis mis à travailler. C'était pour moi le premier jour. Quand je termine, je lui montre le travail. Il me prend la main. C'était un directeur qui était difficile chez
1: Mobiloy.
0: Personne ne pouvait même entrer dans sa voiture. Il était très difficile. Maintenant, il sort avec moi. Il présente tout le monde qui était dehors. Il dit, voici votre futur directeur.
1: Alléluia.
0: Quand tu apprends à adorer, Dieu se révèle. Dieu se montre. Dieu se montre. Alléluia.
1: Amen.
0: La deuxième chose que ces Grecs ont eu à faire, ça me dépasse. Ils n'ont pas cherché à voir les miraculeux. Mais ils ont cherché à voir les faiseurs des miracles. Ils n'ont pas cherché à voir Lazare. Ils ont laissé les juifs et les pharisiens pour aller chercher Lazare. Nous voulons voir celui qui a opéré les miracles. Vous savez les drames dans la vie, frère. Vous savez les drames dans la vie, sœur.
1: Amen.
0: Nous cherchons les miracles et nous oublions le Dieu du miracle. Quand nous venons à l'église, Dieu fais-moi ceci. Dieu, tu peux faire ceci. Dieu, tu peux faire ceci. Dieu, tu peux faire ceci. Nous cherchons les miracles et nous oublions celui qui fait les miracles. Nous cherchons à manger du pain. Comme ces milliers de personnes qui avaient mangé du pain ces jours-là. Jésus-Christ a partagé, a multiplié le pain. Il a multiplié les poissons. Ils ont mangé. 12 paniers sont restés. Jésus est parti. L'autre jour, ils sont encore venus. Jésus leur a dit, vous ne me suivez pas, vous suivez les pains. C'est comme ça que Jésus nous voit très souvent. Il n'a pas changé. Il est le même hier, aujourd'hui, éternellement. S'il a remarqué ce genre de comportement dans le passé, aujourd'hui, il peut encore les remarquer. Aujourd'hui encore. Il dit, vous là, vous me suivez. Parce que j'ai multiplié les pains. Parce que j'ai multiplié les poissons. Bien aimé, suivons Jésus. Suivons Jésus. Les Grecs ces jours-là, ils ont dit c'est sûr. Les biens c'est bon. Les mariages c'est bon. La maison c'est bon. La voiture c'est bon. Les enfants c'est bon. Mais Jésus d'abord. Jésus d'abord. Jésus d'abord. Jésus d'abord. Jésus d'abord.
1: Alléluia.
0: Bien aimé, quand tu as Jésus, quand tu as Jésus, tu as tout. Quand tu as Jésus, tu peux avoir tout ce que tu cherches. Voilà pourquoi moi j'aime. Quand je viens dans la maison de Dieu, je ne viens pas voir l'homme diamant. Je viens voir l'homme de Dieu diamant. Parce qu'en lui, il y a du divin en lui. En lui. Parce que Dieu, en nous créant, il nous a créé à sa nature et à sa ressemblance. Mais il vient habiter en nous. Voilà pourquoi quand je viens,

0: Alléluia.
1: Amen.
0: Bien-aimé, qui tu viens chercher à l'église? Tu viens chercher celui qui est bien habillé. Celui qui a mis belle veste. Attention. La nature ne vous enseigne-t-elle pas? Ah oui. Ce qui frappe n'est pas l'or. Viens chercher Jésus. Est-ce que tu peux acclamer le Seigneur? Tu peux acclamer le Seigneur.
1: Alléluia.
0: Alléluia.
1: Alléluia.
0: Alléluia.
1: Amen.
0: La troisième chose
1: et le quoi misato,
0: que les Grecs ont eu à faire. La troisième chose.
1: Et le quoi misato,
0: ils brûlaient des désirs.
1: Bazaki na posa makasi.
0: Ils brûlaient des désirs.
1: Bazako toka na posa makasi.
0: De voir Jésus.
1: Yakomona Yesu.
0: Ils brûlaient

0: qui m'a
1: dit Philippe.
0: Filippo,
1: nous voulons voir Jésus. Nous voulons voir Jésus. Nous voulons voir Jésus. Bien-aimé, est-ce que tu peux demander Jésus avec instance? Est-ce que tu peux crier vers Jésus avec instance? Est-ce que tu peux chercher Jésus avec instance? Est-ce que tu peux implorer Jésus avec instance? Il dit Philippe. Nous voulons voir Jésus. Nous voulons voir Jésus. Nous voulons voir Jésus. Nous voulons voir Jésus. Bien-aimés, nous

0: disciples d'Emmaüs, alors qu'ils ont marché avec Jésus, et jusqu'à ce qu'ils ont mangé ensemble, Jésus a brisé les pains. Ils se sont rendus après que c'était Jésus. Ils se sont dit entre eux. Mais dans notre cœur, ça brûlait. Dans notre cœur, ça brûlait. Dans notre cœur, ça brûlait. Ça brûlait. Alors qu'ils n'ont pas reconnu Jésus quand il était là. Est-ce que tu peux reconnaître Jésus quand il va venir? Est-ce que tu peux reconnaître Jésus quand il va s'approcher de toi? Ah, Jésus, ce n'est pas un nom qu'aujourd'hui qu'on peut blaguer avec. Il
1: n'y
0: a pas un autre nom qui a été donné au ciel sur la terre. Il
1: n'y
0: a pas un autre nom. Au nom de Jésus, tout genou fléchit.
1: Mais
0: toute langue confesse que Jésus est Seigneur. Que Jésus est Seigneur. Que Jésus est Seigneur. Que Jésus est Seigneur. Que Jésus est Seigneur.
1: Yesu nde mokonzi.
0: Ils brûlaient d'envie de voir Jésus.
1: Bazaki na posa komona Yesu.
0: Ils avaient compris.
1: Basosolaki.
0: Que l'or et l'argent.
1: Que tanguna bango.
0: L'or et l'argent.
1: Wo lope palata.
0: Les relations.
1: Koyebana.
0: Les biens qu'ils avaient.
1: Bozio bazaki nango.
0: Ne pouvaient pas.
1: Ekoka kite.
0: Leur donner Jésus. Ne pouvait pas remplacer Jésus. Ils avaient compris les fonctions qu'ils avaient, les diplômes qu'ils avaient, les grades qu'ils avaient, les ambitions qu'ils avaient.
1: Ne
0: pouvaient pas remplacer Jésus. Frère, frère, ma soeur, ce matin, j'aimerais te dire que Jésus soit d'abord dans ta vie. Que Jésus soit d'abord dans ta vie. N'est-il pas écrit? Recherchez d'abord le royaume des cieux et tout vous sera donné par-dessus croix. Quand tu cherches Jésus, tout te sera donné. Quand tu cherches Jésus, tout te sera donné. Voilà pourquoi ce matin j'ai dit que Jésus puisse être vu dans nos églises. Que Jésus soit vu dans ton secteur. Que Jésus soit vu dans ton département.

qu'on te voit Jésus. Quand tu es en train de marcher, qu'on voit Jésus. Quand tu es en train de travailler, qu'on voit Jésus. Quand tu es en train de rouler, qu'on voit Jésus. Jésus d'abord. Qu'on voit Jésus. Mais comment est-ce que tu peux voir Jésus? La chorale peut monter. Comment est-ce que tu peux encore voir Jésus? Comment est-ce que tu peux voir Jésus? La première chose, si tu es ici, tu n'as jamais donné ta vie au Seigneur Jésus comme Seigneur et Sauveur. Ah, tu vas juste lever ta main. Laisse-moi te dire, enleva tes mains. Moi, je serai comme Philippe.

0: La deuxième chose, si tu veux voir Jésus, va vers lui. Pousse un grand cri. Belela Yahweh.
1: Amen.
0: Alléluia. Je me rappelle toujours de cette femme qui était en train de perdre du sang. Elle pouvait décider en elle-même.

0: ce matin.
1: Alléluia.
0: Ce matin, si tu peux toucher ces mains, si tu peux seulement toucher Jésus, comme cette femme-là,
1: alléluia,
0: qui avait les pertes de sang, qui avait les pertes de sang, elle dit, si je puis toucher, alléluia.
1: Amen.
0: La troisième chose, accepte de mourir par la croix. Accepte de mourir par la croix. Tu veux voir Jésus dans ta vie. Tu veux voir Jésus agir dans ta vie. Accepte de mourir dans la croix. Parce que là, le règne de Dieu viendra.
1: Amen.
0: Alléluia.
1: Amen.
0: Mais écoute la quatrième chose. Toi qui as accepté Jésus, sache que ce n'est plus toi qui vis. Je me redirai à quelqu'un, ce n'est plus toi qui vis. Mais c'est Jésus qui vit en toi. C'est Jésus qui vit en toi. Laisse Jésus te conduire. Laisse Jésus te guider. Parce que la Bible dit ceci. Celui qui t'instruira ne se cachera pas. Il te dira, voici le chemin. Et marche-y. Si tu te laisses être conduit par Jésus, il te montrera le chemin. Il te dira par où tu dois marcher. Il te dira par quelle porte tu dois traverser. Il te dira comment est-ce que tu vas faire. Nous bénissons l'Éternel pour sa parole. Alléluia.
1: Alléluia.
0: Merci pour sa parole. Merci pour sa parole. Merci pour sa parole. La Bible dit, il envoya sa parole. Et il est guéri. Pendant que tu es en train d'acclamer Dieu, tu vas te tenir debout avec moi. Tu vas te tenir debout avec moi.
1: Alléluia.
0: Pendant que tu es en train d'acclamer,
1: tu te tiens debout.
0: Tu te tiens debout.
1: Alléluia.
0: Est-ce qu'on peut encore chanter Elohim Adonai Shama? Alléluia. Est-ce que tu peux te tenir debout avec moi? Jésus d'abord. Jésus d'abord. Jésus d'abord. Nous après. Jésus d'abord. Jésus d'abord. Jésus d'abord. Jésus d'abord.
1: Jésus d'abord.
0: Pendant que nous sommes debout. Pendant que nous sommes debout. Je me serais demandé à quelqu'un. Tu es là. Tu viens à l'église. Tu es comme ces Grecs là. Tu es comme ces Grecs. Tu es comme ces Grecs. Qui montaient à Jérusalem. Mais ils ne connaissaient pas Jésus. Ils
1: ne
0: connaissaient pas Jésus. Mais tu es là. Tu n'as jamais donné ta vie au Seigneur. Tu n'as jamais donné. Aujourd'hui, je te donne l'occasion de recevoir Jésus dans ta vie. Si tu es là, tu lèves juste ta main. Si tu es là, tu lèves juste ta main. Je sais que tu es là.
1: Il
0: ne faut pas avoir honte de Jésus. La Bible dit, si tu as honte de moi, moi aussi j'aurai honte de toi. Ah, n'aie pas honte de Jésus. Ce matin, tu es

0: Il est prêt à opérer des miracles. Il est prêt à te ressusciter. Ce qui était mort en toi, Jésus va le ressusciter. Est-ce que tu peux lever tes mains? Tu peux juste lever tes mains. Toi qui es là, tu n'as jamais donné ta vie au Seigneur. Ah, il n'est pas trop tard, bien-aimé.
1: Alléluia.
0: Il n'est pas trop tard de donner sa vie au Seigneur. Alléluia.
1: Amen.
0: Alors nous allons prier. Nous qui avons donné nos vies au Seigneur, nous allons bénir Dieu. Dis à Jésus ce matin, je veux que toi et toi seul. Dis à Jésus ce matin, je ne veux que toi et toi seul. Dis à Jésus ce matin,

0: Oh Yesu, alléluia. Oh Yesu, Yesu.
1: Gloire à Dieu. Bien-aimés, nous sommes encore dans l'attitude de prière. Dans cette attitude de prière, l'homme de Dieu nous a dit, les pensées de Dieu ne sont pas nos pensées. Et il a des pensées de bonheur et de l'avenir pour nous. Je veux que toi qui as entendu cette parole maintenant, tu comprennes qu'il faut ôter la pierre qui empêche à ton miracle d'avoir lieu. Ôter la pierre. Et Dieu a dit, il va faire pour toi des belles rencontres, des bonnes rencontres. Dieu te bénira au travers d'autres personnes, hommes et femmes, qu'il te fera croiser dans la vie. Ces hommes-là existent pour que tu puisses accéder aux choses que Dieu a préparées pour toi. Au nom de Jésus, je déclare que Dieu organise tes rencontres.
0: Amen.
1: Et que par ces rencontres, tu accèdes à une nouvelle dimension de ta vie. J'appelle de l'Occident et de l'Orient, de très loin, des hommes de destin pour toi.
0: Alléluia.
1: Et tu vas les rencontrer et tu sentiras dans ton cœur que c'est cette personne-là que je dois rencontrer. Des grands dossiers, des grands projets réussiront et Dieu t'imposera. Lâche les pensées qui ne sont pas de Dieu pour toi. Lâche la maîtrise que tu veux faire qui n'est pas de Dieu pour toi. Ou fais la maîtrise qui est de Dieu pour toi parce qu'elle t'ouvre la porte au destin. Cette parole est adressée à quelqu'un ce matin. Et dis avec moi, Seigneur Jésus.
0: Seigneur Jésus.
1: Dans ma vie.
0: Dans ma vie.
1: C'est toi d'abord. Seigneur Jésus.
0: Seigneur Jésus.
1: Je veux te voir.
0: Je veux te voir.
1: Je brûle d'envie.
0: Je brûle d'envie.
1: Je brûle d'envie.
0: Je brûle d'envie
1: de te voir dans ma vie,
0: de te voir dans
1: de
0: ma vie,
1: de te voir dans ma famille,
0: de te voir dans ma famille,
1: de te voir dans mon travail,
0: de te voir dans mon
1: je
0: travail,
1: je te vois dans mes activités,
0: de te voir dans mes activités.
1: J'enlève la pierre,
0: j'enlève la pierre
1: du doute,
0: du doute.
1: Et je sais que quand tu cries,
0: je sais que quand tu cries,
1: le miracle s'accomplit,
0: le miracle s'accomplit.
1: Tu as crié aujourd'hui,
0: tu as crié aujourd'hui.
1: Au travers ton serviteur.
0: Au travers ton serviteur.
1: Et je me sens guéri.
0: Je me sens
1: délivré.
0: Je me sens délivré.
1: Je me sens enlevé des dettes.
0: Je me sens enlevé des dettes.
1: Je sens mes projets prospérer.
0: Je me sens mes projets prospérer.
1: Moi qui étais faible.
0: Moi qui étais faible.
1: Je suis fort.
0: Je suis fort.
1: Moi qui étais aveugle.
0: Moi qui étais aveugle.
1: Je puis voir.
0: Je puis voir.
1: Bien-aimé, pendant ce temps, la gloire de Dieu est en manifestation.
0: Alléluia.
1: Jésus d'abord, Jésus d'abord, Jésus d'abord, Jésus d'abord, Jésus d'abord. Acclame-le, acclame-le, acclame-le, roi des rois.

0: bénissons le Seigneur, notre Dieu. Pour ce temps d'adoration, de louange, nous allons essayer de multiplier ça encore demain quand nous allons nous retrouver.
1: Louer
0: le Seigneur et l'adorer. Ça sera le temps de prière, d'adoration. Il n'y aura que deux choses au programme. Adorer Dieu. L'invoquer pour que sa puissance se manifeste dans notre vie. Et recevoir sa bénédiction. Nous serons là demain. Et nous allons partager deux heures de prière pendant lesquelles nous serons en train de prier pour que la puissance de Dieu puisse se manifester dans nos vies. Déjà ce soir, nous allons parler dans le sens de nous préparer pour demain. Et nous allons lire le texte des Actes des Apôtres. Chapitre 19. Nous lisons du premier verset jusqu'au 12e. Actes des Apôtres, chapitre 19, versets 1 à 12. La lecture dans la version Louis II nous dit ceci. Pendant qu'Apollos était à Corinthe, Paul, après avoir parcouru les hautes provinces de l'Asie, il arriva à Éphèse. Ayant rencontré quelques disciples, il leur dit, avez-vous reçu le Saint-Esprit quand vous avez cru? Ils lui répondirent, nous n'avons même pas entendu dire qu'il y avait un Saint-Esprit. Il dit, de quel baptême avez-vous donc été baptisé? Ils répondirent, du baptême de Jean. Alors Paul dit, Jean a baptisé du baptême de repentance, disant au peuple de croire en celui qui venait après lui, c'est-à-dire en Jésus. Lorsque Paul leur, plutôt sur ces paroles, ils furent baptisés au nom de Jésus-Christ. Lorsque Paul leur eut imposé les mains, le Saint-Esprit vint sur eux. Ils se mirent en parler en langue et prophétiser. Ils étaient environ 12 hommes. Ensuite, Paul entra dans la synagogue où il parlait librement. Pendant 3 mois, il discourait sur les choses qui concernent le royaume de Dieu, s'efforçant de persuader ceux qui l'écoutaient. Mais comme quelques-uns restaient endurcis et incrédules, ils décriaient devant la multitude le chemin du Seigneur. Paul se retira d'eux, il sépara les disciples et enseigna chaque jour dans l'école d'un certain nommé Tyrannus. Cela dura 2 ans, de sorte que tous ceux qui habitaient l'Asie, juifs et grecs, entendirent la parole du Seigneur. Et Dieu faisait beaucoup de miracles extraordinaires par les mains de Paul. Au point qu'on appliquait sur les malades les linges ou les mouchoirs qui avaient touché son corps. Et les maladies les quittaient et les esprits malins sortaient. Actes des Apôtres, chapitre 5. Nous allons dans les Actes des Apôtres, chapitre 5. Nous sommes en train de voir l'œuvre extraordinaire de Dieu notre Père. Nous allons au verset 12, du verset 12 au verset 16.
1: Il y a Zomina
0: Actes des Apôtres 5, 12 à 16, nous lisons ceci. Beaucoup de miracles et de prodiges se faisaient au milieu du peuple parmi, par les mains des apôtres. Ils se tenaient tous ensemble au portique de Salomon.
1: Et
0: aucun des autres n'osait se joindre à eux. Mais le peuple les louait hautement. Le nombre de ceux qui croyaient au Seigneur, hommes et femmes, s'augmentait de plus en plus. En sorte qu'on apportait les malades dans les rues. Et qu'on les plaçait sur des lits et des couchettes afin que lorsque Pierre passerait, son nombre au moins couvrit quelqu'un d'eux. La multitude accourait aussi des villes voisines à Jérusalem, amenant des malades et des gens tourmentés par des esprits impurs. Et tous étaient guéris. Bien-aimés dans le Seigneur, nous sommes en train de parler de la Pentecôte. Et nous sommes en train de parler de la présence de Dieu dans la vie de l'homme. Nous sommes en train de parler de l'homme qui devient un instrument entre les mains du Seigneur. Il devient le temple de Dieu. Dieu demeure en lui. Il devient l'objet de sa puissance. Aujourd'hui, nous allons parler de la gloire de Dieu dans la vie de tous les jours. Dans la vie de tous les jours. Lorsque l'Esprit Saint vient dans notre vie, la gloire de Dieu s'installe en nous et est appelée à se manifester dans notre vie de tous les jours. Bien-aimé de tous les jours, bien-aimé dans le Seigneur, la Bible, en imaginant

0: les diplômes ou je ne sais pas quoi, une promotion ou quelque chose comme ça, que Dieu étant en nous, sa présence devient l'objet d'une fête, d'une fête permanente. Dieu a voulu changer les pleurs des hommes en fête. Jésus, en parlant de la présence de l'Esprit, dans Jean chapitre 16, il est déjà en train de dire à ses disciples, il vous est avantageux que je puisse m'en aller au ciel, parce que si je ne vais pas, l'Esprit ne viendra pas. Mais lorsqu'il va venir, vous allez voir, il va changer votre vie. Vous êtes aujourd'hui en train de vous attrister, mais lorsqu'il sera là, votre tristesse se changera en joie, parce que la gloire de Dieu va se manifester dans votre vie. Je suis venu préparer quelqu'un. Je ne sais pas comment tu traverses les périodes de ta vie. Il y a des moments où notre vie traverse les malheurs après les malheurs après les malheurs après les malheurs. Mais Dieu, en envoyant son Esprit, a prévu que notre vie devienne fêtable, que notre joie devienne permanente. Et la Bible dit, je veux vous donner cette joie-là. Il disait, Dieu, Jésus parlait à ses disciples, cette joie-là, personne ne vous l'enlèvera. Personne. Lorsque l'Esprit viendra, vous aurez une joie en permanence et personne ne va vous enlever cette joie-là. Pourquoi? Parce que vous allez commencer à fêter Dieu, à vivre la gloire de Dieu dans tous les aspects de votre vie. Avant que je n'entre dans les détails, j'aimerais juste me référer au psaume 66. Le psaume 66 est en train de nous aider à comprendre ce que je suis en train de dire. Le psaume 66 nous dit ceci, à partir du premier verset, nous allons lire jusqu'à quelques 5 ou 6 versets. Au chef des chantres cantique, poussez vers Dieu des cris de joie. Vous tous habitants de la terre, on dit, chantez la gloire de son nom.
1: Donc,
0: son nom a une certaine gloire.
1: Alors,
0: chantez la gloire de son nom. Célébrez sa gloire par vos louanges. Dites à Dieu que tes œuvres sont redoutables à cause de la grandeur de ta force. Tes ennemis te flattent. Toute la terre se prosterne devant toi et chante en ton honneur.
1: Elle
0: chante ton nom. Venez et contemplez les œuvres de Dieu. Il est redoutable quand il agit sur le Fils de l'homme. Il change, il a changé la mer en terre sèche. Et on a traversé le fleuve à pied. Et puis ils disent, nous sommes réjouis en l'Éternel. Il domine éternellement par sa puissance. Ses yeux observent toutes les nations.
1: Bien-aimé
0: dans le Seigneur. La Bible dit, la gloire de l'Éternel, vous allez la célébrer. Vous allez la fêter. Et je suis venu aujourd'hui parler de comment cette gloire peut se manifester dans notre vie de tous les jours. La gloire de Dieu dans la vie de tous les jours. Comme le Saint-Esprit est là, notre corps est devenu le temple de l'Esprit. Nous sommes devenus la demeure de Dieu. Donc la gloire de Dieu dans le ciel peut se vivre sur la terre de manière journalière. Le premier texte que nous avons lu des Actes des Apôtres, on nous parle de Paul. Imaginez-vous un monsieur qui hier

0: était un tueur de
1: les autres.
0: Il était un malfaiteur. Aujourd'hui, il met sa main sur quelqu'un.
1: Paf,
0: le Saint-Esprit le prend en contrôle. Aujourd'hui, rien que son corps, tout ce qui touche son corps devient un instrument de la manifestation de la puissance.
1: Un individu,
0: hier, il était malfaiteur. Aujourd'hui, même son corps devient la source de la puissance de Dieu. Dieu veut te prendre de la nullité où tu es et de faire de toi un instrument de sa gloire. C'est pourquoi il est écrit, il prend les choses viles, il prend les choses nulles, il prend les choses faibles, il les transforme, il injecte sa puissance afin que lorsque la puissance se manifeste, l'on se rende compte que ce n'est pas cet homme-là qui vaut quelque chose. La gloire appartient à notre Dieu est un Dieu qui aime manifester sa gloire. Et dans le temps où le peuple d'Israël devait quitter l'Égypte, je suis dans la terre promise, la gloire de Dieu s'est manifestée. Et la Bible nous parle dans Exode chapitre 20
1: qu'un jour
0: Dieu est descendu sur le mont Sinaï. La Bible dit, le mont Sinaï est en train de trembler. Il y avait la fumée partout. Les gens entendaient Dieu en train de parler. Et Moïse était monté dans la fumée, dans la gloire de Dieu. Le peuple qui observait a supplié Moïse. Nous ne voulons plus voir ça. On
1: ne
0: veut plus voir ça. On a peur. Arrange-toi avec Dieu. S'il veut nous parler, qu'il te parle à toi. Comme ça, toi, tu viendras nous dire. Entendre ce que nous voulons, ce que nous venons d'entendre là, nous ne verrons plus entendre. Dieu était en train de donner les commandements à Moïse. Et la Bible dit, le peuple entendait des tonnerres de foudre. Donc quand Dieu disait, tu n'auras pas Dieu devant ma face, ça sonnait comme des tonnerres. Et il y avait des tonnerres partout. La gloire de Dieu a fait trembler le mont Sinaï. C'était la fumée partout. Imaginez-vous, bien aimé dans le Seigneur, cette gloire-là dans ta vie. Je ne sais pas si tu es en train de comprendre. Mont Sinaï a tremblé. Ce Dieu-là qui a fait trembler le mont Sinaï, qui a rempli la terre et la montagne de la fumée. Il y avait des flammes qui circulaient partout. Il n'a pas changé. Mais il vient habiter en toi. La gloire que les gens ont observée de loin, ils ne savaient pas supporter, est venu s'installer en toi sous une autre forme, en train de chercher à fonctionner. Bien aimé dans le Seigneur, je suis venu annoncer que le temps de gloire est arrivé et que la gloire de Dieu doit se manifester dans ta vie. Oh, le temps n'est pas passé où les miracles peuvent se vivre de manière particulière, de manière permanente. Nous avons juste aujourd'hui des maladies qui ne peuvent se guérir que par des miracles. Nous avons jusqu'aujourd'hui des situations démoniaques dans la vie des individus qui ne peuvent être résolues que par la puissance manifeste de Dieu. Nous avons jusqu'aujourd'hui des défis dans notre vie qui sont en train de résister parce que la seule force qui peut apporter la solution à ces problèmes, c'est la démonstration de la puissance du Saint-Esprit. Voilà pourquoi Dieu a prévu que le Saint-Esprit soit répandu sur toute chair et que dans la vie de chacun qui croit, chacun devienne capable de vivre les miracles de Dieu et la démonstration de la puissance de Dieu. Oh, je vais expliquer trois raisons.
2: pour pousser ta foi à accepter ce que je suis en train de dire.
0: Trois raisons
2: pour lesquelles la gloire de Dieu doit devenir une réalité de notre vie. De notre vie. La première raison, c'est que là où Dieu est, sa puissance doit se manifester. Là où Dieu est, sa puissance doit se manifester. Là où il est, là où il travaille, là où il agit, là où il intervient, sa puissance doit se manifester. Et c'est quand sa puissance se manifeste et sa gloire se manifeste, la Bible dit, et c'est l'apôtre Paul, et Pierre plutôt, il était en train de raconter ça. Et quand il racontait ça, le Saint-Esprit a réagi. Le Saint-Esprit a réagi. Les Actes des Apôtres, vous connaissez ce chapitre. Le chapitre 10. Le chapitre 10 des Actes des Apôtres.
0: Et
2: Pierre se retrouve chez Corneille. Corneille a reçu de la visite. Un ange est venu lui dire, tes prières ont été exaucées. Et les offrandes que tu présentes à Dieu, Dieu les reconnaît. Oh, j'ai pitié des gens qui aiment discuter jusqu'aujourd'hui pour donner des offrandes, des dîmes, de tout ça.
0: Ils discutent.
2: Ils se demandent si c'est vraiment une bonne affaire ou bien ils sont en train. Corneille, qui est un Romain, il n'était même pas un juif. Et il distribuait à l'église, à la synagogue. Ses aumônes, il envoyait. Aux pauvres, il donnait. Un jour, un ange lui dit, ce que tu fais sur la terre, de tout ton cœur, pour la gloire de Dieu, Dieu a vu ça, et il m'a envoyé. Il m'a envoyé faire quoi? Va appeler Pierre. Parce qu'il y a, depuis que le Saint-Esprit est arrivé, il y a les hommes qui étaient ordinaires mais qui sont devenus ordinairement extraordinaires. C'est ça l'objectif. Dieu te prend un monsieur ordinaire et il te fait revêtir l'extraordinaire. Va appeler Pierre. On l'appelle aussi Simon. Il habite aussi chez un certain
0: Simon.
2: Allez l'appeler et amenez-le ici. Pierre, là où il était en train d'adorer Dieu, il a une vision. Dans la vision, il voit des quadrupèdes, des serpents, des trucs comme des miselekete, comme des lézards. Et puis une voix lui dit, prends, mange. Et dit, jamais de ma vie j'ai jamais mangé quelque chose d'impur. Et la voix lui dit, oui, tu n'as jamais mangé d'impur, mais lorsque Dieu dit c'est pur, même ce qui était impur devient pur, parce que la pureté ne dépend pas de la peau, ne dépend pas de l'espèce de quoi que ce soit. La pureté dépend de la parole. Quand Dieu déclare que ça c'est pur, en tout cas ça devient pur. Il était à un endroit, il dit à Moïse, ôte la sandale, ce lieu est pur. C'est devenu pur parce que Dieu a déclaré que c'est pur. Et Pierre ne comprenant pas, il va se retrouver chez Corneille.
0: Pas Corneille.
2: Il commence à leur raconter. Parce que les gens sont venus le prendre. Au verset 34, la Bible dit, alors Pierre, à partir du verset 34, alors Pierre, ouvrant la bouche, dit, en vérité, je reconnais que Dieu ne fait point exception de personne. Mais quand toute nation, celui qui le craint et qui pratique la justice lui est agréable. Il a envoyé la parole aux enfants d'Israël en leur annonçant la paix par Jésus-Christ
1: qui
2: est le Seigneur de tous. Vous savez ce qui est arrivé dans toute la Judée après avoir commencé en Galilée à la suite du baptême de Jean que Jean a prêché. Vous savez comment Dieu a oint du Saint-Esprit et des forces Jésus de Nazareth qui allait de lieu en lieu faisant du bien et guérissant tout ce qui était sous l'empire du diable, car Dieu était avec lui. Nous sommes témoins de tout ce qu'il a fait dans le pays des Juifs et à Jérusalem. Ils l'ont tué et ils l'ont en le pendant au bois. Dieu l'a ressuscité le troisième jour et il a permis qu'il apparût non pas à tout le peuple mais aux témoins choisis d'avance par Dieu, à nous qui avons mangé et bu avec lui après qu'il fut ressuscité. Et Jésus a ordonné de prêcher au peuple et d'attester que c'est lui qui a été établi par Dieu juste des vivants et des morts. Tous les prophètes rendent de lui le témoignage que quiconque croit en lui, quiconque croit en lui reçoit par son nom le pardon des péchés. Comme Pierre prononçait encore ce mot, le Saint-Esprit descendit sur tous ceux qui écoutaient la parole. Tous les fidèles circoncis qui étaient venus avec Pierre furent étonnés de ce que le don du Saint-Esprit était répandu sur les païens, donc les gens qui étaient des incirconcis. Car ils les entendaient tous parler en langue et glorifier Dieu. Le Saint-Esprit travaille là où Dieu est. La puissance de Dieu doit se manifester. La question c'est de se poser, la question que nous pouvons nous poser est de savoir il est là ou il n'est pas là. Quand il est là, si nous savons qu'il est là, la puissance de Dieu va se manifester. Et là où la puissance de Dieu se manifeste, la gloire de Dieu se manifeste. Il a envoyé le Saint-Esprit pour qu'il manifeste la puissance de Dieu, non pas dans certaines personnes, mais dans la multitude de personnes. Donc depuis l'arrivée du Saint-Esprit, on n'est plus impressionné par les anciens prophètes. Oh non, il y avait un certain Élisée. Il était capable de faire surnager un morceau de fer qui est tombé dans le feu. Il prend juste un bateau, il plonge là où le fer est tombé, il le fait sortir. Il était capable de connaître ce que le roi étranger est en train de réfléchir dans sa chambre. On n'est plus impressionné par ça parce que maintenant c'est notre tour d'être au courant de ce que le diable est en train de faire et de faire des miracles relatifs à notre situation, pour que rien nous empêche de glorifier Dieu dans la manière où il manifeste sa puissance. Bien aimé dans le Seigneur, quand je lis la vie d'Élie, je lis la vie d'Élisée, je lis la vie de Pierre, je lis la vie de Paul, je lis la vie de Jésus, je dis ceci est arrivé pour qu'on nous enseigne que nous aussi nous pouvons vivre à notre époque les choses qu'ils ont vécu, parce que le Saint-Esprit nous a été donné afin de manifester la puissance de Dieu. Nous avons besoin de nous préparer afin de croire que c'est notre temps et le Saint-Esprit nous a été donné afin de manifester la puissance de Dieu Bien-aimé, n'allez pas chercher cette puissance ailleurs. Si vous avez Christ, le Saint-Esprit est en vous. Il suffit de l'invoquer, de le chercher d'une manière particulière. C'est pourquoi nous avons en prière qu'il peut t'annoncer des choses cachées, qu'il peut te révéler les choses préparées d'avance pour toi, et il peut t'utiliser d'une manière particulière. Là où la puissance de Dieu est en action, la gloire de Dieu se manifeste. Et nous prions que la présence du Saint-Esprit en nous puisse nous aider à comprendre que le temps est venu de nous préparer à voir la gloire de Dieu. Nous sommes dans un monde de rendez-vous entre les défis et la puissance de Dieu. La Bible dit, dans les derniers jours, il y aura des moments difficiles, il y aura des temps intenses, compliqué. Mais c'est dans ces derniers jours aussi qu'il a répandu de son esprit. Donc quand je me réveille le matin, je sais qu'il y a un défi qui m'attend. Et je sais que ça m'attend parce qu'il y a le Saint-Esprit. Je ne veux pas aborder ça avec mon intelligence. Je veux aborder ça avec le Saint-Esprit. Donc je crois que devant chaque défi, la puissance de Dieu peut se manifester et doit se manifester. Ah, nous avons besoin de gens qui comprennent qu'ils n'ont besoin de ne pas craindre, car tout est possible à celui qui croit, et rien n'est impossible à Dieu. Donc Dieu, de qui rien n'est impossible, est en toi. Et toi-même, qui est en train de croire, tu es avec lui. Donc vous deux là, vous pouvez transformer les histoires autour de votre environnement, parce que lui, il peut tout faire lorsque tout le monde croit. Alors bien aimé dans le Seigneur, le Saint-Esprit est venu pour une affaire de puissance. Ce n'est pas une affaire de blague, c'est une affaire de puissance. Jésus a dit, vous aurez une puissance lorsque le Saint-Esprit viendra sur vous et il va vous donner la puissance. Et qu'est-ce que vous croyez qui arriverait lorsque la puissance de Dieu se manifeste? Tout ce qui va arriver, c'est la gloire de Dieu. Oh, je suis en train d'attendre que les problèmes s'alignent devant ta vie. Ça sera la gloire après la gloire. Ça sera après la gloire. Ces problèmes-là vont manifester la succession de gloire. Ça peut commencer par une dot que tu ne sais pas trouver aujourd'hui. Ça devient avec la fête de mariage que tu vas faire. Et puis après, ce sont les enfants qui sont en train d'arriver. Et puis après, une maison qui arrive, un moyen de transport arrive, tu deviens père triple, Deuxième raison, le monde entier, y compris les plans de Dieu, ils attendaient un temps. Ils attendaient un temps où le Fils de Dieu viendrait sur la terre, accomplirait sa mission de mourir à la place de l'homme et d'être glorifié. C'est après seulement qu'il soit glorifié qu'une telle chose devait arriver dans la vie des hommes. J'aimerais que tu puisses lire avec moi rapidement Jean chapitre 7 que nous sommes en train de lire ce jour. Jean chapitre 7, verset 37. Il est écrit, le dernier jour, le grand jour de la fête, Jésus se tenant debout s'écria, si quelqu'un a soif, qu'il vienne à moi et qu'il boive. Celui qui croit en moi, le fleuve de vie couleront de son sein. Le verset 39 explique. Il dit cela de l'esprit. Il parlait de l'esprit que devaient recevoir ceux qui croiraient en lui. Car l'esprit n'était pas encore venu parce que Jésus n'avait pas encore été glorifié. Vous voyez, donc on attendait qu'il soit glorifié. Avant qu'il ne soit glorifié, la saison n'était pas encore arrivée. Mais il devait mourir. Il ressuscite. Il monte au ciel. C'est ça être glorifié. Et la Bible nous dit, il est venu dans le monde. Il a vécu comme un simple homme. Il est devenu comme un serviteur. Et il s'est manifesté par l'obéissance. L'obéissance à la mort. Il est allé jusqu'à la mort. C'est pourquoi que la souverainement élevé et il a déclaré qu'au nom de Jésus, tous genoux fléchissent et que toute langue confesse que Jésus est Seigneur à la gloire de Dieu le Père. Quand Christ a été glorifié, il a fini la mission, alors le Saint-Esprit devait venir pour démontrer aux gens qu'il suffit de confesser, de croire à celui qui est glorifié afin de voir sa gloire. Gloire se manifeste sur la terre. Parce qu'au ciel, il est déjà glorifié. Et le temps arrive pour que le Saint-Esprit donne la possibilité à quiconque croit de voir aussi cette gloire qui est dans le ciel se manifester sur la terre. Bien aimé dans le Seigneur, Jésus lui-même disait, quand il parlait à ses disciples, il leur disait, l'heure est venue, la moisson,
1: Elanga,
2: elle est prête. On va vous envoyer moissonner dans les champs que vous n'avez pas travaillé. Vous allez moissonner dans les champs où vous n'avez pas travaillé. Il sous-entendait que lui allait faire le travail, lui allait souffrir, lui allait mourir. Et lorsqu'il va monter, être glorifié, alors les disciples vont partager cette joie-là sans avoir été crucifié. Sans être humilié, le Saint-Esprit va travailler en eux afin de glorifier sur la terre Jésus qui est déjà glorifié au ciel. Bien aimé dans le Seigneur, c'est pourquoi Jésus a dit, à mon nom, vous chasserez les démons. Pourquoi vous chasserez les démons? Parce que le Jésus, au nom de qui vous chassez les démons, c'est lui qui est glorifié dans le ciel. Et dans le ciel et sur la terre, c'est lui qui est le Seigneur. Et si tout genou doit fléchir au nom de Jésus, c'est que Jésus a été glorifié. Ce que vous devez savoir, c'est qu'il existe un tabernacle du ciel. De la même manière que Moïse a répandu le sang sur l'autel la terre, de la même manière, quand Jésus est mort, il a amené son sang et il a répandu ça sur l'autel du ciel. Et quand il a répandu sur l'autel du ciel, vous imaginez, rien que, j'ouvre une parenthèse
1: ici,
2: rien que Noé, le sacrifice que Noé a présenté à Dieu après le déluge. Quand il a sacrifié les animaux après le déluge, la Bible dit que l'odeur est montée au ciel. Dieu, en sentant cela, il a fait le décret. Il a proclamé des décrets.
1: Il dit,
2: aussi longtemps que la terre subsistera. Le froid,
1: Malili,
2: le chaud, les saisons vont demeurer. Il a décrété les saisons de la terre et il a béni l'homme. Maintenant, quand Jésus a apporté son sang dans le ciel, il a répandu ça. Le ciel, l'autel du ciel rempli du parfum du sang de Jésus. Et que le Père a senti ça. Il a dit, à partir de maintenant, quiconque croit en Jésus,
1: na Yesu Christo,
2: son nom est inscrit
1: kombo na ye komami,
2: dans le livre du ciel.
1: Na buku
2: quiconque croit est pardonné. À partir de maintenant, Saint-Esprit va descendre pour manifester la puissance du ciel sur la terre. Ce sacrifice-là, ça nous a valu ce que nous vivons aujourd'hui. Parce que Jésus a été glorifié sur la terre, aucun petit diable ne peut me résister. Parce que Jésus a été glorifié au ciel. Aucun petit diable ne peut te résister sur la terre. Au nom de Jésus, tu chasses les démons. Au nom de Jésus, aucun esprit. Je parle aux gens qui ont souvent l'habitude de faire des délivrances. Vous n'avez pas beaucoup de temps à passer devant ces puissances-là. Non. Parce qu'au ciel, il est déjà glorifié. Sur la terre, les esprits ne peuvent pas résister. Croyez qu'ils ne doivent pas vous résister. Chassez-les, détruisez-les, enlevez leurs œuvres, bénissez les hommes. C'est la puissance de celui qui a été glorifié. Tu es comme un petit frère dont le grand frère a été nommé. Il est nommé Seigneur des seigneurs, Roi des rois, héritier de toutes choses. Celui qui a le pouvoir dans les ciels et sur la terre, le grand frère. Et parce que notre grand frère nous donne l'autorisation d'utiliser son nom, nous sommes dans la même famille. Et bien nous aussi, le temps est arrivé de glorifier le nom de Jésus en exerçant son autorité sur la terre. Voilà pourquoi les gens comme apôtre Paul, un individu, tous les autres disciples, ils sont à Jérusalem. Lui est tout seul. Il entre en Asie. Il crée 30 églises. 30, lui seul. Lui seul, les Pierre, Jean et consorts concentrés à Jérusalem. Lui seul, hier il était le tueur de l'église. Aujourd'hui il entre en Asie, il passe à Debe, Éphèse, Corinthe, ceci, cela. Au bout de 2 ans, 3 ans, il a créé des églises, lui seul. Un homme qui entre dans un continent, qui crée 30 églises, lui qui était tueur, et aujourd'hui même, les mouchoirs appliqués sur son corps commencent à guérir les malades. Nous, on a peur de ça. Je me rappelle en Belgique un jour, je prêchais dans l'église de Papa Kabi. Une maman vient me dire, nous avons un malade. Ma fille est très malade. Je sais qu'on m'a dit que tu dois rentrer à Bruxelles et tu n'auras pas le temps d'arriver à l'hôpital. Est-ce que tu me permets de mettre mon mouchoir sur ton corps et d'aller appliquer ça à ma fille, parce que je suis sûr qu'elle va guérir. Je dis oui, mais quand tu auras mis sur ta fille, ne va plus utiliser ça pour autre chose. Effectivement, elle a mis ça sur sa fille et la fille était guérie. Mais elle doit avoir tenté de donner aussi à son ami.
0: Pour aller.
2: Donc nous, ces histoires-là, on a un peu peur. Mais ce qui est vrai, c'est que tu n'es pas n'importe qui. Lorsque le Saint-Esprit habite en toi, tu deviens une personne stratège dans le système de Dieu. Alors, bien-aimé dans le Seigneur, il faut savoir que premièrement, là où le Saint-Esprit agit, la puissance de Dieu se manifeste, la gloire de Dieu doit se manifester. Deuxième raison, Jésus est mort, il est ressuscité, il est glorifié. Et parce qu'il est glorifié, nous le fêtons en manifestant sa gloire là où les ténèbres étaient en train de régner, pour que les ténèbres ne règnent plus jamais et que la puissance de Dieu se manifeste. Troisième et dernière raison, Dieu a pour mission de transformer l'homme, d'utiliser un ex-méchant comme un saint, quelqu'un qui était perdu comme lumière, quelqu'un qui était aveugle comme quelqu'un qui voit. Dieu a la capacité de transformer, et parce qu'il veut transformer, il veut utiliser les hommes pour sa gloire. C'est pourquoi le Saint-Esprit n'a pas été envoyé chez les animaux, n'a pas été envoyé ailleurs. Il est envoyé chez les hommes, que tu es et que je suis, afin que nous soyons témoins d'une grande transformation de notre propre vie, et à partir de cette transformation, que nous soyons des instruments pour les autres. Tu ne peux pas devenir un instrument entre les mains de Dieu si toi-même tu n'as pas été transformé par lui. Ça n'a rien à voir avec la puissance des ténèbres qu'on exploite comme ça à gauche et à droite. La puissance de Dieu, elle commence par toi, elle te transforme. Le baptême que tu reçois du Saint-Esprit, mais aussi de feu. Le feu que tu reçois détruit les œuvres du diable dans ta vie. Il te fait regretter le mal afin de ne plus retourner dans ce mal. Bon, quand nous parlons du feu, nous voyons toujours le feu dans un sens. Mais le feu dont il est question ici, c'est le feu qui vient nous faire regretter le mal. Le feu qui brûle en nous les choses des ténèbres. Paul a vu le feu. Il a vu la lumière. Et dans son cœur, il a fortement regretté d'avoir tué tous ces gens-là. Il a vraiment regretté. Donc, son cœur était brûlé comme un sacrifice. Et après être brûlé, purifié, maintenant le Saint-Esprit commence à travailler dans sa vie. Donc, bien-aimé dans le Seigneur, la troisième raison, c'est que Dieu, il transforme les gens afin qu'il utilise ceux qui sont totalement consacrés à lui. Il est dans une affaire à chercher ceux qui se consacrent à lui. Et tous ceux qui se mettent à sa disposition, qui se consacrent à lui, et alors il doit les utiliser pour manifester sa gloire. Souvent sa gloire ne se manifeste pas parce que nous ne sommes pas suffisamment consacrés à lui. Nous mélangeons notre vie avec des choses qui n'ont rien à voir. Il est écrit dans Romains chapitre 12, ne vous conformez pas au siècle présent, mais soyez transformés par le renouvellement de votre intelligence afin d'offrir vos corps comme des sacrifices saints, agréable et vivant. Donc ça sera pour vous un vrai culte. Vous serez une maison vivante de Dieu. Il se sentira à l'aise de travailler là-bas parce que vous lui avez laissé la liberté. Donc nous sommes appelés, bien-aimés dans le Seigneur, à cultiver une vie de sanctification, à cultiver une vie de consécration, à cultiver une vie de dépendance totale à Dieu, afin que lui déverse en nous sa gloire qui ne peut pas être négociée. La Bible dit, c'est avec beaucoup de jalousie que Dieu nous a laissé son esprit. Avec beaucoup de jalousie. Et son esprit en nous peut être attristé. Il peut même être éteint. La Bible dit, n'attristez pas l'esprit. N'éteignez pas l'esprit. Mais là où on le laisse agir, comme il est écrit, ne vous enivrez pas de vin, mais laissez-vous rempli de l'esprit, qu'il déborde en vous. Alors vous allez voir la gloire de Dieu se manifester. Bien-aimé dans le Seigneur, demain nous allons passer du temps dans l'invocation de l'Esprit. Je suis sûr que lorsque tu vas te mettre en règle, parce que cette nuit jusqu'à la journée de demain, cherche à te réconcilier avec le Saint-Esprit. Quelles sont les choses qu'il te reproche? Abandonne ça à côté et confesse cela devant l'Esprit de Dieu. Et renouvelle ton engagement devant lui. Renouvelle-lui ton engagement. Lorsque nous allons invoquer le Seigneur, ah, ça sera pas comme au mont Sinaï, mais ça sera comme dans ta vie. Quelque chose va se passer. D'abord, tu sentiras que les poids que tu transportais commencent à partir. Les démons qui visaient ta vie vont commencer à réfléchir. Si tu étais dans les viseurs du diable, il voulait tirer sur tes affaires, sur ta santé. Il va comprendre que non, ce n'est plus le temps, ça n'agira pas, ça ne touchera pas, ça n'arrivera pas, parce que celui qui est en toi, il est plus grand que celui qui est dans le monde. Donnons l'occasion à Dieu de nous utiliser en nous consacrant à lui, en nous abandonnant à lui, en lui faisant confiance, et il agira au travers de nos vies. Il n'attend que ça. Le niveau de consécration n'est pas encore suffisamment donné. L'apôtre Paul dont il est question ici, il est question de Paul qui communiquer la puissance même jusque dans son corps. Vous lisez sa vie, vous voyez comment il passait du temps dans la prière, dans la présence de Dieu. Combien de fois il gênait, comment il a renoncé à plusieurs avances et même avantages. Il a renoncé. Il est même resté en prison pendant que ceux qui l'ont mis là-bas attendaient qu'il donne un peu d'argent. Il n'a pas donné. Et on l'a prolongé le séjour en prison parce qu'il a refusé de donner de l'argent. Bien aimé dans le Seigneur, lorsque nous pratiquons ce que Jésus nous a demandé, la règle d'or, cherchez premièrement le royaume et la justice de Dieu. Alors le reste là vous sera donné par-dessus. Lorsque nous cherchons la gloire de Dieu, l'honneur de Dieu, la volonté de Dieu, l'autorité de Dieu dans notre vie, nous nous soumettons et nous attachons notre vie à la communion avec Dieu en refusant toutes les autres pratiques qu'il n'accepte pas, en nous conformant à sa volonté, que nous soyons enfants, que nous soyons parents, que nous soyons jeunes, que nous soyons vieux, qui que nous soyons, la gloire de Dieu va se manifester dans notre vie. Et les jeunes aujourd'hui, ils en ont besoin. Les vieux aujourd'hui en ont besoin. Les parents en ont besoin. Les enfants en ont besoin. Simplement parce que le Saint-Esprit travaille encore aujourd'hui. Il a besoin de t'utiliser comme un instrument de puissance dans ces derniers temps. Tout ce que tu diras partira avec autorité. Tout ce que tu feras arrivera avec autorité. Même un coup de fil, même un SMS, même une pensée vis-à-vis de quelqu'un, des choses que tu réfléchis sur cette personne deviennent une réalité. Simplement parce que toute ta personne est manifestement remplie de la gloire de Dieu. Si la gloire a touché même la salive de Jésus, aujourd'hui même ce que tu penses peut devenir une réalité. Parce que celui qui agit en nous, il agit au travers de ce que nous demandons et ce que nous pensons. Je vais terminer avec la clé des réussites de tout ça. Comment nous pouvons bénéficier de tout ceci? C'est par là que nous allons commencer demain. Mais je vous dis, c'est par la soif. Si quelqu'un a soif, si quelqu'un a soif, si quelqu'un n'a pas soif, en tout cas, Dieu ne viendra pas forcer. Quel est le niveau de ta soif? C'est simplement de prier et vivre avec Dieu au niveau naturel. Des prières de bénir la nourriture, de bénir le sommeil, de bénir le taxi quand tu es dedans, de prier dans ton bureau quand tu entres, ou des prières qui t'ouvre l'esprit pour que tu n'ignores rien de tout ce qui te concerne. Et dès que tu es devant une difficulté, tu sais que ça aussi, Dieu peut résoudre ça. De ne jamais tolérer que dans ton cœur viennent s'asseoir des soucis et des inquiétudes. Ça n'a rien à voir dans ton cœur. C'est plutôt la paix et la joie qui doivent demeurer là-bas, parce que tu sais, quel que soit le problème, celui qui a donné la solution est avec toi. Tu crois en permanence que ta vie peut être une succession de miracles. Il en sera ainsi jusqu'à ta mort. Jusqu'à ta mort. Il y a un moment donné où les soucis tu vas les oublier, ou même les inquiétudes tu vas les oublier, parce qu'il est écrit: bannis les inquiétudes, ça n'approchera pas de toi, parce que l'Éternel va t'affermir par la justice. Nous avons donc besoin de décider quelle est notre soif, où est-ce que nous voulons aller avec lui. Si nous voulons aller en profondeur, il ira en profondeur avec nous. Celui qui a demandé que Jésus vienne chez lui, Jésus est allé chez lui. Celui qui a dit non, ne va même pas, envoie seulement la parole, il a aussi envoyé la parole. Où est-ce que nous voulons vivre avec lui? Dans quelle dimension nous voulons vivre avec lui? Si notre soif est de le voir chaque jour de notre vie, il sera là chaque jour. Si notre soif est de le voir seulement le dimanche, lorsque nous nous réunissons avec les autres, il nous verra le dimanche. Si notre soif est de le voir de temps en temps, quand nous avons des fêtes ou des problèmes, et nous le verrons en ce moment-là. Quelle est notre soif? C'est la soif qui va déclencher la puissance de Dieu dans notre vie. Et Dieu nous donnera selon notre soif. Et Dieu te bénisse. Nous nous retrouvons demain. Il est écrit: aspirez aux dons spirituels. Affectionnez-vous aux choses du ciel. Nous allons nous tourner demain dans la prière. Et je sais que Dieu va te bénir. Nous viendrons au rendez-vous demain avec l'intention de boire. Parce que nous avons soif. Nous sommes fatigués de voir l'ennemi continuer à nous traîner sur des choses que nous avons déjà vaincues. Et nous avons besoin de prendre notre possession en main. Que Dieu vous bénisse.
1: Il
2: bénisse sa parole dans vos cœurs. Et on se retrouve demain dans la prière. Où que vous soyez, la puissance de Dieu va vous toucher. Là vous serez. Vous serez surpris. Que Dieu vous bénisse. Bonne soirée.

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Et alors, il y a un peu de temps, il y a un officier. Et alors, il y a un peu de temps, comment tu as un coût pour 80 dollars? 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
500 dollars, 1000 dollars, même.

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Non, il rechangeait Marambe Bélé. Mais, les érotiques, on ne les aura jamais faites pour Nanga, parce que, ils ont le relaxé que le nom de Jésus peut être pris en vain. Voilà une personne abîmée, on a l'assemblé la camette, un homme tribal. On a l'assemblé la camette, maudia, je sens beaucoup basé sur le tribalisme. C'est dommage, mais je suis tout comme si nous avons. Car la mingité peut-être beaucoup d'informations, mais boza, bah, oh, boza, la primaire, voilà. Nous avons à Pambo la Congo, nous avons battu la Congo, Congo est tellement. 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

qui se sentent abandonnés. C'est à ces personnes que nous voulons d'abord nous adresser premièrement. Votre cœur a un vide. Et ce vide est à la forme de Dieu. La seule personne qui peut remplir ce vide s'appelle Jésus. Par cette atmosphère de gloire que le Saint-Esprit a libérée par son serviteur, en union d'onction avec lui, je crois que nous libérons par la puissance de l'Éternel la faveur de Dieu sur toi qui es en train de nous suivre. Il a dit quelque chose de merveilleux dans ces chants que j'ai retenus. Nous payons nos factures à la régie des eaux et tout. Mais si jamais un jour Dieu nous demandait de payer la facture, que devons-nous le donner ?

Dieu maintenant. Je vois des personnes qui se sont déplacées d'un contré à un autre, qui ont besoin de Dieu maintenant. Je vois des gens qui se déplacent dans plusieurs villages qui ont besoin de Dieu maintenant. Je vous dis que Dieu est un Père responsable. Venez à lui, vous tous qui êtes chargés, fatigués.

Ce moment, Dieu l'a voulu ainsi, car il voulait libérer quelqu'un. Je prie non seulement pour des personnes qui me suivent, mais pour des gens aussi qui sont ici dans cette salle. Profitez de cette atmosphère que Dieu

bénédiction pour nous cet après-midi. Et vous savez, la famille de Dieu ne se limite pas qu'à une église, mais la famille de Dieu, c'est le corps universel. Et Dieu a voulu aujourd'hui nous envoyer les yeux, parce que nous sommes un corps. Il y a la bouche, il y a les yeux, il y a tout. Et il a voulu nous envoyer un de ses fils pour bénir le peuple de Matadi et du monde entier. Je sais que vous êtes très nombreux à nous suivre. Soyez bénis au nom de Jésus. Que Dieu vous bénisse, serviteur de Dieu. Et gloire à Dieu. 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Acclamons le Seigneur.

pour nous, Seigneur. Ta compassion est incommensurable et c'est devant toi que nous nous tenons ce matin. Nous voulons entendre ta parole. Nous voulons l'écouter et nous voulons surtout que tu nous enseignes. Nous sommes si durs à apprendre, Seigneur. Si durs, si compliqués. Et l'orgueil est souvent là pour nous empêcher d'apprendre. Nous croyons que nous savons tout. Père, s'il te plaît, devant toi nous nous tenons maintenant. Veuille nous enseigner encore. Seigneur, ta patience est salut pour nous. Merci pour ta patience. Car, Seigneur, si tu avais sévi dès le départ, jamais nous ne serions ici. Mais tu as parlé encore. Donne-nous de ne pas mépriser ta patience. Mais Seigneur, de profiter de l'occasion que tu nous donnes encore. Travaille dans nos cœurs. Parle-nous, Seigneur. Parle-nous, Seigneur, au-delà de l'homme. Que l'homme disparaisse. Que l'homme ne soit pas vu. Mais que toi, Seigneur, tu sois vu, senti, entendu. Merci, mon Dieu, au nom de Jésus. Amen. Nous allons lire ensemble dans l'évangile de Matthieu au chapitre 25 la même lecture que nous avions fait il y a deux dimanches de cela à partir du verset 14. Nous n'avons pas épuisé le sujet, cette parabole si importante des talents avec laquelle le Seigneur a enseigné beaucoup de vérités à ses disciples. Nous lirons encore tout à nouveau cette parabole. Il en sera comme d'un homme qui, en partant pour un voyage, appela ses serviteurs et leur confia ses biens. Il donna 5 talents à l'un, deux, à l'un, deux à l'autre, et un au troisième, à chacun selon sa capacité. Et il partit en voyage. Aussitôt, celui qui avait reçu les 5 talents s'en alla, les fit valoir, et en gagna 5 autres. De même, celui qui avait reçu les 2 talents en gagna 2 autres. Celui qui n'en avait reçu qu'un alla faire un trou dans la terre et cacha l'argent de son maître. Longtemps après, le maître de ses serviteurs revint et leur fit rendre compte. Celui qui avait reçu les 5 talents s'approcha en apportant 5 autres talents et dit, « Seigneur, tu m'avais confié 5 talents, voici 5 autres que j'ai gagnés. » Son maître lui dit, « Bien, bon et fidèle serviteur, tu as été fidèle en peu de choses, je t'établirai sur beaucoup, entre dans la joie de ton maître. » Celui qui avait reçu les 2 talents s'approcha aussi et dit, « Seigneur, tu m'avais confié 2 talents, en voici 2 autres que j'ai gagnés. » Son maître lui dit, « Bon et fidèle serviteur, tu as été fidèle en peu de choses, je t'établirai sur beaucoup. » « Entre dans la joie de ton maître. » Celui qui n'avait reçu qu'un talent s'approcha ensuite et dit, « Seigneur, je savais que tu es un homme dur qui moissonne où tu n'as pas semé et qui récolte où tu n'as pas répandu. J'ai eu peur et je suis allé cacher ton talent dans la terre. Voici, prends ce qui est à toi. » Son maître lui répondit, « Serviteur mauvais et paresseux, tu savais que je moissonne où je n'ai pas semé et que je récolte où je n'ai pas répandu. » Il te fallait donc placer mon argent chez un banquier, chez les banquiers, et à mon retour, j'aurais retiré ce qui est à moi avec un intérêt. Ôtez-lui donc le talent et donnez-le à celui qui a les 10 talents. Car on donnera à celui qui a, et il sera dans l'abondance, mais à celui qui n'a pas, on ôtera même ce qu'il a. Et le serviteur inutile, jetez-le dans les ténèbres du dehors, où il y aura des pleurs et des grincements de dents. Car on donnera à celui qui a, et il sera dans l'abondance. Pourquoi a-t-il? Parce que il a fait produire ce que son maître lui avait remis. Ce que son maître lui avait remis au départ n'était pas à lui. Ne lui appartenait pas, il ne pouvait pas dire « c'est à moi », mais il l'a fait valoir. Comprenez bien, il l'a fait valoir. Il l'a rapporté.
C'est pour ça qu'il les dit ici. Car on donnera à celui qui a et il sera dans l'abondance. Il a parce qu'il a su faire valoir ce qui n'était pas à lui, autrement dit. Mais à celui qui n'a pas, il n'a pas pourquoi. Il avait, mais il n'a pas fait valoir ce qui ne lui appartenait pas. Posons-nous la question. Est-ce que ce que nous possédons, prétendons posséder, nous appartient? Nous avons tellement l'habitude de dire, c'est à moi, c'est à moi, c'est à moi. Mon argent, ma voiture, mon compte en banque. Qu'as-tu amené dans le monde? Nu tu es venu dans le monde et nu tu quitteras le monde. Quel est celui qui emporte les richesses qui prétend être à lui quand il quitte le monde? Peux-tu prétendre que c'est à toi lorsque, quand tu quittes le monde, tu dois tout laisser derrière toi? Non, ce n'est pas à toi. Nous ne sommes que des gérants. Peut-être que nous pouvons posséder beaucoup de biens. Et là, nous devenons des très responsables. Peut-être nous pouvons être riches et Dieu n'est pas contre la richesse. Gloire à Dieu pour ceux qui sont riches dans la maison de Dieu et qui soutiennent l'œuvre de Dieu par leurs dons, leurs dîmes et leurs offrandes. Gloire à Dieu pour ceux qui ont compris que leur richesse ne leur appartient pas, mais qu'ils sont seulement des gérants. Et là, nous avons une dimension que nous devons réapprendre. C'est à moi, ma parcelle, ma maison, mon bien, mes affaires. Arrêtez de faire comme cela. Rendez gloire à Dieu de ce qu'il vous a rendu gérant de quelque bien, quels que soient ces biens. Rendez gloire à Dieu de ce que vous possédiez quelque chose. Mais sachez que ces quelque chose ne vous appartiennent pas. Ce n'est pas à vous. Vous êtes venu nu dans le monde, vous n'avez rien apporté du monde, et peut-être que vous avez hérité de quelque chose que papa ou maman vous ont légué, mais papa et maman sont partis, et ils ont laissé ça à vous parce que vous étiez ses enfants, mais ce n'était pas plus à eux que ce n'est à vous. Parce que lorsque vous quitterez ce monde, tout restera derrière. Alors, comment pouvons-nous prétendre que ces choses auxquelles nous sommes tellement attachés, n'est-ce pas, sont à nous? Dieu les a remis entre nos mains pour les faire valoir. Est-ce que cela rentre? La cupidité est une horrible chose. La parole de Dieu nous dit que c'est semblable à de l'idolâtrie. Autrement dit, c'est comme quelqu'un qui se met à trier. Autrement dit, c'est comme quelqu'un qui se met à genoux devant un Baal, ces faux dieux qu'on voit dans la Bible,

0: choses, tu dois les faire valoir.
1: Car on donnera à celui qui a.
0: Vous voyez, c'est autre chose dans la vie éternelle. C'est une autre dimension dans la vie éternelle. Quand vous serez dans la vie éternelle, vous pourrez dire c'est à moi. Pourquoi? Parce que vous vivrez éternellement. Alléluia. Alors, c'est pourquoi il est dit, on donnera à celui qui a. Alléluia. Parce qu'à ce moment-là, nous aurons. Nous vivrons éternellement. Et ce que nous aurons seront à nous. Et croyez-moi, en ce jour-là, quand nous aurons compris tout ce que nous n'avons pas encore compris, nous n'allons pas nous vanter, parce que nous réaliserons que c'est parce que le roi, le divin maître, nous a tellement aimés qu'il nous a donné. Alléluia.
1: Car on donnera à celui qui a, et il sera dans l'abondance, mais à celui qui n'a pas,
0: vous voyez, à celui qui n'a pas, il a dit, c'est à moi, mais ce n'est pas à lui.
1: À celui qui n'a pas, mais qui se vante, j'ai de l'argent, j'ai un compte en banque, j'ai des affaires, je manie les affaires, je suis bien connu dans les affaires, j'ai du succès dans les affaires, et patati, et patata. À celui qui n'a pas, il prétend avoir, mais il n'a pas, c'est pas à lui. On ôtera même ce qu'il a,
0: on ôtera ce qu'il prétend avoir, voilà, mais qui n'est pas à lui. Oh, soyons intelligents. Je vous en supplie, je vous en conjure, soyons intelligents de l'intelligence de Dieu. Dieu ne veut pas de serviteurs inutiles. Il dit, serviteur inutile, jetez-le dehors. L'inutilité, il y a trop d'inutiles, de bons à rien,
1: alors qu'ils ont un talent. Alors que Dieu leur a laissé quelque chose, bien sûr, ils sont venus nus dans le monde, c'est vrai. Mais Dieu leur a donné quelque chose pour traverser ce monde. Nous sommes tous nés sur cette terre pour servir. Le maître est parti pour un long voyage, comme nous dit cette histoire. Il est parti pour un long voyage. Dans Luc 19, 12, il y a quelque chose qui nous est donné. Il est dit, un homme de haute naissance s'en alla dans un pays lointain pour se faire investir de l'autorité royale et revenir ensuite. N'est-ce pas l'image de celui qui est parti? Il est parti, il était serviteur. Il est venu comme serviteur, mais il reviendra comme couronné. Et il règnera sur cette terre, prince de la paix. Oh, la paix, j'aime la paix. Je veux la paix. La paix.
0: Il y a des pays qui prétendent avoir la paix, mais il y a la guerre dans le cœur des hommes, il y a la guerre dans les foyers, il y a la guerre dans la famille, il y a la guerre qui se multiplie dans les individus et qui, pour finir, fait une guerre. Une guerre où des innocents meurent pour rien, ou pour des passions quelconques, des désirs quelconques, des manipulations politiques quelconques, on envoie des bombes sur des innocents, tout d'un coup, paf. C'est logique, ça. C'est peut-être la logique de l'homme, la logique de la politique, la logique, mais cette logique, c'est une logique de mort. Moi, je crois à la logique de la vie. La vie, la vie, la vie. Pauvre monde, où vas-tu dans tes divagations et tes prétentions, dans ton orgueil et ta suffisance? Tu es venu nu et tout ce que tu peux avoir, si tu as quelque chose, ce n'est pas à toi. Alors les quelques années de ta vie, vas-tu les gaspiller dans de vaines choses en écrasant ton prochain, simplement pour satisfaire ta convoitise insensée. Tu mourras comme les autres, et peut-être même plus jeune que les autres. Tu n'arriveras même pas, peut-être, à un grand âge. Et même si tu arrives à un grand âge, 80 ans, c'est quoi ça? C'est peu de choses.
1: peu de choses.

La vie s'en va. L'éternité vient. Nous posséderons là-haut. Ici, nous sommes serviteurs. Et nous ne possédons rien. Nous sommes nés sur cette terre pour servir. Il reviendra en roi pour régner. Avant de quitter cette terre, ce roi a laissé ses instructions à ses serviteurs, c'est-à-dire ses disciples. Et il leur a dit dans Matthieu 28, 19, « Allez, faites de toutes les nations des disciples, les baptisant au nom du Père, du Fils et du Saint-Esprit, et enseignez-les à observer tout ce que je vous ai dit. » Voilà. Faites des nations de toutes les des disciples de toutes les nations. Un, vous faites un disciple. Comment est-ce qu'on fait un disciple? Comment est-ce qu'on devient un disciple? Par la repentance. Une fois qu'ils sont baptisés, une fois qu'ils se sont repentis, qu'ils sont devenus disciples, alors vous les baptisez. On ne rentre pas dans l'église de Christ par le baptême, on rentre dans l'église de Christ par la repentance. Alléluia. Pour faire ce travail, le travail qu'il leur a commandé, il les équipe, il les qualifie avec ses dons. Il ne les envoie pas comme cela sans rien entre les mains, non, il leur donne quelque chose. Chacun selon sa capacité, c'est ce que nous dit la parole de Dieu. Il envoie chacun. Il n'y en a pas un ici qui a cru en Jésus-Christ qui peut dire « Dieu ne m'a pas envoyé ». Dieu t'envoie. Seulement à toi de voir le don qu'il t'a donné et exercer ce don et utiliser ce don. Ça ne veut pas dire que parce que tu travailles dans un bureau et que tu as un salaire à la fin du mois, que ceci ne te concerne pas. Non, tu es concerné. Chaque membre de l'Église de Jésus-Christ est concerné pour le salut du monde. Chacun, selon ce que le Maître lui a donné. Attention, chacun a donc une tâche à accomplir, un service à donner. Dans Romains 12, 6, il est dit, « Nous avons des dons différents selon la grâce qui nous a été accordée. » Nous avons des dons différents. Notre vie a une raison d'être, notre vie a un but, et nous avons tous une mission à remplir. Et ensuite, des comptes à rendre, et voilà une chose que nous ne devons pas oublier, il n'y en a pas un. Ici, qui n'aura pas des comptes à rendre à celui qui nous a placés et appelés ici-bas pour un but. Nous ne sommes pas par hasard sur la terre, nous sommes là pour un but. Dieu nous a voulu et il nous a placés sur cette terre. Nous sommes sur cette terre pour un temps. Nous y avons été placés sans le savoir. Personne ne nous l'a demandé. Et sans notre consentement, nous avons été consultés par personne. Personne. Personne ne nous a demandé quel genre de capacité intellectuelle nous voulions. Quel genre de profil nous voulions. Quelle espèce de couleur nous voulions. Personne ne nous a demandé. Quelle taille nous désirions avoir? C'est pas vrai? Alors pourquoi reprocher à quelqu'un de ce qui ne soit pas comme vous? Alors pourquoi en vouloir à quelqu'un parce qu'il n'est pas de votre région, de votre tribu, de votre ethnie, de votre couleur, de votre race? Pourquoi? Pourquoi alors cette haine raciale, cette haine tribale, cette haine ethnique, cette haine insupportable, comme s'il était coupable d'être ce que vous n'êtes pas? Gloire à Dieu pour les différences. Gloire à Dieu pour les différences. Oh, mais mes amis, mais Dieu agit avec sagesse. Est-ce que Dieu fait bien? Moi, quand je vois un petit pygmée de la forêt, je vois Dieu en lui. Amen. Alléluia.
Alléluia. Merci Seigneur. Est-ce que vous voyez Dieu dans un tutsi? Ah, c'est bien. Dans un hutu? Et dans un serbe? Et dans un bosniaque? Je ne sais pas dans quelle catégorie me mettre, c'est simple. Je suis un déraciné toute ma vie. Merci Seigneur, tu l'as voulu ainsi. Et je te glorifie, et je veux te glorifier, parce que tout ce que tu fais est bien fait. Frères et sœurs, la haine, à cause des différences, est condamnable devant Dieu. Et tu auras à rendre compte pour cette haine. Personne ne nous a consultés. Personne. Nous sommes venus ici dans ce monde tel que nous sommes. Ceci nous vient, ces différences extérieures de l'enveloppe, ces différences extérieures de l'emballage, comme je le disais dimanche passé, viennent par nos parents. L'emballage n'a pas d'importance, ce qui a d'importance, c'est ce qu'il y a dedans. Ça vient à travers nos parents, à travers la chaîne, toutes sortes de chaînes multiples, à travers l'hérédité cachée dans les gènes et dans les chromosomes. Parvenus à maturité, nous avons pris conscience de notre état, petit à petit. Et nous avons commencé à nous regarder. Ah, ça c'est toi. Ça c'est toi. J'aurais voulu être comme ceci. J'aurais voulu être comme cela. Du reste, les dames ne sont jamais contentes. Il faut toujours qu'elles ajoutent quelque chose. Elles vont ajouter de la couleur. Elles vont ajouter des hauts talons. Elles vont ajouter toutes sortes de choses là. Elles dépensent beaucoup d'argent pour être ce qu'elles ne sont pas. Mais bien sûr, quand elles ajoutent tout cela, ceci veut dire qu'elles n'étaient pas ce qu'elles veulent être. C'est pas vrai? Non, ça fait rien. Je sais bien que l'emballage doit être souvent amélioré. Tout cela est peu d'important. Tout cela est peu de choses, mes frères et sœurs. Nous avons une opinion de nous-mêmes. Nous aurions voulu être comme ceci ou comme cela, mais nous ne le sommes pas. Peu de personnes sont satisfaites comme ils sont. Tout nous est difficile. Nous n'avons pas l'idéal. Nous voudrions un idéal. Et toute la vie, nous poursuivons un idéal. Et peu le trouvent, peu l'atteignent. Nous aurions voulu avoir des dons naturels, avoir plus de savoir-faire. Souvent, nous sommes complexés. Et puis, il y a une insatisfaction dans le cœur. Mais n'oublions pas que ce talent que nous découvrons en grandissant, quoique peut-être étant moindre à notre idée, peut se développer, peut grandir, peut être exploité, peut être un bénéfice pour les autres. C'est à nous de le développer. C'est à nous de le mettre en valeur. Il n'y en a pas beaucoup qui en ont beaucoup de talents, mais chacun a un talent. Mais il y en a qui ne font rien avec ce talent. Ils n'ont pas
de courage. Ils n'ont pas d'initiative. Ils n'ont pas d'audace. Ils n'ont pas de vision. Ils sont paresseux. C'est ce que le maître a reproché à cet homme. Paresseux. Peut-être qu'on mendie à gauche et à droite, mais on ne cherche pas à se subvenir à ses propres besoins. On est tout le temps en train de chercher quelque chose auprès d'un autre, alors que soi-même on a quelque chose, mais qu'on ne le met pas en valeur. Pas d'initiative dans l'humanité à travers tous les âges. Il y a eu des hommes de grands talents, en matière d'art, de grands talents en matière de musique. Leur nom se trouve dans l'histoire, quoiqu'ils soient morts depuis longtemps. De grands talents en matière de peinture, de sculpture, d'architecture, de littérature. Je m'étonne même de voir, lorsqu'on parcourt le monde ici et là, ce que certains ont réalisé à l'instant, alors que je vous parle, je pense, à ces sculptures dans le marbre de Rodin, je ne sais pas si vous connaissez, mais il semble que la personne qui est là, tout ce qui lui manque, c'est le souffle de la vie. Chaque veine de ses mains, vous les voyez. Chaque trait de ses mains, vous les voyez. Ses expressions de ses visages. Comment est-ce qu'un homme peut tirer de la pierre la plus dure, comme le marbre, quelque chose de si, entre guillemets, vivant, de si réel? Il y a un talent là, jusqu'à aujourd'hui, quoi, qu'ayant disparu depuis longtemps. On remarque, on le voit, on l'admire. Là, ce n'est qu'un aspect. Mais il y en a d'autres encore. Des talents qui ont élevé l'humanité dans la littérature, dans les inventions de tout genre, qui ont transformé notre monde à travers les siècles. Des inventions de tout genre, des créations de toutes sortes. Ces hommes ont disparu depuis longtemps. Et même souvent, ils n'ont pas retiré le bénéfice purement matériel et financier de leurs inventions. Alors qu'aujourd'hui, on en sort des milliers, des millions, des milliards de dollars. Mais eux, ils sont morts, pour ainsi dire, dans la médiocrité. Mais un talent, le seul qu'ils avaient, a été une bénédiction pour des milliers. Cherchez à voir, c'est extraordinaire. Leur empreinte demeure, alors qu'ils sont pour le bien des générations qui ont suivi. Il y en a eu beaucoup dans la médecine, de tels hommes, qui ont fait des découvertes extraordinaires et qui ont donné espoir à tant d'hommes et de femmes. Et dans d'autres disciplines, nous ne pouvons pas faire la liste. Et dans toutes sortes d'actions qui ont apporté le secours aux souffrants et aux malheureux. On pourrait dire que tous ceux-là ont reçu 5 talents. Alors, leur devoir est d'en rapporter 5 autres. Autrement dit, de multiplier leurs talents. Dans Luc 12, 48, il est dit, « On demandera beaucoup à qui l'on a beaucoup donné. Et on exigera davantage à celui à qui l'on a beaucoup confié. » Ah, donc, plus de talents, plus de responsabilités. N'oublions pas cela. Que fais-tu avec ce talent que tu as? Peut-être que tu n'en as pas beaucoup. Peut-être que ta trace ne va pas être imprimée dans l'humanité, va disparaître dans la masse. Mais tu as un talent et que fais-tu? Vas-tu donner ce corps merveilleux à la prostitution? Ça, c'est un talent que tu as reçu. Ce corps merveilleux, vas-tu le donner à la boisson ou à la drogue? Ou à l'immoralité et à la débauche sous toutes ses formes? Vas-tu donner ton intellect, cet intellect si merveilleux, cette mémoire, cette pensée, à la lecture de romans sans valeur, sales et immoraux? Vas-tu te polluer moralement parlant par des films aberrants, dégradants, avilissants, stériles, qui vont simplement détruire en toi tout sens de moralité, tout sens de sainteté, et qui vont exciter ta chair pour mieux la détruire? Vas-tu négliger ton spirituel
en faveur d'un matérialisme qui ne donne rien à l'âme, ou te souille dans la dégradation, dans l'esclavage des sciences occultes, ah, il y a un choix à faire. Oui, tous les hommes sont égaux. Je dis bien, tous les hommes sont égaux. C'est ce que nous croyons, et c'est ce que Dieu a voulu. Égaux à la naissance, égaux à la mort, mais inégaux quant à la possibilité de réalisation et de mise en valeur des talents reçus. Tous n'ont pas les mêmes moyens. Pas égaux dans les talents, pas égaux dans les moyens et les possibilités de réaliser ces talents. Dieu le sait et en tient compte. Croyez-vous que Dieu soit injuste? Dieu est juste. Il ne demande pas à ce que celui qui a peu reçu, rapporte autant que celui qui a beaucoup reçu. Dieu est juste. Chacun rapporte selon la mesure de ce qu'il a reçu, selon ses capacités. Et là, il y a égalité. Là, il y a égalité. Il ne veut pas que sous prétexte qu'il a peu reçu, cet homme, il ne produise rien et soit paresseux, négligent et en plus de cela, voleur et pilleur. Dieu ne le veut pas. Dans Luc, chapitre 12, verset 33, il est dit, « Faites-vous des bourses qui ne s'usent pas, un trésor inépuisable dans les cieux, où il n'y a pas de voleur qui approche, ni de mythe qui détruise. » Voilà. Faites-vous un trésor dans les cieux, un trésor qui demeure, un trésor qui ne connaîtra pas l'inflation, un trésor qui ne connaîtra pas le pillage, un trésor qui ne connaîtra pas la corruption. Celui qui a reçu 5 talents est supposé rapporter 5 autres talents. Celui qui a 2 doit en rapporter 2 autres. Celui qui en a reçu 1 recevra la même récompense que les autres s'il apporte 1 talent supplémentaire, car il y a égalité dans la récompense. Et c'est pourquoi nous parlons d'égalité. Même qu'il y ait inégalité. On n'exige pas de celui qui a 1 talent d'en rapporter 5. Non. Et celui qui en a 5 sera puni s'il revient seulement avec 1 talent. N'oublions pas qu'à chaque richesse, qu'à chaque possession, qu'à chaque pouvoir et autorité, qu'à chaque talent confié, il y a des responsabilités qui s'y attachent et qu'il y a des comptes à rendre en proportion de la responsabilité, en proportion du talent confié. Il y a des comptes à rendre. Tellement d'hommes désirent le pouvoir, désirent la possession, désire l'autorité, désire les biens, sans en vouloir en assumer les responsabilités. Dans la mesure où à un homme il est donné des talents, dans la mesure où il est donné des responsabilités, dans cette mesure, il y a obligation. Obligation envers Dieu, obligation envers son prochain. Nous convoitons les nombreux talents du voisin, comme si nous pouvions avoir ces talents sans obligation et sans charge qui y sont attachés. Le talent, le don, est un fardeau et représente des obligations. Dans Luc, chapitre 12, verset 47, il est dit, « Le serviteur qui aura connu la volonté de son maître,
et qui n'aura pas agi selon sa volonté sera battu d'un grand nombre de coups. Ah ! Il n'y a pas de favoritisme. Chacun a quelques talents. Personne n'a rien. Tous ont quelque chose. Chacun a quelque chose. Et un talent n'est pas peu de choses. Qui sait peut-être qu'un homme avec un seul talent aura un impact plus fort sur la société que celui qui en a cinq. Frères et sœurs, ce sont des choses sérieuses desquelles nous parlons. Il y aura évaluation et il y aura récompense. Ne disons pas qu'il y a injustice à cause de l'inégalité des talents. Non, chacun selon sa capacité. Dieu ne vous donnera pas ce que vous ne pouvez produire. Voyons plutôt l'égalité dans la récompense. La vraie satisfaction est l'approbation du maître. Que dit-il ? C'est bien bon et fidèle serviteur. Tu as été fidèle en peu de choses. Je te confierai beaucoup. Entre dans la joie de ton maître. Oui, ton maître est dans la joie. Parce que tu as été un serviteur fidèle. Et de même que tu m'as procuré de la joie, moi, je te procure de la joie. Mais ma joie que je te procure, Seigneur, est peu de choses vis-à-vis de la joie que toi tu me procures. La vie éternelle, la gloire éternelle, une richesse qui ne périt jamais, et une richesse qui sera à moi. Alléluia. Les mêmes paroles sont adressées à celui qui avait les deux talents qu'à celui qui en avait cinq. Celui qui en avait deux et qui était fidèle a eu les mêmes paroles, la même appréciation que celui qui en avait cinq. Il n'y a aucune marque de différence ou de niveau, aucune distinction particulière pour l'un qui ne soit pas pour l'autre. C'est un nouveau système d'évaluation. Souvenez-vous de la veuve. Lorsque Jésus se tenait là près du tronc du temple, alors que les gens sortaient, il a remarqué ceux qui donnaient beaucoup d'argent. Il n'a rien dit. Mais il a vu une veuve qui est venue apporter une toute petite pièce. Une toute petite pièce. Vous savez, ces petites pièces en cuivre de 1 centime, là, qu'on voit des fois là-bas en Amérique, dans ces pays. Hein? Nous, il y a longtemps qu'on a passé ce stade-là. Notre billet de 5 000 zaïres représente peut-être moins d'un centime, je ne sais pas. Mais enfin, il a vu cette petite femme qui apportait cette petite pièce. Et qu'il a mise dans le tronc des offrandes du temple. Jésus l'a vu et il a dit qu'elle avait donné plus qu'eux tous ensemble. La traduction exacte du texte est exactement cela. Elle a donné plus qu'eux tous ensemble. Par quelle échelle est-ce que Jésus mesure? Par quel genre d'évaluation juge-t-il? En valeur monétaire, elle a donné moins que tous. En valeur monétaire, son offrande est vraiment minable. Qu'est-ce qu'on peut faire avec une toute petite pièce? Mais en valeur d'expression d'amour, en valeur de sacrifice, en valeur de don de soi, elle les a dépassés tous, car elle a donné de son nécessaire. Les autres ont donné de leur superflu. Elle a donné plus que le total des dons de tous. Ainsi, en évaluant le succès, Jésus a un standard. Attention, Jésus a une mesure. La question n'est pas combien de talents as-tu gagné en plus ? Mais combien, en comparaison
de ceux qui t'ont été confiés. La demande est basée non sur la quantité de trésors augmentée, mais sur la fidélité en proportion de ce qui a été confié au départ. Parfaite justice dans l'évaluation. Oh, nous sommes loin de cela ici dans notre monde. Sachons bien qu'il n'y a pas de punition à cause de la pauvreté. Non. Pour autant qu'elle n'est pas le fruit de la paresse. Il n'y a pas non plus d'acclamation pour beaucoup de talents qui rapportent beaucoup. Pour autant que ces talents servent et rapportent aux autres et sont une bénédiction. Sachons qu'il y a vérification. Sachons qu'il y a évaluation. Il y a examen minutieux dans la vie de chacun afin d'évaluer le rayonnement, l'influence de chacun dans ce monde qui nous entoure. En matière de fidélité, avec peu ou avec beaucoup. La même récompense est donnée. Tu as beaucoup reçu, c'est parce que tu peux gérer beaucoup. Tu as peu reçu parce que tu ne peux pas gérer beaucoup. Mais si vous êtes fidèles l'un et l'autre, la même récompense sera le résultat. C'est bon. Bon et fidèle serviteur. Servons notre maître avec les dons qu'il nous a donnés. Il nous a placés sur cette terre pour accomplir une tâche précise. Cette tâche, nous devons la comprendre, nous devons la remplir avec les talents qu'il nous a donnés pour le bien des autres et non pas excentriques, repliés sur nous-mêmes pour jouir et jouir et jouir et jouir et mourir trop jeune parce que nous mangeons trop et nous buvons trop et nous abusons de notre corps. Nos talents correspondent à la tâche qu'il nous a confiée. Que va-t-il dire au jour de son retour, lorsqu'il demandera des comptes à chacun d'entre nous? C'est bon, c'est bien, bon et fidèle serviteur. Tu as été fidèle en peu de choses. Je te confierai beaucoup. Entre dans la joie de ton maître. Ce que tu avais était peu de choses à mon échelle, dit le maître. Mais voilà, je vais te confier beaucoup à mon échelle. Alléluia. Dieu sait très bien que ce que nous pouvons gérer est très limité, parce que chacun de nous, nous sommes limités, c'est pas vrai? Mais quand nous serons dans une nouvelle dimension sans limitation, il dit « Je te confierai beaucoup selon ma mesure. » Ô Seigneur, oui, il a dit que nous régnerons avec lui. Il nous fera partager son autorité dans l'univers, c'est ce qu'il nous dit. Nous serons avec lui dans son règne, et son règne passera ce globe terrestre. Il règnera dans l'univers. Et qu'y a-t-il dans l'univers? Nous le saurons un jour. Nous sommes à l'épreuve maintenant, et selon ce que nous ferons dans le temps présent, déterminera notre futur éternel. À l'autre, il a dit, « Serviteur méchant et paresseux, ôtez-lui donc le talent et donnez-lui à celui qui en a, qui a 10 talents. » Et nous avons commencé par cela tout à l'heure. Dieu veut un dividende, Dieu veut un intérêt de ce qu'il a investi en nous, car Dieu a beaucoup investi. Beaucoup risqué, beaucoup sacrifié. Il attend en retour de notre part une valeur, un travail accompli. Nous sommes sauvés par grâce et par la foi. C'est vrai, sans les œuvres afin que personne ne se glorifie. Mais l'apôtre disait, travaillez à votre salut. Travailler à son salut, c'est quoi? Mettre en valeur ce qu'il nous a confié. Des comptes. Nous serons redemandés sur ce qu'il nous a remis,
qui doit lui être retourné. Frères et sœurs, ne soyons pas stupides, mais soyons des ouvriers diligents. N'envions pas le talent du voisin, les biens du voisin, la richesse de l'autre. Non, il aura plus à rendre compte. Mais soyons fidèles avec ce qu'il nous a donné. Baissons la fenêtre, s'il vous plaît. Nous sommes devant toi, Seigneur, et tu nous avertis encore. Bien souvent, trop souvent, nous agissons, Seigneur, avec inconsidération. Ô Dieu, nous sommes là comme si nous n'avions de compte à rendre à personne. Or, chacun de nous, nous avons des comptes à rendre. Non pas seulement à notre patron, duquel nous tirons notre salaire ici-bas, mais nous avons aussi des comptes à rendre à toi, roi des rois et seigneur des seigneurs. Père céleste, s'il te plaît, aide-nous à mettre en valeur ce que tu nous as donné, à comprendre nos responsabilités. Et si nous avons beaucoup, beaucoup d'autorité, beaucoup de pouvoir, beaucoup d'argent, beaucoup d'influence, beaucoup de connaissances, beaucoup d'habilité, aide-nous à comprendre, Seigneur, que nous avons aussi beaucoup à rendre compte. Ô Dieu, aide-nous à comprendre ces choses et à travailler avec sérieux et à mettre ces talents en valeur au bénéfice des autres. Garde-nous de la cupidité. Garde-nous de ces choses qui nous égarent et qui ont égaré notre nation pendant tant d'années. Aide-nous à changer, ô Dieu, à changer, à être des hommes et des femmes responsables, réalisant que nous n'avons rien et que tout ce que nous avons n'est que prêté. Merci, Seigneur. Je te prie, Seigneur, à cette heure, de bénir ces offrandes que nous allons mettre dans ces paniers, ces dîmes et ces offrandes. Tu connais les temps dans lesquels nous vivons, Seigneur, et tout ce que nous mettons là, Seigneur, doit être utilisé pour ta gloire. Tu sais, Seigneur, avec quel scrupule nous veillons à ce que cet argent soit dépensé comme il se doit, afin d'être des exemples. Donne-nous ta sagesse, ô Dieu, afin que les sacrifices représentés par ces offrandes et ces dîmes puissent rapporter au centuple pour le royaume des cieux, et que chacun qui met dans ses paniers réalise que quand il met dans ses paniers, il investit dans une valeur qui ne périra jamais. Merci pour le privilège de donner, Seigneur, au nom de Jésus.

Bienvenue à tous à l'émission La Pensée de la Semaine. C'est notre seconde émission. C'est frère Axel Kibofefe du réseau d'évangélisation en ligne Mediacris. La fois passée, nous avons eu notre première session, ou notre première émission. Nous l'avons intitulée À l'identique de Dieu ou Créé à l'image de Dieu. Nous avons parlé de la biche avec David. Et nous avons mis un accent sur l'ADN en disant que l'ADN est une identité propre pour tout individu et qu'il n'y avait pas de ADN similaire. J'ai eu une question de la part d'un frère me disant que c'était faux parce que les jumeaux vrais ou appelés monozygotes ont le même ADN. Je vais apprendre à ce frère et sûrement à d'autres qui se sont posé cette question et qu'il y a cela 5 ans, les scientifiques ont pu dissocier l'ADN des jumeaux vrais. Et ils ont constaté que les jumeaux vrais ont des ADN différents et que leur ADN n'est pas similaire. Ce qui a constitué une avancée extraordinaire de la médecine. Donc, vous voyez que Dieu ne se trompe pas. Chacun de nous a une identité propre. Donc, tu es appelé à entrer dans ta destinée. Aujourd'hui, nous allons parler de la confiance. La confiance est le titre de notre pensée de la semaine. Qu'est-ce que la confiance ? Vous allez remarquer qu'en lisant la Bible, le mot confiance est un mot qui revient à tout bout de champ. Nous allons essayer de définir d'abord de façon littéraire le mot confiance. Qu'est-ce que le dictionnaire dit au sujet du mot confiance ? Le mot confiance est défini par Larousse comme étant le sentiment de quelqu'un qui se fie entièrement à quelqu'un d'autre, à quelque chose. Je répète, cela est défini comme étant le sentiment de quelqu'un qui se fie entièrement à quelqu'un d'autre ou à quelque chose. Et notre verset ou texte de référence se trouve dans Psaume 125, verset 1. Lisons-les. Ceux qui se confient en l'Éternel sont comme la montagne de Sion. Elle ne chancelle point, elle est affermie pour toujours. Voilà que le psalmiste nous donne une révélation. Une révélation extraordinaire sur la confiance. Qu'est-ce que la confiance peut apporter? Vous savez une chose, la confiance est la clé à tout. La confiance est la clé à toute relation. La confiance est la clé aussi à des relations entre l'individu et les institutions. Ta banque te fait confiance, raison pour laquelle ta banque peut te prêter de l'argent. Pourquoi? Parce que ta banque sait que tu vas rembourser. Même entre individus, je peux demander à frère X telle somme, et il va me prêter. Si j'ai des difficultés, je lui dirai. S'il me fait confiance, il va attendre. Ça peut prendre 1 année, 2 ans, 3 ans. Il va attendre pour qu'il sache que non, frère Axel, par exemple, va me rembourser mon argent. C'est ce qu'on appelle un lien de confiance. Et dans la marche avec Dieu, ce lien est capital. Pas seulement dans la marche avec Dieu, même dans la vie de couple. Un couple où la confiance n'est pas l'élément central, l'élément clé, c'est un couple qui finira par se séparer. Et Amos 3, verset 3, nous dit quelque chose au sujet de la confiance. Lisons-le. Ouvrons nos Bibles dans Amos 3, verset 3. Qu'est-ce qu'Amos nous dit? Des hommes marchent-ils ensemble sans en être convenus? Je répète, des hommes marcheront-ils ensemble s'ils n'en sont... Non, je répète l'autre version. L'autre, c'est la version Martin. Je vais lire la version Louis Segond. Des hommes marchent-ils ensemble sans en être convenus? C'est la question qu'Amos nous pose.
pour dire même dans l'amitié, vous ne pouvez pas marcher ensemble si entre vous il n'y a pas un lien de confiance. Et là, la Bible nous dit, les psalmistes nous disent que ceux qui se confient en l'Éternel, dans Psaume 125, verset 1, que ceux qui se confient en l'Éternel sont comme la montagne de Sion. Elle ne chancelle point, elle est affermie pour toujours. Et le terme qui m'a vraiment touché, c'est le terme « elle est affermie pour toujours ». La montagne de Sion, ta vie, le produit de ta vie, les résultats de ta vie, c'est extraordinaire. Le psalmiste a compris que l'élément clé dans la vie d'une personne est la confiance en l'Éternel. Et la confiance en l'Éternel, c'est la clé à la réussite. Et nous avons lu tout à l'heure la définition, c'est se fier entièrement à quelqu'un. Comme la fois passée, lors de notre enseignement sur les héros de la foi, nous avons vu qu'Abraham a eu une confiance entière à la parole de Dieu. Il s'est fié totalement à Dieu. C'est la même chose que le Seigneur nous demande dans la marche chrétienne. La marche chrétienne, c'est une marche de confiance. La marche chrétienne, c'est une marche qui est stimulée par la parole de Dieu. On est sûr, on ne voit pas ce rappel à la foi. Peut-être les paramètres sont tous en rouge et tout, mais on a confiance. On s'est dit, Dieu est là, Dieu agira. On ne croise pas les bras. Peut-être tu es à la recherche d'un travail. Peut-être tu es en train de prier pour avoir un mari ou une femme. Tu ne te livres pas à gauche à droite en faisant n'importe quoi, non. La confiance à l'Éternel fait que tu es là dans ton coin en train de prier en faisant confiance à Dieu que Dieu te donnera la meilleure personne, la bonne personne. Dans des pays où la corruption bat le plein, là où les autres sont en train de donner, je ne sais pas, l'argent à gauche, à droite pour accéder à X, Y service, toi tu dois faire confiance en Dieu. Tu as dit Seigneur, je te fais confiance. Et comment faire confiance à Dieu? Et la confiance à Dieu ne peut pas s'acquérir qu'en parole, en l'air, non. La confiance à Dieu passe par la méditation quotidienne de la Bible. Vous devez méditer la parole. Josué 1.8 dit que cette parole ne s'éloigne point de toi. Médite-la nuit et jour. Et c'est le plus grand défi dans notre génération. Où le diable vient chaque fois nous éloigner de cette parole. On préfère écouter le pasteur prêcher, aller sur les réseaux sociaux, mais on a de la misère à prier, plutôt à méditer la Bible. Et le deuxième moyen pour développer cette confiance en Dieu, c'est la passe par la prière. Et le plus grand danger que nous avons aujourd'hui dans notre génération, où l'environnement est vraiment pourri et que les gens n'ont plus cette force de s'approcher individuellement de Dieu. Pourquoi? Parce qu'il y a des prières que moi je considère par-ci, par-là, de prières à la carte. On entend frère X prier, frère Y prier, prière de délivrance, prière de demande de mariage, prière de ceci, prière de cela. Et finalement, le chrétien n'a plus d'intimité avec Dieu. On s'est créé des intermédiaires. Et c'est ce que le Seigneur ne veut pas. Dieu veut que toi, tu puisses développer l'habitude, pas seulement de méditer, mais de prier aussi. C'est dans la prière que tu vas entrer plus en intimité avec lui et que tu vas développer l'écoute. Et Dieu te fera entrer dans ta destinée. Il n'y a aucune destinée sans une vie de méditation et une vie de prière. On peut encore ajouter un troisième élément. Les jeunes. Et les jeunes, ça s'ajoute plus tard. Mais les deux premiers éléments qui sont capitaux, c'est la méditation et la prière. Nous allons nous arrêter ici aujourd'hui. Nous bénissons l'Éternel pour ce temps de prière, de temps plutôt de méditation que nous passons ensemble.
La pensée de la semaine, pourquoi la pensée de la semaine? Nous avons constaté que la pensée du jour, ça vient chaque jour, il y a une pensée qui vient, qui entre, qui passe, et les gens n'ont pas cette faculté à s'imprégner de la parole de Dieu comme telle. Mais avec le format de la pensée de la semaine, cela permet à tout un chacun de méditer chaque jour une même pensée et que cette pensée arrive à se faire chair en eux. Et vous devez savoir que l'Église est appelée à croître. Et la croissance se passe par le développement intérieur à comprendre, à saisir, à s'imprégner de la parole de Dieu. Raison pour laquelle nous avons préféré ces formats d'une semaine, d'une méditation au lieu d'une méditation journalière chaque jour, une nouvelle pensée du jour. Non, nous on garde le format pensée de la semaine. Il y aura d'autres orateurs qui vont intervenir, soit de ministres de la parole ou de frères et de sœurs dans le Seigneur. Donc, la pensée de la semaine ne va pas se limiter qu'à frère Axel. Donc, c'est ça. Alors, prions. Seigneur, nous te remercions pour ce temps de méditation. Nous te rendons grâce parce que c'est toi qui as permis que nous puissions t'écouter. Aide-nous, Seigneur, à développer notre confiance en toi. Aide-nous à être des hommes et des femmes de prière, ô Dieu. Certes, nos occupations sont telles que des fois, le temps devient de plus en plus réduit. Mais accorde-nous ce temps-là, Seigneur. La Bible dit le vouloir et le faire vient de toi. Dispose nos êtres, ô Dieu, à te rechercher au travers de la méditation, de ta parole et de la prière. Nous t'avons ainsi prié, tendre Père, dans le nom merveilleux de ton Fils Jésus-Christ. Amen. C'est merveilleux. C'est merveilleux. 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Que Dieu vous bénisse et nous vous souhaitons une bonne semaine. À la prochaine.

0: gouffre qui ne m'a.
1: Tu peux être multimilliardaire, mais pauvre. Sans Jésus-Christ,
0: ce que
1: tu as ne vaut rien. C'est tous ceux-là qui n'ont pas cette richesse appelée Jésus. Alors il leur dit, l'Esprit du Seigneur est sur moi.
0: Il

0: na Yesu
1: et deviens riche.
0: Mais yoko koma mosui.
1: Est-ce que quelqu'un m'entend pour dire amen?
0: Est-ce que mon tableau va amen?
2: Amen.
1: Amen. Merci Jésus.
2: Amen.
1: Merci Jésus. Merci Jésus. Amen.
2: Amen.
1: Oh, c'est merveilleux, c'est formidable. Gloire à l'agneau de Dieu. Bien-aimé, il y a suffisamment de grâce répandue en ces lieux maintenant.
2: Amen.
1: Au point que tout celui qui a la foi et qui croit ne sortira pas de ce lieu tel qu'il est entré. Parce que l'Éternel Dieu est au contrôle et il est derrière sa parole pour l'accomplir. Pouvons-nous encore prendre 30 secondes pour l'acclamer, juste l'acclamer.
2: Alléluia.
1: Il est Dieu. Alléluia.
2: Merci Jésus.
1: Oh, alléluia.
2: Merci Jésus.
1: Merci Jésus.
2: Alléluia.
1: Acclame l'exaucement de ton miracle, l'exaucement de ta prière.
2: Alléluia.
1: Anticipe déjà, anticipe déjà.
0: Oh!
1: Anticipe déjà ce que Dieu va faire
2: Alléluia.
1: Pour toi. Anticipe déjà ce que Dieu va faire pour toi.
2: Alléluia.
1: Merci Jésus. Au nom de
2: Jésus.
1: Waouh. Venez vous asseoir, bien-aimé. Bon d'être dans la présence de l'Éternel grand Dieu.
2: Amen.
1: Alléluia. Oh, c'est parti, c'est parti. Aidez-la mieux à ce... Oh mon Dieu, mon Dieu. C'est la gloire de Dieu qui est répandue en ces lieux. C'est la puissance de l'Éternel, notre roi, qui est en ces lieux. Il est Dieu, il est Dieu, il est Dieu. Et il fait grâce à son peuple. Les démons s'enfuient, les maladies s'enfuient. Parce que dès qu'ils ont prié, le lieu où il fut rassemblé trembla. Dieu dit amen à leurs prières.
2: Alléluia.
1: Et cela fait trembler les déserts. Cela peut enfanter les biches. La voix de l'Éternel est en train de dire à quelqu'un en ces lieux, je te guéris, je te sors de ta prison.
2: Alléluia.
1: Je te sors de ton emprise.
2: Alléluia.
1: Je t'installe dans la puissance.
2: Jésus.
1: Je me manifeste dans ta vie. Est-ce que quelqu'un peut encore glorifier le Dieu Tout-Puissant? Yes, tu es Dieu, tu es roi.
2: Alléluia.
1: Merci Jésus.
2: Mato Nicolo.
1: Merci Éternel. Merci Seigneur. Bien-aimé.
2: Balingami.
1: Dieu est déjà au contrôle de toutes choses.
2: Vous
1: savez, depuis que nous avons célébré Pentecôte, nous avons eu à recevoir de la part de notre Dieu toutes les grâces particulières et les instructions particulières. Nous avons vu que la Pentecôte est venue plus pour repartir comme dans le temps ancien, mais la Pentecôte était venue ce moment-là pour rester tous les jours. Et que chacun de nous doit expérimenter la Pentecôte tous les jours. Parce que l'Esprit de Dieu, que le cœur, l'initiateur, le qui est répandu est venu pour rester et habiter au milieu du peuple de Dieu. Bien-aimés, nous sommes le temple du Saint-Esprit. Il demeure en nous et il a une mission avec nous. C'est pour cela que nous avons vu, mes frères et sœurs, que une fois que l'effusion du Saint-Esprit est descendue sur nous, nous devons découvrir les secrets pour avoir cette Pentecôte tous les jours. Et nous avons vu, mes frères et sœurs, que le Saint-Esprit est venu pour une mission, pour un but. pour faire de nous des personnes extraordinaires, mais pour nous pousser à mener une vie hors du commun. Nous devons mener une vie hors du commun. Et alors avec ça, nous devons devenir des hommes et des femmes de prière. Tout commence par là. Des hommes et des femmes de prière. Pas n'importe quelle prière, mais des prières qui libèrent la puissance. Quand ils eurent prié, le pasteur Michael nous en a encore parlé. Acte 4, 11.
3: Acte 4,
1: 11, pardon, 31.
3: Qui nous a 31?
1: Acte 4, 31.
3: Acte 4, 31.
1: Quand ils eurent prié, c'est pour dire que ce qui vient, c'est du fait qu'ils ont prié. Quand ils eurent prié, ils ont pris connaissance des problèmes que Pierre et Jean avaient. Ils se sont référés aux promesses des Saintes Écritures. Ils ont su que le Dieu omniscient avait déjà planifié ceci. C'est tumulte parmi les nations, ces agitations. Dieu n'est pas ignorant de cela. Et comme il n'est pas ignorant de cela, il a fait des promesses à ce sujet. Lui, le Tout-Puissant, qui a créé les cieux et la terre, qui a créé même ceux qui nous menacent, qui a créé tous les souverains sacrificateurs, lui qui le sait, il sait aussi ce qu'il va faire. Nous n'allons pas lui demander de ne pas passer par ses menaces. Nous n'allons pas lui demander d'enlever ses menaces.

0: Pas une assurance 50%. Mais une pleine assurance. Et quand ils ont demandé ça, l'Esprit de Dieu a dit, voilà la raison pour laquelle je suis là. Vous recevrez une puissance. Le Saint-Esprit sera sur vous. Vous serez mes témoins. Alléluia.
1: Amen.
0: Nous avons vu que quand tu diras au Saint-Esprit, remplis-moi Seigneur de ton Saint-Esprit pour que je ne puisse plus pécher, l'Esprit te dira, je ne suis pas intéressé par ça.
1: Remplis-moi
0: ce Saint-Esprit, donne-moi la puissance pour que je ne puisse plus rester vivre dans la pauvreté. L'Esprit de Dieu te dira, ça ne m'intéresse pas. Ça, ce sont les bonus. Celui qui cherche le royaume et la justice de Dieu, toutes ces choses pour lesquelles les croyants se battent, lui seront données. Mais quand tu diras au Saint-Esprit, je ne te demande pas de m'empêcher d'aller en prison. Je ne te demande pas de m'empêcher de tomber dans les mains de ceux qui me menacent. Mais je te demande, quelles que soient les conditions, d'annoncer d'être témoin de Jésus-Christ. Il te dira, ah, c'est ça que tu veux. Je le veux. Et nous allons faire route ensemble. Et il va te donner cette puissance. Gloire à l'agneau de Dieu. On l'a rappelé le thème de ce mois.
1: C'est
0: annoncer la bonne nouvelle.
1: Côté ya sango malamu ya ngolu na Yesu Christ.
0: Amen.
1: Amen.
0: Comme nous sommes là toujours en train de voir comment le Saint-Esprit agit.
1: Kaka na sango tozo mona ndengini molimo santo azo sala.
0: Maintenant que le Seigneur est en train d'envoyer ce réveil d'abord individuel.
1: Lokola nkolo azo sala bolamuki oyo kat na moko na moko na biso.
0: Et qui va faire que notre feu va embraser les autres et embraser l'église.
1: Et kusa te moto na biso simba ba mosusu pe tona na lingoma mobimba.
0: Nous avons vu que ces gens remplis du Saint-Esprit, ça n'a pas empêché qu'on les menace. Remplis du Saint-Esprit, ça n'a pas empêché qu'on les mette en prison. Remplis du Saint-Esprit, ça n'a pas empêché qu'on les persécute et qu'on les disperse. Alors, à quoi bon le Saint-Esprit? Alléluia.
1: Alléluia.
0: Je ne rentre plus dans les critères pour une prière qui libère la puissance. Vous n'avez qu'à suivre tous les enseignements que nous avons eus
1: là-dessus.
0: Laissez-moi relire encore Acte 4, 13. Lui second dit ceci, lorsqu'ils virent l'assurance de Pierre et de Jean, ils furent étonnés, sachant que c'était des hommes du peuple sans instruction. Et ils les reconnurent pour avoir été avec Jésus. La Bible en français courant dit ceci. Les membres du conseil étaient très étonnés, car ils voyaient l'assurance de Pierre et de Jean et se rendaient compte en même temps que c'était des hommes simples et sans instruction. Ils reconnaissaient en eux des compagnons de Jésus. Parole vivante. En constatant, écoutez ça, la joyeuse assurance. Tu peux être assuré, mais toujours renfrogner le visage. Mais s'il y a une joyeuse, une assurance joyeuse, en constatant la joyeuse assurance et la hardiesse de Pierre et de Jean, les membres du conseil furent stupéfaits, car ils savaient que c'était des simples laïcs qui n'avaient pas fait d'études. Ils se rendaient compte.

0: de ce que cela signifiait pour eux
1: d'avoir été avec Jésus-Christ.
0: Ils se rendaient compte de ce que cela signifiait pour eux d'avoir été avec Jésus. Le fait que tu es avec Jésus, qu'est-ce que cela signifie pour toi? Et qu'est-ce que les gens vont voir du fait que tu es avec Jésus? Le terme qui est traduit par l'assurance.
2: Maman, le cambalobi n'a monté Elikia.
0: Se traduit aussi par hardiesse.
2: Ben timbole yango skolobete Elikia monene.
0: Hardiesse. Il se traduit aussi par audace.
2: Kolexandelo na makambazo sal.
0: On les menace mais ils sont audacieux. J'aime comment Alain Paul l'a dit vendredi ici. Quand tu dois être soumis à Dieu, le diable doit te trouver têtu.
2: Et
0: je parle aux gens têtus enseignés devant le diable. Tu ne peux pas être soumis à Dieu et en même temps soumis au diable. On ne peut pas servir de
2: maître.
0: Nous avons besoin aujourd'hui d'une pandémie de l'audace de la Pentecôte.
2: Il y
0: a des gens qui ne m'ont pas compris. Nous avons besoin aujourd'hui de l'épidémie appelée l'audace ou l'assurance ou la têtutesse de la Pentecôte. Comme nous comprenons bien aimé que nous sommes appelés à répandre la bonne nouvelle de la grâce
2: de Dieu.
0: Et comme nous voyons ceux qui nous ont précédés,
2: que quoi qu'ils
0: remplis du Saint-Esprit, on les a persécutés, rien ne peut nous arrêter. Nous allons parler aujourd'hui, mes frères et sœurs, de ce que cela implique que d'annoncer la bonne nouvelle de la grâce. Parce que je demande aujourd'hui là, qui sont prêts pour répandre la bonne nouvelle de la grâce, je crois que toute la salle, nous allons lever les mains et dire, nous sommes prêts. Mais vous attendez quoi? C'est pour cela que l'Esprit nous a inspirés à parler des qualités de l'assurance de la Pentecôte. Les qualités de l'assurance. Parce que tu dois annoncer cet évangile avec une pleine assurance. Comme ceux-là qui furent remplis du Saint-Esprit à la Pentecôte.
2: Bien-aimé,
0: les qualités de cette assurance de la Pentecôte réside dans les actes qu'ils ont posés. Tu peux dire j'ai l'assurance, mais si je regarde les actes que tu poses, je ne vois pas les actes d'assurance, tu racontes des histoires. L'Esprit de Dieu me dit qu'aujourd'hui, il va encore guérir le cœur brisé. Restaurer ceux qui pleurent et gémissent. Surtout du fait qu'ils souffrent pour avoir choisi de servir Dieu. Si tu souffres du fait d'avoir choisi de servir le Seigneur, rejeté, humilié, ne l'oublie pas. Le rejet de l'homme te projette dans l'orbite des buts de Dieu pour accomplir ton destin. Le rejet de l'homme
1: notre projet dans les projets de Dieu. Dieu s'en sert. Dieu se sert de la persécution. Dieu se sert des humiliations. Dieu se sert des rejets. Pour vous remettre dans ses projets. Afin que vous accomplissiez vos missions. Ne pleurez pas du fait d'être humilié ou rejeté. Je suivais des jeunes gens qui suivent le football, qui aiment le football, n'est-ce pas? L'histoire que je vous raconte, c'est vrai. Je ne sais pas si ces hommes prient ou ne prient pas. Mais ils parlent de l'ex-entraîneur de PSG. Qui aime PSG? Il y en a beaucoup. Ne levez pas la main, je sais que vous êtes
2: là.
1: J'ai vu déjà une main. Au Congo, il y a même un numéro 10 du PSG que nous connaissons. L'entraîneur ne fait pas des résultats, on le rejette, on le chasse.
2: Entraîneur,
1: Tuchel. Et il part, il n'a jamais eu de grande coupe avec cette équipe-là. Mais en le rejetant, Chelsea le prend.
2: Chelsea équipe est récupérée entraîneur.
1: En Angleterre.
2: Basé en Angleterre.
1: Chelsea était en train de tourner en rond.
2: Basé au Zungurke, Zungurke.
1: Mais aujourd'hui, cet homme-là a fait de Chelsea le champion d'Europe. Ce qu'il ne pouvait pas faire chez PSG.
2: A commis ça Chelsea champion d'Europe.
1: Il prend la coupe là, il l'embrasse, il dit oh. Quand j'étais chez PSG, il a pleuré quand on l'a chassé.
2: Et
1: maintenant il dit merci de m'avoir chassé.
2: Parce que
1: maintenant j'ai au moins une coupe à club. Amen.
2: Amen.
1: Le rejet des hommes. Mais dans la même équipe, il y avait un défenseur. Quand il gagnait, on le félicitait. Quand il perdait,
2: Soka gagnait, il pèse le coup. Yonde, au bête, t'as bien.
1: Quand il perd, la faute, c'est toujours sur lui.
2: Ceux qui ont longi tem corona au bête ma bé. Au kati banza dina terrain. Au bête, c'est le biso ballon.
1: Allez, on l'a chassé aussi.
2: Allez, bah, ben gagné pena dans la match.
1: Na PSG.
2: Na PSG.
1: Chelsea le prend.
2: Chelsea, à l'eau, tu y es le sous.
1: Thiago Silva. C'est des gens là qui, quand ils enlèvent leur varèse, c'est 100% Jésus. C'est pour cela qu'on leur interdit, si tu enlèves encore la vareuse, allez, tu as carton. Parce que vous faites de la propagande avec vos
2: vareuses.
1: Maintenant, lui aussi n'a jamais été champion d'Europe.
2: Il est pas zaka nanu champion d'Europe, putain.
1: Et son entraîneur, son ex-entraîneur.
2: Na ex-entraîneur na ye.
1: Qui l'avait chassé.
2: Oui, bah, bengana ki ye.
1: À son tour, on l'a aussi chassé. Et ils se retrouvent tous dans une même équipe.
2: Bakuta ni bangonyo subat babwaksa.
1: Ils commencent à embrasser la coupe.
2: Na suka bazui keni.
1: C'est alors après qu'ils ont compris.
2: Si mande ba son soli.
1: Le rejet des hommes.
2: Kobwaksa maya batu.
1: Te projette.
2: Ezo tindika yo.
1: Les projets de Dieu.
2: Na mabongisi malamu ya Nzambe.
1: Si tu es patient. Tu verras pourquoi Dieu a permis que cela t'arrive. Est-ce qu'on ne peut pas acclamer le Dieu qui est dans le plan, qui nous met dans son plan? Alléluia.
2: Amen.
1: C'est pour dire, bien-aimés, ne pleurons pas pour tout ce qui nous arrive. Dieu intègre cela dans son plan pour
2: nous.
1: Les qualités de l'assurance ou de l'audace de la Pentecôte. Nous devons être audacieux pour
2: Jésus.
1: Si nous voulons voir signes, prodiges et miracles. Lorsqu'ils virent l'assurance, lorsqu'ils virent l'hardiesse que Paul, Pierre et Jean avaient, eux qui savaient quel diplôme ils avaient, ils savaient quel diplôme ils étaient,
0: Ça, c'était ce qui était dans leur CV, illettré.
2: CV n'a pas encore étudié du fait, illettré.
0: Ils savaient ça. Mais le fait qu'ils étaient avec Jésus et qu'ils l'ont démontré,
2: et
0: ben, ça a étonné. J'aimerais dire à quelqu'un, que même dans le domaine où tu n'as pas de diplôme, Dieu va te distinguer.
2: Amen.
0: Même dans le domaine où tu n'as pas de titre, Dieu va te distinguer.
2: Amen.
0: Parce que ce n'est pas toi, mais lui en toi qui va agir. Mais alors, qu'est-ce qui a fait que Pierre et Jean étaient si assurés? Ça, c'est ce que nous allons étudier, comprendre, parce que nous devons les imiter et agir comme ils ont agi pour propager l'évangile. Qu'est-ce qui a fait qu'ils soient si assurés? Nous avons besoin de le découvrir parce que nous avons besoin de cette assurance. Bien-aimé, c'est comme une grande malédiction qui est sur le peuple de l'Église aujourd'hui, dans le monde. La peur d'annoncer l'Évangile. Aujourd'hui, j'aimerais que chacun sincèrement se pose la question. Nous sommes en train de terminer le premier semestre
2: 2021.
0: À combien de gens as-tu annoncé l'évangile de la
2: grâce?
0: À combien?
2: Combien?
0: Pourquoi? Tu ne l'as pas annoncé. Parce que si chacun de nous ne gagnait que une seule âme, ne fût-ce que par an, l'Église ne serait pas ce qu'elle est aujourd'hui. Nous devons sortir de la prison de la timidité. Alléluia.
2: Amen.
0: Aujourd'hui, c'est difficile de voir des gens témoigner de Jésus-Christ et insister avec hardiesse, avec assurance, pour voir le Saint-Esprit qui est en eux faire quelque chose. Mes frères et sœurs, prenons la résolution d'être les témoins de Jésus. Si le Saint-Esprit n'agit pas encore puissamment au milieu de nos jours, c'est parce que nous lui demandons de faire ce à quoi il n'est pas appelé. Nous lui demandons d'agir dans le domaine où il n'est pas appelé à agir. Mais quand nous allons lui demander de faire de nous des témoins, signe, prodige, miracle, signe, guérison, parce que c'est cela qui va témoigner,
2: parce que yangonde kotatola
0: de Jésus-Christ.
2: Jésus-Christ.
0: Qu'est-ce qui a caractérisé Pierre et Jean et les apôtres de l'ancien temps pour qu'ils soient si assurés, si têtus, si hardis,
2: si audacieux?
0: Nous devons en faire notre prière pour que nous aussi, parce que l'Esprit est là, nous l'avons. Mais nous devons savoir le déclencher pour la moisson des âmes. Allez, faites de toutes les nations des disciples. Mais comment faites-vous des nations des disciples?
2: Et
0: le Seigneur a dit, voici, je suis avec vous tous les jours. Tous les jours. Jusqu'à la fin des temps. Mais pourquoi n'agit-il pas? Mes frères, nous engageons aujourd'hui à être en mission. Nous sommes en mission pour Jésus-Christ. Mais qu'est-ce que cela implique? C'est ça que nous allons découvrir aujourd'hui. Si vous êtes décidé de servir Dieu, de quitter la peur et la timidité, d'avoir l'assurance et l'audace des anciens, ce message est pour toi.
2: Matthieu Isaïe,
0: Rentrons dans le contexte historique de ce texte.
2: Lisons Acte 4.
0: Commençons avec les quatre premiers versets. Je nous rappelle Acte 1. Jésus parle aux disciples, il leur promet la puissance. Acte 2, la promesse est accomplie, le Saint-Esprit est descendu. Ceux qui étaient assis comme disciples se sont levés. Sous l'effusion du Saint-Esprit, ils ont propagé la bonne nouvelle. L'Esprit monte au ciel. Le Seigneur monte au ciel, l'Esprit quitte le ciel vers la terre. Les disciples recevant l'Esprit quittent leur maison pour entrer dans la société. Et les âmes gagnées quittent la société pour entrer dans l'Église. Et ils commencent à faire des miracles comme au chapitre 3. À cause de ces miracles, parce que maintenant ils ne sont plus assis, ils ne sont plus enfermés. Ils avancent et ils témoignent de Jésus-Christ sous l'onction du Saint-Esprit. Voilà ce qui leur arrive.
2: Acte 4. 1
0: à 4. La Bible dit ceci. Tandis que Pierre et Jean parlaient au peuple, survinrent les sacrificateurs, le commandant du temple et les Sadducéens, mécontents de ce qu'il enseignait le peuple et annonçait en la personne de Jésus la résurrection des morts. Ils mirent les mains sur eux et les jetèrent en prison jusqu'au lendemain, car c'était déjà le soir. Cependant, beaucoup de ceux qui avaient entendu la parole crurent et le nombre des hommes s'éleva à environ 5 000. 5 000.
2: 5 000.
0: Le nombre des hommes.
2: Motango ya batu.
0: Ça sans compter les enfants.
2: Wana batanga ki bana te.
0: Sans compter les femmes.
2: Batanga ki pe basite.
0: Et quand les hommes comme ça s'engagent avec femmes et enfants,
2: c'est pour ça que basanga na basi na bana.
0: Les 5 000 ici, vous pouvez vous retrouver avec plus de 20 000 personnes.
2: Beaucoup comme on a 20 000 collègues.
0: Mais entre-temps,
2: Kassinzo Kande,
0: Pierre et Jean, juste ces deux-là,
2: Pierre et Jean, Bangomi Balewan,
0: sont arrêtés.
2: Bakangi Bango,
0: bien-aimés,
2: Balingami.
0: Au lieu que les saints du Seigneur, les gens religieux, examinent leur doctrine, par rapport à Jésus, au Messie et à la résurrection des morts, non, eux, ils les arrêtent. Leur seul péché, c'est d'avoir opéré un miracle. Leur seul péché, c'est d'avoir enseigné la résurrection des morts. Leur seul péché, c'est d'avoir prononcé le nom de Jésus. Et le chapitre précédent, le chapitre 3, comme nous venons de voir, ils ont parlé et un impotent fut guéri instantanément, miraculeusement, radicalement. Allons vite au chapitre, toujours au chapitre 3, nous rentrons au chapitre 3, verset 12. C'était à cause de Jésus que ces miracles s'opéraient. Pierre et Jean, tous les apôtres, véhiculaient et faisaient tout au nom de Jésus.
2: Pierre n'a jamais payé combo na Jésus.
0: On voulait les considérer comme des gens exceptionnels. Ils ont dit non.
2: C'est
0: pas nous. Jésus.
2: Et
0: Jésus.
2: Mais
0: maintenant on leur dit ne prêchez plus au nom de Jésus. Écoutez ce que Pierre dit, Acte 3, 12. Pierre, voyant cela, dit au peuple, « Hommes israélites, pourquoi vous étonnez-vous de cela? Pourquoi avez-vous les regards fixés sur nous? comme si c'était par notre propre puissance ou par notre piété que nous eussions fait marcher cet homme. Non! Acte 4, 10. Sachez-le tous. Et que tout le peuple d'Israël le sache. C'est par le nom de Jésus-Christ de Nazareth.
1: Amen.
0: Que vous avez crucifié.
1: Amen.
0: Et que Dieu a ressuscité des morts. Il n'est plus mort, il est ressuscité.
2: C'est quoi?
0: Vous, vous l'avez crucifié, Dieu l'a ressuscité. C'est par lui que cet homme se présente en pleine santé devant vous. C'est Jésus qui a guéri cet homme. Et ils ont vu que les hommes et les femmes les quittaient leurs églises, leur temple, leur synagogue. Et couraient vers ses disciples. Alors au lieu de se demander pourquoi ce phénomène, ils veulent interdire ces hommes de prêcher Jésus.
2: Bien-aimé,
0: ce n'est pas Pierre et Jean en fait qui étaient persécutés, mais c'est le Jésus qu'ils présentaient qui était persécuté au travers d'eux. Si vous êtes serviteur, servante de Dieu et que vous révélez Christ au monde, c'est lui qu'on va persécuter, ce n'est pas vous, mais c'est Christ en vous. On ne persécute pas un Jésus mort. Écoutez ce qu'il dit à Paul. Paul, Saul, pourquoi me persécutes-tu?
2: Paul,
0: comment est-ce que Paul ou Saul de Tars pouvait persécuter un mort?
2: Non.
0: C'est parce qu'il était vivant. Et la Bible dit, nous venons de le lire, voyant l'assurance qu'ils avaient, ils ont reconnu qu'ils étaient avec Jésus. Mes frères et sœurs, quand vous annoncez l'évangile de la grâce du Seigneur, vous annoncez Jésus, le Jésus vivant. Première caractéristique, cela va vous attirer la souffrance. Amen.
1: Amen.
0: Attendez-vous à ça. Les disciples ont souffert du fait qu'ils annonçaient le Seigneur Jésus. Est-ce que tu peux dire Amen?
1: Amen.
0: Si tu connais Jésus, si tu es prêt à te tenir pour parler de Jésus et le présenter aux hommes, tu vas te retrouver en train de ramer à contre-courant du système de ce monde. Et ce monde va te haïr comme ils ont haï Jésus. Et parce qu'ils verront ce Jésus en toi, ils vont le haïr et tu croiras que c'est toi qu'on
2: hait.
0: Alléluia. Et du fait que vous êtes à côté d'un grand général d'armée, Jésus-Christ, toute l'artillerie du diable est dirigée partout où il est. Est-ce que tu peux dire Alléluia?
1: Alléluia.
0: Ce n'est pas toi, mais c'est le Christ qui est en toi. Vas-tu reculer parce que tu ne veux pas souffrir? Non. Ça, c'est leur première caractéristique de l'audace ou de l'assurance d'après la
2: Pentecôte.
0: Tu peux dire, oui, moi, je n'ai pas le courage. Même Pierre et Jean n'avaient pas le courage avant la Pentecôte.
2: Attape Pierre na Jean bazaki na courage avant Pentecôte.
0: Une simple femme leur a dit, toi, vous, je vous ai reconnu avec, je ne vous étais avec. Je dis, non, nous, on n'était pas avec lui. On ne sait même pas qui il est, de quoi voulez-vous nous parler? Ça, c'est avant la Pentecôte. Vous aussi. Mais dès qu'ils ont reçu l'onction du Saint-Esprit, plus rien ne pouvait les stopper, plus rien ne pouvait les arrêter. Tu as été aussi timide, tu as eu peur d'annoncer Jésus. Mais maintenant que l'Esprit du Tout-Puissant est sur toi,
2: alléluia,
0: rien ne pourra t'arrêter. Deuxième caractéristique de l'audace de la Pentecôte. Les âmes sauvées, le salut des âmes.
2: Milimo et bikaki, l'obiko ya milimo.
0: Le salut des âmes.
2: L'obiko ya milimo.
0: Donc, ce qui a rendu Pierre et Jean audacieux, courageux, assurés.
2: Oui, et tindikaki Peter peut y avoir ne pas ça la macamone.
0: Premièrement, c'est le Jésus vivant qui était en eux.
2: Yalibosezaki Jésus abo moyaza katina bango.
0: Écoutez, lisons Acte 4 où nous sommes. C'est le texte de base. Le verset 4 à 12. Acte 4, 4 à 12. Cependant, beaucoup de ceux qui avaient entendu la parole crurent. Et le nombre des hommes s'éleva à environ 5000. Le lendemain, les chefs du peuple, les anciens et les scribes s'assemblèrent à Jérusalem avec Anne, le souverain sacrificateur. Caïphe, Jean, Alexandre et tous ceux qui étaient de la race des principaux sacrificateurs. Ils firent placer au milieu de Pierre et Jean et leur demandèrent par quel pouvoir ou au nom de qui avez-vous fait cela? Ils ne veulent même pas citer la guérison, le miracle. Avez-vous fait cela? Alors, Pierre, rempli
2: du Saint-Esprit, leur dit,
0: chef du peuple
2: Bakondi,
0: et ancien d'Israël, puisque nous sommes interrogés aujourd'hui sur un bienfait accordé à un homme malade,
2: afin
0: que nous disions comment il a été guéri, sachez-le tous. Et que tout le peuple d'Israël le sache. Quelle audace. Quelle assurance. C'est par le nom de Jésus-Christ de Nazareth que vous avez crucifié et que Dieu a ressuscité des morts. C'est par lui que cet homme se présente en pleine santé devant vous.
2: Amen.
0: Jésus est la pierre rejetée par vous qui bâtissez. Et qui est devenue la principale de l'angle.
2: Alléluia.
0: Il n'y a de salut en aucun autre. Car il n'y a sous le ciel aucun autre nom qui ait été donné parmi les hommes.
2: Alléluia.
0: Par lequel nous devions être sauvés. Qui peut acclamer le nom de
2: Alléluia.
0: Jésus?
2: Alléluia.
0: Le nom de Jésus.
2: Amen.
0: Jésus.
2: Yes.
0: Jésus.
2: Yes.
0: Alléluia.
2: Amen.
0: Bien-aimés, les Sadducéens les ont entourés.
2: Les Sadducéens les ont entourés.
0: Imaginez les hommes de Néant.
2: C'est
0: la Bible qui le dit, les hommes illettrés, sans qualification, les hommes du peuple, entourés par les Sadducéens.
2: Ils
0: étaient très barbus et habillés dans des accoutrements compliqués.
2: Ils
0: les entourent, plein de diplômes. Versé dans les grandes théologies.
2: Bayebi ba principe.
0: Pierre et Jean, ils sont là.
2: Pierre Naja Bazawan.
0: Montrez-nous vos diplômes. Il est très.
2: diplôme na bino illettré.
1: Mais qualifié par l'Esprit de Dieu.
2: Alors
1: ces hommes-là leur posent la question.
2: Par
1: quel pouvoir?
2: Au nom de qui?
1: Ils ne veulent même pas citer le miracle. Avez-vous fait cela?
2: Mais
1: regardez quelle audace. Quelle assurance. D'abord, les âmes sont en train d'être gagnées. Eux, ils le voient. C'était déjà ça, le signe de la manifestation du Saint-Esprit. Les âmes étaient vivement touchées et venaient dans la maison. Il dit, bon, parce que c'est ça votre question. Vous voulez savoir un bienfait
2: fait
1: à un malade. Vous nous interrogez là-dessus.
2: Alors,
1: vous allez le savoir. C'est par le nom de Jésus que vous, dans vos barbes là, vous, dans vos tonches là-bas, vous, vous avez crucifié. Et Dieu l'a ressuscité d'entre les
2: morts.
1: Lui, Jésus, il a pied angulaire. Rejeté par ceux qui baptisent, vous qui vous l'avez rejeté. Mes frères et
2: sœurs,
1: cette citation que Pierre fait de Jésus, la pierre angulaire, l'histoire raconte que quand on bâtissait le temple de
2: Salomon,
1: pour éviter qu'il y ait le coup de marteau sur le site du travail du temple, les architectes et les constructeurs qui avaient maîtrisé le plan, ils demandaient qu'on taille toutes les pierres dans la carrière.
2: Faites
1: vos bruits là dans la carrière, pas à Jérusalem,
2: pas
1: sur le lieu du temple. Alors selon le plan,
2: ils
1: taillaient les pierres et envoyaient les pierres prêtes juste pour être placées les unes sur les autres. Ils avaient aussi taillé la pierre angulaire. Ils avaient envoyé sur le site. Mais à un moment donné, ceux qui bâtissaient n'ont pas reconnu cette pierre angulaire. Ils ont mis de côté. Et alors, à un moment donné, ils ont vu qu'il y avait un vide. Ils avaient besoin de cette pierre angulaire. Ils envoient le message à la carrière. Nous manquons telle pierre de l'angle. Les gens de la carrière qui faisaient leur comptabilité, qui faisaient leur évaluation, ils avaient bien leur inventaire au point, ils ont dit, nous vous avons déjà envoyé cette pierre. Non, taillez-nous la pierre de cet homme. Eux ont dit, non, quand nous regardons dans tel envoi, tel bordereau, nous l'avons déjà
2: envoyé.
1: Bien aimé, mais comme ils avaient déjà rejeté cette pierre-là, les herbes ont poussé dessus, les sables ont couvert les pierres. Ils étaient obligés de dire non. Si la carrière dit qu'ils ont envoyé, ils ont envoyé.
2: Cherchons.
1: En cherchant, ils ont trouvé en brousse à côté là-bas, rejeté cette pierre. Là. Et ils ne pouvaient plus continuer la construction tant que cette pierre n'était pas
2: trouvée.
1: Et la carrière ne pouvait pas en tailler deux. Dès qu'ils ont découvert les herbes, la brousse, le sable, ils ont
2: dit,
1: ah ben voilà la pierre que nous cherchons. Vite, ouvrez, qui a mis ça ici?
2: Chef de travaux, qui a mis ça ici?
1: Pas moi. Qui a mis ça là-bas? Bawangani, personne n'a reconnu
2: avant. Bawangani Bangotu.
1: Dis Bawangani Bangotu.
2: Bawangani Bangotu, tu la mouisses.
0: Mais ils ont récupéré cette pierre. C'est ça que Pierre est en train de leur rappeler. Celui qui a été rejeté par ceux qui bâtissaient. Vous l'avez rejeté. Et Jésus en fait maintenant la pierre angulaire. Mais qu'est-ce qui a fait que les âmes, plus de 5000
2: hommes,
0: se sont ajoutés à l'église. Ce n'était pas à cause d'un bon sermon, c'était des illettrés. Ils ne connaissaient pas l'herméneutique.
2: Ils ne connaissaient pas la grammaire.
0: Du fait qu'il était illettré, il n'avait pas un grec châtié là-bas, non? Mais qu'est-ce qui a convaincu les hommes pour qu'ils viennent à courant à Christ? Ils ont fait rencontrer ces hommes-là avec Jésus vivant. Ils ont fait rencontrer ces hommes-là, ils ont vu Jésus en eux. Ils les ont reconnus pour avoir était avec Jésus. Et maintenant qu'ils ont reconnu, ils voient Jésus vivre en eux. Mes frères et sœurs, tu ne gagneras personne à Christ par des discussions. Je vois des gens discuter sur les termes, discuter sur les

0: que vous allez amener les gens dans la maison de Dieu. Ce n'est pas par votre argumentaire que vous allez amener les gens dans la maison de Dieu, mais présentez Jésus aux hommes et aux femmes. Ils seront sauvés. Si pour un sujet de la maison de Dieu vous amenez le débat, vous commencez à vouloir argumenter les uns contre les autres, stoppez cet argumentation. Est-ce que quelqu'un m'entend pour dire amen?
1: Amen.
0: Vous ne gagnerez jamais quelqu'un à Christ par les débats. Le Seigneur nous appelle à être témoins et à nous à être son avocat. Je veux reprendre cela.
1: Amen.
0: Le Seigneur Jésus, avec le Saint-Esprit, nous appelle à être ses témoins et
1: nous
0: à être ses avocats. Lui est notre avocat auprès du Père. Mais nous ne sommes pas ses avocats auprès de Dieu. Nous devons témoigner et présenter seulement Jésus. Est-ce quelqu'un m'entend pour dire amen?
1: Amen.
0: Dès qu'un sujet provoque le débat, je stoppe. Vous savez, bien aimé, si vous manquez les arguments, vous allez perdre votre sujet. Et si vous gagnez devant une personne dans votre débat, vous allez perdre la personne. Je vais reprendre. Si vous débattez avec quelqu'un et que vous manquez les arguments, vous allez perdre le point pour lequel vous êtes en train de débattre. Et si vous vous gagnez avec votre argumentaire, vous perdez la personne. Bien aimé, personne n'a jamais été gagné dans la maison de Dieu par l'argumentation. Vous savez bien, écoutez, les amis de Thomas,
1: les camarades de Thomas,
0: ont usé d'arguments.
1: Basila qui argument.
0: 10 d'entre eux contre un.
1: Argument. Zomi quatre namoko.
0: Ils n'ont jamais convaincu Thomas.
1: Bandimi sana no tomate.
0: Si 10 contre 1 n'arrive pas à le gagner.
1: Soki bango zomi namoko balongi ete.
0: Comment veux-tu gagner quelqu'un par les arguments? Mais dès qu'il a vu Jésus, oh mon Dieu, dès que Thomas a vu Jésus, il n'y a pas eu un autre argument. Il s'est prosterné, il
1: dit,
0: mon Seigneur et mon Dieu. Ceci pour dire quoi? Au lieu de défendre, au lieu d'argumenter, si vous réussissez à présenter Jésus à quelqu'un, la personne ne va pas hésiter. La personne va donner sa vie à
1: Jésus-Christ.
0: Bien aimé, Jésus-Christ n'est pas seulement le chemin et la vérité. Jésus est la vie. Si vous empêchez un croyant de prêcher Jésus, c'est comme si vous demandiez au soleil de ne pas briller. Je reprends ça. Demandez à un croyant de ne pas prêcher Jésus, c'est comme demander au soleil de ne pas briller. Je ne dois pas dépendre de ma puissance de persuasion. Et Paul dit, ce n'est pas par une supériorité de langage que je suis venu. Ce n'est pas par un discours persuasif. Mais je suis venu vous présenter Jésus.
2: Jésus-Christ.
0: Alléluia.
2: Amen.
0: Si vous voulez vivre et réussir dans la vie de témoin de Jésus-Christ, présentez-le vivant. Ne présentez pas un Jésus mort. Mais présentez un Jésus qui est en vie. Le Jésus que Paul a persécuté sur le chemin de Damas qu'il a arrêté. Alléluia.
2: Amen.
0: Caractéristique de cette audace.
2: Lolenge.
0: Nous avons vu premièrement.
2: Yali boso to monaki elembo.
0: Ils se sont attendus à la souffrance. Ils ont vu le salut des âmes. Parce qu'ils ont présenté un Jésus vivant.
2: Un témoin,
0: c'est qui? C'est celui qui parle des choses qu'il a vues et des choses qu'il a entendues. Beaucoup aujourd'hui ne prêche pas Jésus. Ne témoigne pas de Jésus. Parce qu'ils n'ont encore rien vu de Jésus. Quand tu verras ce que Jésus est, quand tu expérimenteras ce que Jésus fait, tu ne pourras jamais te taire. Parce que tu diras, comment puis-je me taire des choses que j'ai vues? Comment puis-je me taire des choses que j'ai entendues? Et quand tu vas les présenter, parce que Jésus que tu présentes est vivant, hommes vont donner leur vie à ce Jésus-là. Alléluia!
2: Amen.
0: Nous, ils ont vaincu, ils ont gagné des âmes
2: par
0: la puissance de Jésus et non par la puissance de la persuasion. Tu veux être témoin de Jésus? Attends-toi à la souffrance. Tu veux être témoin de Jésus?
2: Mais
0: à travers cette souffrance, attends-toi à avoir des âmes sauvées. Troisième caractéristique.
2: Lolenge ya misa tozaki na bango.
0: Lisons maintenant le verset 13 et 14. Nous sommes toujours dans acte 4.
2: Toza na acte 4, tutangi verset 13 na 14.
0: Acte 4, 13 et 14. Le 13 là nous l'avons lu, nous le lirons toujours aujourd'hui.
2: 13 wana tokotanga nguka ka 13.
0: Lorsqu'ils virent l'assurance de Pierre et de Jean, ils furent étonnés, sachant que c'était des hommes du peuple, sans instruction. Et ils les reconnurent pour avoir été avec Jésus. Mais, comme ils voyaient là, près d'eux, l'homme qui avait été guéri, ils n'avaient rien à répliquer.
2: Amen.
0: J'ai dit que ceux qui sont contre toi n'auront rien à répliquer quand ils verront les résultats. Je dis que ceux qui sont contre toi n'auront rien à répliquer quand ils verront les résultats. Alléluia.
2: Amen.
0: Ils ont vu Jésus. Les âmes sont sauvées. Les résultats sont palpables. Et ils ne peuvent pas répliquer. Bien-aimés, ce qui a caractérisé leur assurance, la souffrance,
2: Mignoko
0: ne les a pas fait reculer.
2: Ils ont saki bango simate.
0: Les âmes qu'ils voyaient sauvées.
2: Milimo bande ko bona kobika.
0: Parce qu'ils ont présenté un Jésus vivant.
2: Bo batal saki bango Yesu abomoi.
0: Et ce Jésus
2: payé swango
0: les a sauvés.
2: Abikisi bango.
0: Il les a sauvés et il a sauvé au travers d'eux.
2: Abikisi bango pa abikisi na nzela na bango.
0: Donc mes frères et sœurs, Pierre et Jean étaient assurés et courageux au point que toutes les forces de l'enfer réunies ne pouvaient pas le faire reculer. Toutes les menaces ne pouvaient pas le faire reculer. Bien-aimé, si tu m'interdis de prêcher Jésus, je ne sais pas quoi d'autre je peux prêcher. Alléluia. Ou je prêche Jésus, ou alors je ne prêche rien. Mais Jésus est le chemin, la vérité, la
2: vie.
0: Bien aimé, si Jésus n'est pas le chemin, si Jésus n'est pas la vie, alors Pierre est un menteur.
1: Si Jésus n'est
0: pas le chemin, même Jésus devient un faux. Parce qu'il a dit, je suis le chemin, la vérité et la vie. Or, Pierre n'est pas un menteur. Or, Jésus n'est pas un faux. Il nous accompagne par sa présence tous les jours. Mes frères et sœurs, nous devons chasser de l'église et de nos vies la malédiction de la peur. Nous devons chasser de notre église la malédiction de la crainte de témoigner de Jésus-Christ. En fuyant les menaces, en fuyant la souffrance. Mais si tu ne témoignes pas de Jésus, tu fais quoi dans la vie? Est-ce quelqu'un m'entend pour dire je crois en Jésus-Christ?
1: Je crois en Jésus-Christ.
0: Nous allons recevoir l'autre du Saint-Esprit.
1: Nous allons recevoir l'audace
0: du Saint-Esprit. Je déclare sur chacun l'ardiesse du Saint-Esprit.
1: Amen.
0: Je déclare l'assurance du Saint-Esprit.
1: Amen.
0: Je déclare la têtutesse devant les menaces du diable.
1: Amen.
0: Par la puissance du Saint-Esprit.
1: Amen.
0: Au nom de
1: Jésus.
0: Mes frères et sœurs, qu'est-ce que l'assurance par le Saint-Esprit n'est pas? L'assurance du Saint-Esprit n'est pas le courage humain.
1: Il
0: y a des gens comme ça courageux. Il peut monter dans les bus, commencer à dire, moi je suis là, j'ai le courage, je vais vous parler de Jésus. Mais si ce n'est pas Jésus et que c'est juste votre courage, ce n'est pas ça. L'assurance du Saint-Esprit, ce n'est pas l'arrogance.
1: Assurance, mon nom,
0: il y a des gens très arrogants. Il peut même parler au nom de Dieu, au nom de Jésus. Mais pas parce qu'il a le Saint-Esprit en lui.
1: Mais
0: juste parce que c'est un arrogant. Mes frères et sœurs, l'assurance du Saint-Esprit, ce n'est pas de la présomption. Je présume que je dois faire ceci. Je peux marcher dans le feu parce que le Seigneur a dit. Il ne faut pas tenter Dieu. Il ne faut pas tenter Dieu. Si tu y vas avec la présomption, parce que tu crois que, alors que ce n'est pas le Saint-Esprit qui t'envoie, tu n'es pas le témoin de Jésus. Mais l'assurance du Saint-Esprit, c'est dire à Dieu, dire à Jésus, si tu es avec moi, qui peut être contre moi? Même si tu permettais que j'entre en prison à cause de toi, je témoignerai pour toi. Si tu m'as choisi et que tu veux que je passe par un chemin compliqué, mais pour toi je veux y passer, il faut que les gens voient l'assurance,
1: et
0: cette assurance due à l'Esprit de Dieu en toi. Mes frères et sœurs, écoutez ce que Pierre et Jean disent. Acte 4.
1: Yoko Petro pe Yohane balobi. Acte 4.
0: Disons les versets 18 à 20.
1: Mulongo Acte 4, 18 à 20.
0: Les ayant appelés, ils leur défendirent absolument de parler et d'enseigner au nom de Jésus. Absolument. Pierre et Jean.